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1: Il est 6h.
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1: Et bien sûr, manger, ce n'est pas seulement se remplir le ventre, manger.

0: C'est se soigner, c'est prévenir, c'est vivre plus longtemps. Et c'est lui qui nous donne des conseils pour réussir ce devoir quotidien, c'est bien notre conseiller en diététique, Serge Patrick Zivoido, qui est déjà avec nous ce matin. Monsieur Zivoido, bonjour, bienvenue.
1: Bonjour, monsieur qui, Sébastien Yaoudé et Adrien Moussou, sans oublier Guy Papo. Oui, nous sommes là encore ce matin pour apporter quelques conseils pratiques sur la nutrition. Et je voudrais parler des repas sautés. Nous sautons souvent des repas. Par exemple, quand on prépare du riz, ça peut faire 3 jours, on met ça au frigo. Et après, on sort directement, soit c'est micro-ondes ou soit c'est sauté. Alors, mes chers amis, une petite recette avant de sauter ce repas. Il faut laisser le riz pendant au moins 30 minutes. 30 minutes. Et vous prenez vous chauffez de l'eau tiède. Chauffez de l'eau tiède. Et vous essorez le riz qui a été congelé ou réfrigéré dans le réfrigérateur pendant un temps donné. Et l'eau là ici, il faut tiédir, il y a des eaux tièdes plus sel légèrement, et vous essorez. Et quand vous essorez maintenant, vous mettez ça au feu avec un peu d'oignon, d'ail, menthe, feuilles de laurier, et vous sautez ça pour manger. Parce que le temps que ça a fait déjà au frais, il y a des batteries que nous n'arrivons pas à capter, et ces batteries, il faut les éviter en mettant un peu d'eau tiède salée et rapidement on réchauffe encore notre aliment. Mais c'est pas bon directement du congélateur et vous amenez ça et comme on appelle à chaud, c'est pas bon. Il faut éviter, il faut penser aux infections, c'est-à-dire les infections digestives grâce à notre alimentation. Aussi, lorsque nous mettons de la pomme de terre coupée, des fois on coupe la pomme de terre, on met ça au congélo. Et il y a des sachets, il y a des sachets d'emballage qui conservent les aliments. Et ces sachets sont adaptés à cela. Il ne faut pas qu'on mette ça dans une passoire ou bien à l'air libre, au frais. Et directement, quand on sort ça du congélo, ça devient dur. Non, il y a des sachets. Et quand vous mettez ces aliments dedans, ça conserve naturellement. Et quand vous sortez, laissez ça pendant un temps et directement vous passez ça à vous sautez cela et vous mangez. Et pour finir, les aliments très importants à privilégier, surtout les personnes âgées, évitez de mettre trop les aliments au congélateur, surtout les viandes rouges. Les viandes rouges, je vous conseillerais aussitôt acheter, il faut les manger selon la portion que vous voulez consommer. Il ne faut pas les conserver pour dire que ta semaine, on va en consommer ou bien on a programmé ça pour la semaine et ça nous indispose, ce n'est pas bon. Il faut toujours avoir le bon sens de consommer aussitôt la viande et savoir les prendre aussi, pour ne pas s'exposer aux maladies digestives. Donc, mes chers amis, voilà quelques conseils pratiques et qu'on peut appliquer. Demain, on parlera du pain. Le pain, nous consommons tellement du pain. Alors, comment il faut consommer du pain avec stratégie pour ne pas avoir des complications digestives? Parce que le pain n'a pas de fibres, mais on en a besoin au quotidien. Comment il faut le consommer, la portion, la fréquence, c'est des choses comme ça qu'on doit en discuter pour pouvoir bien consommer notre pain. Oumé Choki, c'était Bassin Yawede ou Kikwakpo numéro 1, Adrien Moussou, ça va manger et notre préoccupation.
0: Bonne journée, à
1: Merci,
0: demain.
1: à demain.
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2: Communiqué de la Haute Autorité de l'Audiovisuel et de la Communication. Décision numéro 26-055-HAC du 13 octobre 2026 portant résultat de la présélection de l'appel à candidature pour la sélection de nouveaux éditeurs de services de télévision privée sur la télévision numérique terrestre TNT par satellite et de stations privées de radiodiffusion sonore en République du Bénin. La Haute Autorité de l'Audiovisuel et de la Communication, vu la loi numéro 90-32 du 11 décembre 1990 portant Constitution de la République du Bénin, telle que modifiée et complétée par la loi numéro 2019-40 du 7 novembre 2019 et la loi numéro 2025-20 du 17 décembre 2025. Vu la loi numéro 2022-13 du 5 juillet 2022 portant loi organique sur la Haute Autorité de l'Audiovisuel et de la Communication. Vu la loi numéro 2014-22 du 30 septembre 2014 relative à la radiodiffusion numérique en République du Bénin. Vu la loi numéro 2015-07 du 20 mars 2015 portant code de l'information et de la communication en République du Bénin. Vu la loi numéro 2017-20 du 20 avril 2018 portant code du numérique en République du Bénin tel que modifié par la loi numéro 2020-35 du 6 janvier 2021. Vu le décret numéro 2024-1011 du 3 juillet 2024 portant nomination des membres de la Haute Autorité de l'Audiovisuel et de la Communication pour la 7e mandature, vu le règlement intérieur de la Haute Autorité de l'Audiovisuel et de la Communication en date du 4 février 2025, vu la décision numéro 26-021-RAC du 6 mai 2026 portant création de la commission temporaire chargée de conduire la procédure de sélection de nouveaux éditeurs de services de communication audiovisuelle sur TNT, sur satellite et dans le domaine de la radiodiffusion sonore privée en République du Bénin. vu la décision numéro 26-022-BARAC du 6 mai 2026 portant détermination de la procédure de sélection de nouveaux éditeurs et éditeurs de services de télévision privée sur la télévision numérique terrestre TNT par satellite et de stations privées de radiodiffusion sonore en République du Bénin. Vu décision numéro 26-023-BARAC du 6 mai 2026 portant lancement de l'appel à candidature pour la sélection de nouveaux éditeurs de services de télévision privée sur la télévision numérique terrestre TNT par satellite et de stations privées de radiodiffusion sonore en République du Bénin. Vu le communiqué numéro 008-26-BARAC-PT-CLC-CME-D-CTTIC-DC-SG-SGA-SCS en date du 15 mai 2026 du président de la HAC, vu le procès verbal de clôture du dépôt de dossier de l'appel à candidature pour la sélection de nouveaux éditeurs et éditeurs de services de télévision privée sur la télévision numérique terrestre TNT par satellite et de stations privées de radiodiffusion sonore en République du Bénin. Vu le rapport d'étape adopté le 24 septembre 2026 relatif à la sélection de nouveaux éditeurs de services de télévision privée sur la télévision numérique terrestre TNT par satellite et de stations privées de radiodiffusion sonore en République du Bénin. La plénière, après en avoir délibéré, décide article 1er. Sans présélectionner les projets de nouveaux éditeurs de services de télévision privée sur la télévision numérique terrestre TNT par satellite et de stations privées de radiodiffusion sonore en République du Bénin, ci-après. Télévision numérique terrestre commerciale, IFA TV, Multiplex TNT, Littoral Cotonou Kadiaoun. 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Dessa, à Rouen-Manson. 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

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Article 2. Seuls les promoteurs dont les projets sont présélectionnés prendront part à la phase de sélection qui consiste à la vérification du respect des contraintes techniques avec les exigences du cahier des charges. Article 3. La présente décision prend effet à compter de la date de sa signature. Elle sera notifiée aux promoteurs présélectionnés et publiée au journal officiel. Fait à Cotonou le 13 octobre 2026. Les rapporteurs Lionel Gbegonde, président de la Commission des techniques et des technologies de l'information et de la communication, Ncha Geranda, président de la Commission de la législation et du contentieux, Armand Oussou, président de la Commission des médias, de l'éthique et de la déontologie. A signé le président Edouard Loco et ont siégé Edouard Loco, président, Mohamed Barré, vice-président, Wukiatou Biofay, premier rapporteur, Basile Chibozo, deuxième rapporteur, Tosu Marcelin Aounoukon, membre, Ncha Geranda, membre, Armand Oussou, membre, Lionel Gbegonoulé, membre.

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1: À l'animation du débat sur la caravane, c'est monsieur Ernest Baguidi et monsieur Adrien Moussou. Ils sont avec moi, bien sûr, en studio. À mes auditeurs, vous pouvez interagir en nous écrivant par WhatsApp au 01 97 17 76 20 sur notre page Facebook Expression libre. À l'ère de la trêve politique, les cadres et membres des partis politiques soutenant le pouvoir doivent-ils s'attendre seulement à des nominations, à des postes de responsabilité ou ne se contenter que des activités de leur parti politique à l'interne? Grosse préoccupation abordée ce matin dans Expression libre. Mesdames et messieurs, bonjour, bienvenue. Monsieur Ernest Baguidi, bonjour.
2: Bonjour Robin, bonjour à tous.
1: Les élections terminées, la trêve politique décrétée, les cadres et membres des partis politiques soutenant le pouvoir n'ont qu'à se contenter des nominations et positionnements dans l'administration publique et autres institutions de la République.
2: Oh, dire comme ça, ça pourrait être perçu, interprété autrement. Mais lorsque il a été décrété une trêve politique. Et il faut ajouter que la raison qui a sous-tendu cette décision, elle est que nous allons suspendre les activités politiques intenses, parce qu'il n'y a pas d'activité politique. Donc, il n'y aura pas de guerre politique, politicienne. Mais nous allons tous tourner notre regard vers le développement de notre pays. Et le développement d'un pays, c'est l'implication de toutes les compétences, de toutes les forces. Des ressources humaines disponibles pour accompagner. Et chacun doit pouvoir apporter et sa touche. À ce processus de développement. Et pour cette raison, j'estime que le gouvernement en place et qui est soutenu par ces groupes politiques aura besoin de ressources humaines de qualité. Et ces ressources humaines seront identifiées bel et bien dans ces partis politiques, même s'il peut arriver qu'on fasse incursion dans le groupe d'en face, je vais parler des forces politiques qualifiées de l'opposition, que j'appelle de contradiction. Et effectivement, en identifiant ces compétences au sein de ces groupes politiques, cela est perçu comme des récompenses politiques. Donc, ce n'est pas qu'ils vont se contenter de ça, mais cela va de soi. Maintenant, comme on a besoin de compétences, chacun va prier pour que le choix puisse tomber sur lui, qu'on puisse l'identifier en tant que personne compétente du moins, en tant que cadre compétent qui pourrait agir à un niveau donné pour aider à booster ce développement économique. Donc, deuxième chose, je l'ai toujours dit, on ne va pas en politique seulement pour faire de la figuration. À partir de ce moment, chacun d'entre eux voudrait bien que qu'on pense à lui lorsqu'il s'agira d'identifier un cadre pour occuper un poste de responsabilité et dans le sens d'accompagner ce processus démocratique de développement là. Donc moi, je pense que c'est normal que chacun d'entre eux attende. Dans la mesure du possible, tous ne pourront pas être recasés, puisqu'il n'y a pas assez de place pour occuper tout le monde. Donc les plus chanceux, ou bien les privilégiés, puisqu'il en existe dans tout système et dans tout milieu, où les plus chanceux auront la chance d'être identifiés et on pourra leur confier des postes de responsabilité. Donc, de l'extérieur, on pourrait dire, bon, ils attendent d'être positionnés, ils attendent d'être nommés, mais on ne doit pas oublier qu'effectivement, quand ils y étaient, ce n'était pas seulement pour applaudir, ce n'est pas pour adulés, mais c'est pour effectivement occuper des comptes de l'Assemblée, c'est ce qui pourra leur donner aussi des avantages.
3: Mais M. Bagdi, les privilégiés, qui sont ceux-là de la République, les privilégiés? Il n'y a pas un déséquilibre là où...
2: Non, le monde est fait.
3: Une iniquité?
2: Non, pas du tout.
3: Ah bon?
2: Je vous ai dit que même Dieu qui
3: l'a créé... Vous voulez dire que Dieu est juste?
2: Il a...
3: M. Bagdi, vous voulez dire ce matin que Dieu est juste?
2: Moi, je n'ai pas parlé d'injustice.
3: Je vous préviens alors.
2: Non, je n'ai pas parlé, mais je dis Dieu même a créé le déséquilibre.
3: Ah.
2: Pourquoi il y a des riches et des pauvres?
3: Ah bon? Donc vous en voulez à Dieu là?
2: Non, je n'en veux pas à Dieu. Il sait pourquoi il ne m'a pas fait riche. Il a ses raisons. Je ne suis pas riche, mais je ne m'en plains pas pour autant, puisque c'est ce qui me convient, c'est ce qu'il pense qui me convient, qu'il me donne. Si demain il veut m'en donner plus, il va m'en donner. Donc moi, je ne fais pas trop. Je ne m'accroche pas trop à cela, mais je constate simplement que la nature elle-même, en recherchant son équilibre, crée des inégalités. Et c'est en regroupant, en recherchant à équilibrer que vous voyez, on prend le riche, le pauvre, le grand, le petit, le blanc, le noir, et puis et cette recherche de l'équilibre qui contribue effectivement à la vivacité, effectivement à la dynamique de cette vie-là que nous constatons, simplement.
3: Donc, merci déjà Dieu de vous avoir rendu riche de votre souffle ce matin, le souffle de vie, Monsieur Bagdi.
2: Au moins, vous pouvez le remercier. Et dans le même temps, il en retire à d'autres.
3: Ah, voilà, le biologiste qui parle.
2: Il en retire à d'autres.
1: Monsieur Adrien Moussou, toutes les nominations ont-elles toujours des connotations politiques?
3: Non, vous savez, il y a certains, ils sont nommés, vous posez la question de savoir quels sont les critères dont on a tenu compte pour les nommer. Et puis, après, vous vous rendez compte que... c'est une nomination purement politique. Eh oui, un exemple, un préfet, par exemple, le ministre, il n'est pas dit forcément que, vous avez les compétences techniques requises pour être positionné. Oui, il y a parfois certains qui, bien que n'ayant pas fait l'administration, sont nommés préfets, M. Choki. Bon, on me dira que depuis quelques années, nous tenons compte des profils par rapport à certains postes. Mais pas pour autant que stricto sensu, on devra dire que c'est un critère indispensable, non? Oui, bon, quand je prends par exemple le poste de ministre des Finances, on me dira qu'il faut quand même que vous ayez des notions en économie, en finance, tout de même. Le ministre de la Santé. Bon, quelques notions basiques. Monsieur Bagdi qui est là, il avait voulu vous remettre les dossiers là, mais on devait envoyer le dossier profil ministère de couloir, ministère de la Santé, par exemple, monsieur Choki, vous voyez bien. Donc, lui n'en veut pas. Lui n'en veut pas, ils sont fous. Donc, vous comprenez bien. Mais il y a des postes à connotation purement politique, monsieur Choki.
1: Monsieur Bagdi, ne faut-il pas redouter que les nominations terminées, vu qu'il n'y a plus de postes à pourvoir, des partis politiques n'auront qu'à gérer les frustrations des cadres et militants déçus?
2: Non, il y en aura toujours. Il y en aura toujours. J'avais dit qu'il n'y a pas assez de place. Maintenant, ce n'est pas pour autant qu'il faut s'en offusquer. Il faut patienter. C'est un cycle. Aujourd'hui, il y a certains qui ont la chance d'être recasés. Ils ne sont pas éternels. Ils ne seront pas éternels à leur poste. Il peut arriver qu'à un moment donné, qu'on veuille renouveler l'équipe, que ce soit au niveau du gouvernement ou au niveau des directions techniques. Donc, c'est un choix qu'il faut assumer. Puisque même quand vous sentez frustré, vous quittez, vous voulez aller où? Il n'y a nulle part où aller. Pour aller trouver quoi? C'est mieux de rester... Et puis entretenir votre ancienneté
3: dans le parti
2: plutôt que d'aller ailleurs. C'est dans l'autre système que quand vous êtes neuf, bon, vous êtes attiré, on vous attire. Parce que les dissidents étaient précieux.
3: Ils étaient chouchoutés.
2: Voilà.
3: Ah ouais.
2: Donc aujourd'hui, attention, il faut. Si on fait de vous un dissident, vous avez plus de chance. Mais si c'est vous-même qui créez la dissidence, c'est tant pis pour vous, on ne vous regardera même pas.
3: Ah, surtout qu'il y a la trêve politique là.
2: Elle est là.
3: Où les partis, c'est motus bouche cousu là.
2: Ah oui, mais.
3: Ah, on se la boucle.
2: Il n'y a rien.
3: Simplement, M. Baguidi.
2: Il n'y a rien sous le soleil.
3: Ah.
2: Donc, il faut rester travailler. Et là, les prochaines élections, ils vont venir, on pourra vous positionner, puisque ceux qui sont là, ils auraient passé déjà 7 ans. Si c'est les élus. Si c'est les gens qui sont nommés, il y a des postes, ils font 5 ans, on verra si on peut renouveler ou. On peut les décharger et vous envoyer là. Mais là, si vous quittez, vous attendez 7 ans et dans l'incertitude. Puisque quand le même système va malheureusement continuer, ça veut dire que vous allez râler pendant 14 ans.
3: Et ben, écoutez, quelle étiquette!
2: Voilà. Donc, moi, je crois que c'est quand vous faites un choix, il faut l'assumer.
3: Ah, c'est ça. Être des béni, oui, des dirigeants de parti politique.
2: Non, mais est-ce que c'est béni, oui, oui? Dans tout groupe, dans toute équipe, il y a un chef, il y a des sous-chefs, il y a des exécutants.
3: C'est ça.
2: Donc, mais selon votre position, vous jouez le rôle qui est dévolu à votre position, simplement. Et c'est aussi ça. Et quand vous ne. C'est pourquoi, quand vous voulez vous engager dans ces mouvements, il faut bien analyser et savoir ce que vous recherchez. Il y a certains qui vont, mais. Parce qu'ils sont efficaces, ou bien parce qu'ils viennent d'une zone où on a besoin effectivement d'eux pour maîtriser cette zone, ils sont rapidement promus.
3: Oui, oui. Voilà.
2: Donc, la politique.
3: Ce devrait être ça, M. Bagni, selon vous. Ce devrait être ça en politique.
2: Oui, moi, je pourrais vous dire oui, parce que j'ai dit, c'est une zone qu'on veut conquérir.
3: C'est ça.
2: Et vous êtes influent dans la zone. Le parti a besoin de quelqu'un qui a d'influence.
3: Vous bombardez.
2: Que c'est vous qui êtes la personne influente dans la communauté. On ne peut pas vous contourner. C'est ça. Donc, c'est votre position qui. Ce n'est pas votre personne en elle-même, mais c'est ce que vous valez. C'est pareil pour d'autres postes, peut-être techniques. Oh, on ne vous aime pas, mais il se fait que c'est vous qui maîtrisez l'outil. Parfois, on est obligé de faire avec.
3: Avec. Oui. Quel que soit le régime, alors.
2: Ah oui.
3: Quel que soit le régime.
2: Oui, il arrive. Mais c'est des gens qui sont très rares. Et ils n'affichent pas d'une position très, très radicale. Non. C'est qu'ils ne se laissent pas manipuler. Simplement. Ils maîtrisent son job. Et restent droit dans ses modes. Maintenant, si vous avez une couleur politique, ah non, on peut vous considérer une menace pour le système en ce moment. Ah,
3: c'est en ce moment que ça vous inscrivez.
2: Ah mais on va vous inscrivez.
3: Ah, monsieur Baguidi.
2: Je dis, vous constituez une menace.
3: Il faut vous inscrivez.
2: Mais quand vous, monsieur Amoussou, vous avez devant vous quelqu'un, excusez du peu, peut-être un délinquant, qui est parfois agressif. Vous avez vos enfants, vos petits-enfants qui doivent sortir, aller à l'école et acheter à côté. Et il est là, il est une menace, tout le monde sait. Vous allez le laisser là. Vous allez chercher la police au moins pour vous demander de venir vous le dégager. Et vous maîtrisez la sécurité devant votre maison.
3: C'est ça.
2: Oui. Donc, c'est purement humain et c'est normal que vous soyez une menace et qu'on vous maintienne à un poste stratégique.
3: Il faut le balayer.
2: Non, s'il faut aller chercher l'expertise à l'essai, on ira chercher pour vous remplacer. Et ça, c'est normal. C'est pourquoi je demande aux gens souvent, très souvent, d'être un peu modérés. On ne peut pas vous forcer à faire ce que vous ne voulez pas. Mais si ça concerne votre domaine de compétence, faites tout pour rester dans ces limites-là. Et là, n'importe quel régime vient là, travailler et puis c'est le plus important.
3: Merci de nous donner le secret. Nous allons essayer d'utiliser la recette, M. Baguidi. Mais nous autres,
2: donc vous aviez une position tranchée.
3: Non, pas du tout, je ne dis pas du tout, mais vous nous donnez une recette, j'ai dit. Pas que vous avez une position tranchée, M. Baguidi. Après nous autres, vous et moi, nous commentons ici, nous analysons les bâtards.
2: Et ça s'arrête là.
3: Ça s'arrête là.
1: Oui. Bon. M. Adrien Moussou, certains affirment que être conscient de l'existence d'une trêve politique, les dirigeants des partis pourrait banaliser les récriminations et le mécontentement des frustrés et déçus. Comment se l'expliquer?
3: Oui, c'est possible, ça peut advenir. En ce sens que, bon, vous savez, en tant les dirigeants des partis politiques surtout, il faut attention à certains cadres, à certains militants, au monde brut de botte, on se pose des questions. Est-il sur le départ? Veut-il nous lâcher? Veut-il rejoindre notre bord politique? Bon, on essaie d'amadouer comme on le peut, au fait de retenir celui-là. M. Bagdad est tantôt l'exemple de ceux-là qui, bon, pesant et valant quelque chose dans leur région, dans leur localité. Donc, sont objets de toutes les convoitises, sont chouchoutés, à la limite, M. Choki. Bon, la trêve politique est dans, oui, je puis dire dans un premier temps que les dirigeants du parti politique de la majorité présidentielle s'entendent ne devraient plus avoir trop de soucis à se faire parce que l'avant expliqué tantôt, surtout M. Lesbach, il dit bon, vous irez où? Parce qu'on serait que le système est déjà maîtrisé. Vous comprenez bien? Ben, seriez-vous en train de valser? Attention, l'étiquette là qu'on vous collera ne vous permettra plus de revenir, si vous devez revenir, ou même si vous reveniez après être allé, vous êtes allé après la promenade politique ou le vagabondage politique, mais on vous rendra plus au sérieux, monsieur Choki. Et Pierre qui roule n'amasse pas de moustiquaires, monsieur. Donc autant rester et subir, parce que c'est ça qui est question. Parce qu'il y a ce côté-là de la trêve politique que certains redoutent. Mais que faut-il faire? Je pose aussi la question. Rester pour subir en attendant une délivrance ou partir? Et partir où? C'est 7 ans, a-t-on dit, M. Choki. Donc, vous comprenez bien que la réponse faite tantôt, un pan, d'ailleurs, j'allais dire de la réponse faite à l'une des questions que vous avez posées à M. Baguidi, vient bien à propos par rapport à cette question-là.
1: M. Baguidi, dira-t-on alors que la trêve politique profiterait plus aux dirigeants de partis politiques qui ne seront plus dans la hantise de voir des cadres et même démissionner pour aller dans d'autres partis ou d'en créer?
2: Non, dans une certaine mesure, ça leur permet de souffler un peu quand même. Parce que s'il y avait d'échéance en vue, la pression monte. Il y a assez de chantage. Et ils sont beaucoup plus sollicités. Bon, aujourd'hui, ils ont quand même ne serait-ce que quelques années pour souffler avant que la période chaude ne vienne. Ils ont le temps de faire les réglages nécessaires. Et comme je l'avais dit, oui, il peut y avoir quand même une petite rotation s'ils veulent bien contenter les gens. Vous avez remarqué tout récemment au niveau de l'Assemblée nationale, le président de l'Assemblée nationale est en train de mettre son équipe en place. On a reçu, il y a des informations sur lesquelles même si, quelqu'un aurait décliné l'offre, par exemple, pour des raisons qu'il aurait évoquées. C'est pour vous dire et que celui-là qui a été positionné, vous savez son influence politique dans sa zone. Maintenant, si lui estime que, vu son âge aussi, chargé de mission, il estime peut-être pas que ça aurait été mieux de le confier à une relève qui serait en train de préparer. Ça, c'est des échanges qu'on peut faire en interne. Mais l'autre question qu'il faut se poser, est-ce qu'il n'a pas été consulté? Il n'avait pas été consulté avant d'être lobé. Donc, ça, là, ça pourrait être une erreur stratégique. Si vous voyez la plupart de ceux-là qui sont nommés, je ne dis pas que je connais la source, mais il y a de fortes chances que ce soit des gens proches de ce parti politique, ou bien des militants de ce parti politique, ce qui est normal. Et quand on leur confie, les autres, cette mission, ils ont cette chance. Alors, c'est pour leur permettre de préparer déjà tout ce qu'il faut pour que le parti, en son temps, n'ait pas assez de difficultés en termes de conquête ou de continuité de pouvoir. Donc, c'est vous dire effectivement que
4: oui,
2: les responsables de partis politiques ont moins de pression puisque il n'y a pas d'enjeu.

0: en vue. Et mieux, ils sont courtisés. Pour le moment, ils sont courtisés puisque il n'y a pas assez d'espace à occuper en termes de postes. Il faut que les militants et les adultes,
1: Ah bon?
0: plutôt que de leur. Ah,
1: Fais la courbette.
0: plutôt que de chanter.
1: Ah, fais la courbette.
0: Mais ne faites
1: Ils
0: pas
1: sont
0: la
1: tout
0: courbette.
1: Ils deviennent tout puissants,
0: Mais ils
1: là.
0: sont puissants, puisque j'ai dit, c'est 7 ans. Vous
1: D'accord.
0: restez en rade pendant 7 ans, en
1: Ah.
0: plus de l'âge de chacun d'entre eux.
1: Ah.
0: Vous voyez ce que ça fait? C'est pourquoi ils sont tous disciplinés, vous observez très bien.
1: Ah, la discipline,
0: C'est bien
1: maintenant.
0: calme, là.
1: L'autodiscipline.
0: Mais c'est automatique.
1: Ah, d'accord.
0: Vous faites la moindre erreur.
1: Allez, bas votre nom.
0: Les gens en veulent.
1: Ah.
0: Les gens en veulent. Maintenant, moi, ce que j'aurais voulu, par contre, que je n'observe pas, qui me dérange un peu,
1: oui.
0: c'est vrai que les partis politiques travaillent pour conquérir le pouvoir et l'exercer. Mais ce n'est pas pour autant qu'il faut laisser en rade ceux-là qui estiment qu'ils ne se sont pas préparés pour faire de la politique politicienne et qui ont quand même des compétences avérées. Il faut quand même les introduire aussi dans le système et qu'ils aient leur place dans la société, dans la cité, dans l'administration, et qu'ils apportent leur contribution au développement de leur pays. Moi, c'est ce point noir-là qu'il va falloir effacer. Il faut corriger cela. C'est là parce que M. Amoussou, M. Baghdi n'est pas dans un parti politique. On sait qu'il est compétent à un niveau donné. Mais bon, on ne veut pas l'associer. Parce qu'il n'est pas coloré. Est-ce que tout le monde a besoin d'être coloré? Mais il y a la couleur neutre qui existe.
1: Ah, justement.
0: Alors, on peut être neutre. C'est l'efficacité qu'on recherche. Sinon, tout le monde finira par entrer en politique. Et cela, c'est un risque aussi. Et pourquoi il y a des zones tampons? Toutes les zones ne peuvent pas être décrétées zones de guerre. Il doit y avoir des zones tampons. Donc, accepter que les personnes neutres travaillent aussi et apportent leur contribution, puisqu'ils ont étudié, l'État a investi dans leurs études. Et leurs parents aussi ont investi, leurs parents aussi ont contribué à la construction de la nature du pays, d'une manière ou d'une autre. Ça pourrait être une grande innovation par rapport à ce régime-là. Qui arrive à identifier des personnes qui n'ont a priori aucune couleur politique, mais qu'on les associe à la construction de la nation.
2: Monsieur Adriamoussou, est-ce à dire que la trêve politique n'a pas été décrétée pour seulement empêcher les partis d'opposition de mener la vie dure au pouvoir, mais aussi pour coincer des cadres et militants des partis soutenant le pouvoir?
3: Bon, est-ce pour coincer les militants et cadres des partis soutenant le pouvoir? Je dirais que, bon, l'un dans l'autre, hein, nous avons posé la question plusieurs fois. Ils iront. Ce n'est plus comme avant, là, où on menace de partir, puis on dit, ah, attention, il y a un poste de directeur vacant, ou qui sera vacant dans 2 mois. Allez lui dire de patienter, que le poste lui reviendra. Et vous entendez ça, je chuchote déjà, hein, que, bon, non, le patron ne m'a pas oublié, il y a tel poste en vue pour moi, non, ne vous en faites pas. Vous comprenez bien? Eh oui, M. Choki. Bon, maintenant, il y a la trêve politique. Et nous l'avons dit, bon, on peut faire languir, hein, on peut faire attendre, vous devez patienter. Le temps qu'on pense à vous, le temps que votre tour ou que votre heure sonne, si je puis ainsi m'exprimer, M. Choki. Parce que deux grands blocs politiques. Évidemment, il y a un parti qui n'est dans aucun bloc, qui soutient également le pouvoir. Disons, 3 partis politiques. Bon, les militants de ces partis-là, désormais, ils doivent demeurer dans la stricte observance, non seulement des consignes qui leur sont données par leurs leaders respectifs, mais aussi la consigne générale. En ce qui concerne la conduite à tenir lorsqu'on appartient à la majorité présidentielle. En ce sens que même les propos, les déclarations, les discours, oh là là, on doit savoir choisir les mots pour les tenir, M. Choquet. Faute de quoi, alors là, je ne dis pas que le couperet vous tombe bras dessus, mais attention, vous risquez de faire des pains cornus. Et à mal enfourner, dit l'adage, on fait des pains cornus.
2: Monsieur Baguidi, il se dit aussi que s'il n'avait pas une trêve politique, les gouvernants, et les dirigeants des partis politiques feraient un peu plus attention à leurs militants.
0: Bon, il se dit, mais 7 ans, ça passe vite. Hein. Certes, c'est long, mais ça passe aussi vite. Donc, il faut faire attention. Ce n'est pas parce que vous avez une trêve qui vous permet de souffler un peu qu'il faut mépriser vos militants. Et quand vous les méprisez, il y a les autres qui vous observent. Ils savent qui vous êtes. Et en son temps, ils vont vous craindre. Pour dire, ce monsieur-là, si on le suit, voilà comment il traite les gens. Donc, il vaut mieux afficher une bonne image très tôt maintenant plutôt que

0: Bon, nous sommes là et on ne vous a pas oublié. Et ce serait l'occasion pour peut-être leur demander de faire des propositions en termes de cadre ou bien militant à positionner, puisque j'ai dit, une république quand même, c'est beaucoup d'opportunités en termes de postes à occuper. Mais, une fois encore, ça ne pourrait pas suffire pour occuper tout le monde. Surtout, à un niveau stratégique, ce n'est pas beaucoup. Ce n'est vraiment pas beaucoup. Donc, moi, je crois que autant ça leur permet de souffler, autant ils doivent comprendre aussi que c'est l'occasion pour eux de fidéliser leurs militants qui ont besoin d'attention, puisque la durée, le temps qui est devant nous, il n'est pas peu. Et très rapidement, les gens peuvent perdre confiance si on ne les encourage pas, si on ne les entretient pas bien.
1: Monsieur Ariamoussou, conclusion.
2: Non, dis tout simplement que c'est vrai qu'il y a une trêve politique qui permet aux dirigeants de souffler, mais attention à ne pas se croire tout permis, au risque de frustrer les militants. Oui, 6 ans après, nous reparlerons d'élections. Bon, à l'occasion, est-ce que ces militants et cadres frustrés en tiendront compte pour faire la fête. Autant de questions qu'il faut se poser également. Mais l'essentiel est qu'il faille trouver le juste milieu pour que le parti ne court pas le risque d'une implosion, parce que faut pas non plus exclure cela.
1: Monsieur Nesbaghi.
0: Oui, je suis d'accord que on est en trêve politique. Trêve politique ne veut pas dire qu'on arrête les activités politiques. Trêve politique ne veut pas dire que bon, les dirigeants, les partis politiques, c'est l'occasion pour eux de ranger leurs différents militants et de penser à eux-mêmes. Non, moi, mais j'estime que c'est la période d'entretien. C'est le moment pour eux de donner la preuve de ce que ils ont à cœur, la survie des populations et de leurs militants, et de trouver les formules ou les activités ou les moyens de les fidéliser le temps que de nouvelles échéances démarrent.
1: Excellente journée à toutes et à tous, messieurs, dames. À demain.
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3: rapidement. Jules Sénat.
2: Jules Sénat.
3: D'abord, un, c'est définitivement tout ce qu'on entend sur la famille. Maintenant, ministre Cléoumé, le problème de vos débats, mais bien oui.
2: Et oui.
3: Yes, il a eu des faits. Vous n'avez rien à libérer de vieux.
1: Mais
3: vous m'en parlez.
2: Bon, eh.
3: Ah, mon fils est vieux.
2: Il est naïque, mais bon. Et non, ça, non.
3: Non. Vous n'allez pas vous libérer de la vie.
2: Et tes sonando, il n'a dit à soi tant dans ta main. Il n'a dit oui, ben il n'a pas ça.
3: Il n'a pas de soi bas.
2: Et yon, pour ça.
3: Il n'a pas de soi bas. Il n'a pas de soi bas. Il n'a pas de soi bas. C'est qu'ils auront tous les manies pour tourner le jeu.
2: Non, ouais, rien.
3: Le jeu est simple. Pour une erreur, mon yibi. Erreur du commandant est bon. L'erreur est humaine. Il est quoi, il faut être en oui. L'eau de soi, il faut
2: aussi
3: un petit mot. Et quand il dit, il et il y a dit qu'à Bessi, il y a qu'à l'envoyer. Il est quoi, il faut être en oui.
2: Tonton, oui.
3: Tonton, oui. Vous expliquer. Dès qu'à ce moment-là, le missile a eu. Le mieux, il n'allait rien dire. Il n'allait rien vendre.
2: Eh, oui,
3: allait déposer pour faire un prêt. Pour lancer son enfant.
2: Il y a aussi alors à soutenir son lèvre, il y a causé alors d'obiti. Et soit doit tirer donne des tirs à.
3: Il m'a doit tirer. Ça, lui-même sous les tirs revenir dans la vie.
2: On est.
3: Donc, sous le recours à soi, pour mieux doit être adapté. Et donc, je t'aime en roi. Demandez l'aide des projets. Je dis non, et tu es fou, mais beaucoup est bien.
2: Eh
3: oh. Donc, des meilleurs à niveau léo. Peuple, il a donc fou.
2: Mais
3: des awa, fidèle awa. Quand tu fais les papiers pour te dire tu es administrateur des biens. Maintenant, ça là, laissons ça parce que nous avons dit. Il est quoi, il faut être en route. Et de ce que me faut dire, il vient de tomber. Il est en banni. Il va être bloqué au mariage. Il est en banni. Donc, elle a jusqu'à 50% de raison. Rien de tomber, combien rien de tomber. Et de soi, en face de la roue. Mais d'abord, mais il faut que tu aies ton. Vous n'avez pas de
2: courage.
3: Oui, très bien. Mettons-les de se débrouiller. Vous savez, tout le monde. Mais elle devrait arrêter de publier ses enfants. Sinon, il y a un petit Vitonne, il y a un petit Lumière Vitonne.
2: Nous, quand il y a un petit ami, ami.
3: Elle n'a qu'à faire demi-tour. Elle cherche le plan B. Comme si elle voit vraiment, vous blédez, elle doit voir quoi. Il y a un peu de bon. Il dit beaucoup de choses, pour débrouiller. 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

Mesdames, mesdemoiselles et messieurs, bonjour. Vous êtes branchés sur la fréquence 104.3 Radio Tokpa. Et c'est justement grâce au partenariat avec Duragi que nous nous retrouvons ce jeudi matin dans ce studio, jeudi 15 octobre 2026. Mesdames et messieurs, nous bénéficions de l'accompagnement technique de la chef d'antenne Sébastien Yahoudéou de l'autre côté de la baie vitrée. Et moi, Franck Agbignino. Chaque année, comme vous le savez, les inondations affectent des familles, des habitations et des activités, notamment dans le bassin de l'Ouémé. Pour mieux protéger la population, il est essentiel, je dis bien qu'il est essentiel d'anticiper la montée des eaux, de transmettre

0: l'être à temps et surtout de savoir comment réagir. Ce jeudi 15 octobre 2026, mesdames et messieurs, fidèles partenaires de Radio Topa, nous allons suivre le parcours d'une alette, depuis les experts qui prévoient l'évolution des eaux jusqu'aux acteurs qui informent les populations. Alors, lorsqu'on constate que l'eau commence à monter dans une localité, comment peut-on savoir si la situation risque de s'aggraver et qui peut informer? Ces deux questions, nous les avons posées grâce à l'un de nos points focaux partenaires qui se trouve dans la vallée de l'Ouémé, son nom Didier Arondinou, point focal bien sûr, journaliste de son état. Alors, il a tendu son micro dans le cadre de cette émission aux populations et la toute première question à laquelle les populations ont répondu à travers une vox populi, c'est quand l'eau commence pas à monter, comment savoir que le risque est grand? On écoute.
1: Je m'appelle Germaine Asian, je viens de Gangman-Dogodo, dans la commune d'Ado.
2: Dites-nous, quand l'eau commence pas à monter, comment faites-vous pour savoir que la situation de risque peut s'aggraver?
1: Déjà, avec l'allure que prend l'eau, on se dit déjà qu'il peut y avoir la crue, parce qu'il y a déjà l'inondation. Donc, au fur et à mesure que ça augmente, encore avec les balises implantées dans les villages par la Croix-Rouge, on regarde le niveau d'eau. Et si ça maintenant c'est déjà au niveau du danger, le danger approche, à quel niveau est le danger, on voit tout ça là.
3: Je suis Richard Bourgnon, originaire de Asrosa, un village de la cuisse de l'arrondissement central d'Adjo.
2: Alors, que faites-vous quand l'eau commence par monter pour savoir que la situation de risque peut s'aggraver?
3: Oui, la situation de risque peut s'aggraver. Ce que nous, on suit le mouvement de l'eau. Aussi, les mouvements de la pluie. Si la pluie commence par tomber de façon répétitive, ça permet de constater que l'inondation ou la crue s'annonce. Et aussi, à travers le système d'alerte précoce, on suit le mouvement. Ceux qui sont chargés de suivre la montée ou la descente de l'eau sont chargés de faire ce travail-là.
4: Bonjour, je m'appelle Moyo Bokoro, d'Agemilarin, à Gbagbodo.
2: Agemilarin, à Gbagbodo, vous êtes une localité touchée par la crue du fleuve Ouémé.
4: Oui, bien vrai, à côté du fleuve Ouémé.
2: Dites-nous, comment faites-vous si l'eau commence par monter pour savoir que la situation peut s'aggraver?
4: Bon, si l'eau commence par monter, la situation peut s'aggraver à des signes particuliers. Et il y a des fois, ça arrive comme ça.
5: Je m'appelle Mpono Elisabeth, à Gbagbodo.
2: Comment faites-vous pour savoir que quand l'eau commence par monter, que la situation peut s'aggraver?
5: Pour moi, je sais que si l'eau arrive là, ce qui nous montre, si on va à la rivière, on trouve que la rivière, les gens appellent ça enfant, yolo de gigo. Et il y a autre chose encore qu'on appelle ça abotole de ouai, enfant. C'est ça qui montre que l'eau arrive.
0: Voilà, ce sont les populations que notre confrère de la Voix de la Vallée a rencontré, Didier Arondinou. Alors, comment l'eau commence par monter? J'allais dire, quand l'eau commence par monter, comment savoir que le risque est grand? Vous avez suivi la réaction des populations. Avant de vous donner la parole pour réagir par rapport à cette première question de cette Vox Populi, alors, je vais commencer par vous laisser, chers invités, l'occasion de vous présenter. Et nous commençons bien évidemment par l'extrême gauche. Bonjour.
6: Bonjour, monsieur l'animateur. Oui. Moi, c'est Aymar Bossa. Je suis professeur, enseignant-chercheur à l'Institut national de l'eau de l'Université d'Abomey-Calavi. Oui. Et je fais partie donc de la cellule interinstitutionnelle des prévisions et d'alerte mise en place par la Direction générale de l'eau en collaboration avec l'Agence béninoise pour la protection civile et d'autres.
0: Voilà, merci à vous, monsieur Emma Boussa. Alors, à ma gauche aussitôt, j'ai monsieur Fabrice Kenkon, n'est-ce pas? Bonjour.
7: Oui, bonjour l'animateur. Je réponds au nom de Fabrice Kenkon. Je suis le point focal de la réduction des risques et catastrophes de la mairie de Zaïrando.
0: Oui. Quand on parle de point focal de réduction des risques et catastrophes, dites-nous, pour mieux comprendre, c'est quoi?
7: Oui, nous sommes là pour jouer le rôle de relais entre les autorités communales et les partenaires, coordonner les activités entrant dans le cadre de la réduction de tout risque aux catastrophes. En un mot, je fais partie des membres de la chaîne du SAPSE.
0: D'accord. En tout cas, dans cette émission, vous nous donnerez beaucoup plus de précisions et vous allez nous préciser quel est le rôle exact qui est le vôtre dans cette chaîne-là. Alors, à ma droite, il y a quelqu'un qu'on ne présente plus. C'est un habitué de tous les studios, en tout cas pour ce projet du LAJU. Il s'agit de Paul Casserin, n'est-ce pas? Bonjour.
8: Bonjour, monsieur le journaliste. On m'appelle Paul Casserin, de l'Agence Benoît de protection civile. Chef d'antenne départementale de protection civile de l'OME et point focal du RAJI.
0: Et puis,
8: s'il vous plaît, avant de poursuivre, je voudrais revenir un peu sur la question posée tout à l'heure, point focal, pour dire que le thème point focal, en fait, n'existe pas. Il est apparu avec le projet PIGEBU. Donc, le point focal ici, c'est le secrétaire permanent de la plateforme communale de réduction des risques de catastrophe et d'adaptation au changement climatique. C'est ça le thème, secrétaire permanent. Merci beaucoup.
0: Voilà, merci pour la précision. Et puis nous allons nous intéresser à vous, Jonas Dossa. Bonjour.
9: Merci beaucoup, monsieur le journaliste.
0: Vous participez également à cette émission.
9: Voilà, moi c'est Jonas Dossa. Je suis lecteur de balise de la plateforme locale de Vekidaho, dans la commune de Soava.
0: Très bien. Alors, il y a quelqu'un qui n'est pas dans ce studio, mais qui est très loin en ce moment, mais qui est concerné par cette émission. Il s'agit de Gildas Tosu. Il est le représentant de la Direction Générale de l'Eau. Il est actuellement en mission à Djougou, dans la Donga, mais il nous fait l'amitié de participer à cette émission. Alors, monsieur Gildas Tosu, bonjour.
10: Bonjour chers tous, bonjour chers animateurs.
0: Oui.
10: Je suis Gildas Tosu, chef service des ressources en eau et de la prévention des risques à la Direction Générale de l'Eau et membre de la cellule interinstitutionnelle de prévision et d'alerte. Alors, c'est vraiment un plaisir d'être dans vos locaux par rapport au sujet concernant les inondations. Merci beaucoup.
0: Vous êtes actuellement dans la Donga.
10: Justement.
0: Oui. Alors, vous restez en repérage, hein, et à tout moment, on vous prend dans cette émission pour répondre à un certain nombre de préoccupations.
10: Il n'y a pas de souci, on est là pour ça.
0: Voilà. Voilà, chers amis, vous avez suivi un peu la réaction des populations quant à la question de savoir, quand l'eau commence à pas monter, comment savoir que le risque est grand? La population de la vallée qui ont répondu aux préoccupations de notre confrère Didier Awandino de la Voix de la Vallée. C'est une radio de Lomé. Alors, vous les avez tous entendus. Quelles sont vos réactions? Je commence d'abord par vous, monsieur Paul Casserin.
8: Ok, merci beaucoup une fois encore, monsieur le journaliste. Je crois que l'intervention de ces intervenants colle un peu à la réalité, en fait. Donc, quand l'eau commence par monter, nous avons des dispositifs installés qui nous renseignent sur le niveau de l'eau. Et c'est ça, en fait, même qui sera traduit plus tard par des informations que nous allons mettre sur les bulletins d'alerte.
0: Alors, monsieur Emma Boussa, vous êtes professeur à l'Institut national de l'eau. Dites-nous, est-ce qu'on a le sentiment, après avoir écouté ces populations de la vallée, à Djouroun, tout ça, est-ce qu'on a le sentiment que ces populations maîtrisent la situation lorsqu'il s'agit des inondations?
6: Bien sûr, bien évidemment qu'ils maîtrisent voilà, la situation de leur localité. Et je voudrais juste préciser que on peut voir la chose sur deux perspectives. La première perspective est qui relève des connaissances locales. C'est des communautés qui vivent dans des localités qu'ils connaissent très bien, qu'elles connaissent très bien, bien sûr, et qui savent que ces localités sont connectées à des rivières, c'est-à-dire qu'il y a des voies d'eau qui quittent les rivières et qui débouchent sur les villages. Et donc, ils savent le niveau de risque qui existent dans les différents villages, d'une manière ou d'une autre. Mmh. Bon, maintenant, ils ont aussi l'accompagnement de l'État et donc de ces structures comme la BPC, la DGO, la Direction Générale de l'Eau, qui, effectivement, comme l'a dit mon collègue Paul
0: Casséen,
6: l'État a mis à disposition, avec l'accompagnement des projets comme Duragir et des dispositifs de suivi de la montée de l'eau dans les rivières. Vous voyez, donc, une chose pour les communautés, c'est de savoir que, vu qu'ils sont connectés à des voies d'eau, quand un village en amont est atteint et le niveau monte dans le village en amont, ils savent à peu près en combien de temps ça peut les atteindre aussi, ça va monter chez eux, ils savent. Mais à partir de dispositifs que l'État et les partenaires techniques et financiers comme Duragir, la SNV aussi ont mis à disposition, on a des bulletins qui sont produits et qui les informent. Mm-hmm. Et en plus aussi des balises qui les informent de ce que dans 3 jours, 4 jours, ça peut s'aggraver. La tendance est donnée. Et donc, ça vient renforcer ce que les communautés savent déjà. Mm-hmm. Voilà.
0: Alors, Monsieur Fabrice Kenoko, vous êtes au contact des populations, notamment dans la commune d'Azanyanando. De Zanyanando, dans le département du Joux. Est-ce que c'est comme ça que ça se passe là-bas?
7: Oui, c'est exactement, c'est comme ça se passe. Et la première des choses, la BPC est une autorité compétente qui nous donne des informations. Mmh. Une fois l'information de la lettre est donnée, et on reçoit, on analyse et on prend connaissance du niveau de risque. Après, on informe l'autorité compétente et ensuite, on essaie de mobiliser les relais communautaires et après, on suit l'évolution de la situation. Voilà.
0: Et vous donnez des informations fiables aux populations?
7: Tout à fait, et on le suit. Quand on donne, on le suit.
0: Oui. Alors, Jonas Dossa.
9: Oui, monsieur le journaliste.
0: Oui, par rapport au constat et aux propos tenus par les populations, votre réaction?
9: Oui, merci beaucoup, monsieur le journaliste. C'est vrai, comme mes prédécesseurs l'ont dit, quand nous recevons les alertes, des fois, il y a deux informations qui sont données. Il y a d'abord l'alerte du jour et les prévisions sur 3 jours. L'alerte, ça donne la situation au niveau de la balise. Et quand nous la recevons, nous, en tant que lecteurs de balise, parce que Duragir a installé des plateformes locales dans certains villages, et ces plateformes locales sont composées de plusieurs couches, en fait. Le chef du village est d'office président de la plateforme. Nous avons des représentants des jeunes, la représentante des femmes, représentant des artisans, des représentants des agents de santé, des leaders religieux. Presque toutes les couches sont représentées dans la plateforme locale. Et quand nous recevons la lecture, nous, notre rôle en tant que lecteur de balise, c'est d'aller vers la balise, vérifier le niveau d'eau au niveau de la balise pour voir si la lecture donnée est conforme au niveau d'eau, au niveau de la balise. Et quand nous vérifions cela, nous essayons donc à travers l'application mobile de renvoyer aussi l'information, de remonter l'information au niveau de acquis de droit. Voilà, donc acquis de droit. Et après, le CV organise une réunion et puis toutes les couches sont présentes et on donne l'information. Le crieur public est là. Quand on donne l'information, le crieur public, lui, à son tour, va donc publier l'information dans le village. Et chaque couche, quand on donne l'information, chaque couche prend l'information et va donc aussi diffuser, partager l'information au niveau de sa couche. Quand le représentant des jeunes, par exemple, prend l'information, lui va voir les jeunes, il donne l'information. quand le leader religieux reçoit l'information, lui va au niveau de sa religion diffuser aussi l'information. C'est comme ça, ça se passe en fait au niveau de la communauté.
0: Alors, je précise bien que l'objectif de cette émission, c'est d'expliquer simplement comment les prévisions sont produites, comment les alertes sont diffusées jusqu'au village et quels comportements adopter pour se protéger. Alors, il y a une autre question que notre confrère Didier Armandino a posée aux populations de Adjoum. Alors, c'est de savoir comment l'information relative à la montée de l'eau parvient aux populations. On écoute.
2: L'information par rapport à la montée de l'eau, qui vous informe?
1: Bon, généralement, on a l'information de bouche à l'oreille. Des gens disent, par exemple, au nord, l'eau augmente au nord. Plus ça augmente au nord, ça nous affecte ici. Donc c'est ça. Soit les gens diront qu'il y a un endroit de chez nous, ici on appelle Bonou là-bas à Galanol, que ça augmente là-bas, ça vient directement ici. Parce que au fur et à mesure ça augmente là, ça vient directement chez nous ici. C'est de bouche à l'oreille.
2: Les gens dont vous parlez là, qui sont ceux-là?
1: Non, ce sont les habitants de là-bas. On passe des coups de fils. Et comment ça se passe là-bas avec l'eau? Là, on se prépare aussi de notre côté. Nous avons les informations de la mairie. Les autorités se déplacent pour nous informer du niveau d'eau, quelles précautions prendre. La radio aussi alerte des risques.
2: Quand vous avez l'alerte, qu'est-ce que vous devez faire?
1: Normalement, nous devons nous déplacer. Mais bon, beaucoup ne se déplacent pas, on reste dedans parce que c'est notre chose. On essaie de déplacer nos affaires et de changer de dortoir si on veut.
2: Qui vous informe que l'eau commence pas à monter, par exemple?
3: Bon, ceux qui nous informent beaucoup, il y a d'abord les radios communautaires qui nous informent, comme la Voix de la Vallée, qui informe beaucoup plus la population de la région. Oui, mais et aussi sur les réseaux sociaux, on est informé par rapport à ça. Il y a un projet Pugemi qui avait installé des balises. Et en dehors des balises, il y avait des gens qui ont été formés pour sensibiliser davantage dans les communautés, les relais. Donc, ceux-là aussi passent dans les ménages pour informer la population sur les risques, sur les stratégies, les méthodes à adopter.
2: D'accord. Dès que vous avez l'alerte, que devez-vous faire?
3: Bon, face à l'alerte, il faut prendre des dispositions pour ne pas se faire noyer par l'eau. Donc, en voulant sortir, il faut porter des gilets, pour ceux qui ont des gilets. S'il faut rentrer, il faut utiliser les pirogues. Il ne faut pas que les pirogues soient chargées. Et aussi, il faut savoir, il faut que les pirogues soient conduites par les sachants.
2: Qui vous informe que la crue va arriver?
4: Bon, l'information à la radio, bon, il y a le météo peut nous annoncer ça, que l'eau peut arriver.
2: Et quand l'alerte est donnée, qu'est-ce que vous devez faire?
4: Bon, s'il y a des portes d'inondation ou bien la crue peut arriver, donc chacun prend sa disposition pour que l'eau nous n'envahisse pas. Parce que et pendant la crue, là, il y a des désagréments. Il y a des enfants, il y a les animaux, c'est vraiment difficile. Donc chacun prend sa disposition.
2: Qui vous informe souvent?
5: C'est les météos que cette année, il y a l'eau, il y a la pluie. C'est la pluie qui amène l'eau. Les météos nous disent ça.
2: Et qu'est-ce que vous devez faire?
5: Nous devons nous protéger.
0: Voilà, sans faire un tour de table, cette fois-ci, chers amis, chers invités en studio, est-ce que là encore, les populations vous ont convaincu qu'elles maîtrisent un peu la situation dans leur localité? Qui voudra prendre la parole? Oui, monsieur Kassouri.
8: Ok, merci, monsieur le journaliste. Et j'avoue que je suis très heureux à travers ces genres de déclarations. Ça veut dire que le travail que nous faisons est en train de porter ses fruits. Parce que l'objectif de l'Agence Bénin de protection civile, qui a le lead du déclenchement de l'alerte, c'est d'assurer et de coordonner la diffusion des bulletins d'alerte depuis le niveau national jusqu'au niveau communautaire. Et maintenant, si c'est les communautés aujourd'hui qui affirment que ces informations sont reçues par des gens, ça veut dire qu'en amont, il y a un travail qui a été fait.
0: Très bien. Alors, Monsieur Gildas Tosou, vous êtes en direct depuis la Donga.
10: Oui, monsieur.
0: Alors, pour vous permettre de rentrer de plein pied dans cette émission, la question c'est de savoir comment prévoit-on une montée des eaux?
10: Ok, merci beaucoup, monsieur le journaliste. Je pense que pour pouvoir faire la prévision concernant les inondations, D'abord, c'est déjà une activité régalienne de la DGO. Ça fait partie des attributions de la Direction générale de l'eau. Pour la Direction générale de l'eau a le devoir de pouvoir alerter les populations pour ce qui concerne les événements hydroclimatiques, afin que nos pauvres populations ne soient pas vulnérables par rapport à ces aléas climatiques. Alors, pour pouvoir prédire les événements d'inondation, nous faisons d'abord ce que nous appelons le suivi régulier.

Donc, nous avons plusieurs, deux canaux de suivi et au niveau de, en tout cas sur les différents bassins hydrographiques. Et le long des cours d'eau, nous avons les stations hydrométriques qui sont installées le long de ces cours d'eau. Et ces stations hydrométriques sont munies des équipements, tels que les échelles et également les enregistreurs automatiques qui prennent de façon instantanée les niveaux de l'eau. Alors, la technologie ayant évolué, on n'a pas besoin de faire un déplacement sur le terrain afin d'avoir une information venant du terrain. Donc, cela se fait par ce qu'on appelle la télétransmission où, au niveau de chaque station, nous avons les niveaux d'eau journaliers qui s'y trouvent. Et c'est sur la base de ces différents niveaux d'eau que nous arrivons à s'enquérir de ces informations pour pouvoir les rentrer dans un modèle afin de pouvoir faire sortir des graphes montrant les tendances évolutives ou bien les tendances baissières ou bien les tendances évolutives au niveau de chaque station hydrométrique. Donc, les stations sont amenées notamment en aval et à chaque jour, on fait cette simulation pour voir comment est-ce que le cours d'eau se comporte. La seconde alternative est venue du projet du Rachid, où entre-temps on avait vu les limites de cette manière de faire, parce que cette manière de faire informe juste au niveau des cours d'eau. Mais au-delà des cours d'eau, nous ne savons pas ce qui se passe, surtout au niveau des ménages, les hameaux qui sont à proximité de ces cours d'eau, où les, comment on dit, les catastrophes sont également arrivées. C'est de là que les balises ont été réparties au niveau de ces zones vulnérables et cela nous permet également de faire un suivi quotidien au niveau de ces balises. Et ces suivis nous permettent également de savoir à peu près ce qui se passe au niveau de ces hameaux. Donc une fois ces informations, que ce soit au niveau des cours d'eau qui est ici le SAP technique et les informations venant des balises qui donnent une idée de ce qui se passe au niveau communautaire, ça le SAP communautaire, les deux ensemble nous permettent de faire une prévision objective envers la population vulnérable. Et la diffusion se fait par le biais de l'Agence bénévole de la protection civile. Donc, la DGO est la structure habilitée à mettre à produire l'information et à mettre à la disposition de la BPO. Donc, chers journalistes, voilà ce que la DGO fait en ce qui concerne.

0: vont développer par les chercheurs à l'université ou bien les chercheurs dans les centres de recherche et qui permet, dans le contexte des prévisions hydrologiques, hein, des inondations, qui permet d'intégrer un certain nombre de réalités de la nature. Je prends par exemple le sol, sinon la terre, les végétations, avec les usages qui se déroulent sur le sol, sur la terre, et l'atmosphère. Donc tout ce système est représenté dans un modèle, sous une forme simplifiée bien sûr, parce qu'on ne peut pas représenter la nature telle qu'on la voit dans un modèle. C'est simplifié. Et ça devient un outil et qui permet de représenter les processus qui se déroulent sur la terre, donc au niveau du sol, hein, au niveau donc des végétations ou bien au niveau des activités hein, que mènent les communautés, donc les activités agricoles ou bien l'utilisation de l'eau par-ci par-là, et aussi les processus météorologiques. Hein, et tous ces processus-là, que je qualifierais de processus physiques, sont représentés dans cet outil-là. Et maintenant, l'outil peut maintenant recevoir des données. Par exemple, les données de pluie, les données de la radiation solaire, les données de l'humidité de l'air, hein, les données du vent, par exemple, la vitesse du vent. Et même l'évapotranspiration, c'est-à-dire que l'eau qui s'évapore hein, du sol et des végétations. Donc on peut fournir toutes ces données à cet outil et cet outil nous permettra de générer maintenant le débit, c'est-à-dire le niveau d'eau qu'on peut retrouver à un moment donné dans les cours d'eau. Et plus loin, l'eau qui tombe sur un sol, un périmètre, sur un territoire donné, cette eau subit un cheminement pour se retrouver dans la rivière. Et donc, le modèle nous permet de simuler ou bien de calculer ce cheminement-là, hein, d'où que l'eau provienne, parce que l'eau tombe sur la terre diversement, c'est-à-dire les localités reçoivent l'eau diversement. Mais l'outil nous permet de pouvoir calculer le cheminement de l'eau jusqu'à la rivière et au-delà maintenant. Le débordement, la montée de l'eau dans la rivière et le débordement de l'eau de la rivière. Et donc, comment maintenant ce débordement se propage, l'eau se propage maintenant dans les localités. Donc, l'outil nous permet de faire tout ça. Voilà un peu de façon résumée ce que nous appelons le modèle.
1: En clair, il y a eu des avancées.
0: Il y a eu beaucoup d'avancées. Grâce donc au projet d'Uragir, par exemple, comme l'a dit mon collègue de la Direction générale de l'eau, avant le projet d'Uragir, nous pouvions seulement calculer la montée de l'eau dans la rivière, mais ne pouvons pas calculer ce qui va se passer, le débordement de l'eau jusque dans les localités. Mais aujourd'hui, c'est chose faite. C'est une avancée majeure. Et avant, nous n'étions pas en mesure d'intégrer les données de pluie directement dans nos modèles, parce que ça demande beaucoup. Mais aujourd'hui, grâce au projet d'Uragir, donc à l'effort commun hein, de tous les acteurs hein, qui réunis au sein donc de ce projet, nous pouvions effectivement déployer ces modèles-là qui nous permettent de simuler non seulement ce qui se passe dans la rivière, les débordements et la propagation de l'eau jusque dans les localités, le niveau de l'eau dans les localités. Et voilà, un suivi se fait aussi au niveau des localités à partir des balises hydrométriques qui sont implantées au niveau des localités, où les populations arrivent à voir directement le niveau d'eau au pied de la balise. Et les populations peuvent comparer ce que nos modèles prédisent pour les 3 prochains jours avec ce qui se passe directement sur le terrain. Et quand les populations, les communautés, observent un écart entre ce que nos modèles prédisent et ce qui se passe dans la réalité, ils signalent ça via une application mobile qui a été développée. Le projet d'Uragir est mis en place au niveau donc de l'ABPC et de la Direction générale de l'eau et qui est aussi utilisé directement par les communautés pour faire ce retour d'information pour permettre de corriger ce qu'il faut corriger. Donc nous sommes en plein processus de test donc de ces outils-là hein, et pour vraiment effectivement rendre service aux communautés afin qu'ils puissent prendre

0: prendre les dispositions qui aussi sont préétablies. Hein, les comportements qu'ils doivent avoir sont un peu préétablis pour les accompagner donc, dans les réactions qu'ils doivent avoir quand ils constatent que l'eau commence à monter. Merci.
1: Alors, Monsieur Gildas Tosfou, vous êtes toujours en direct depuis la Donga. Alors, dites-nous, une fois la DGO, la Direction générale de l'eau, dispose des données, comment elle s'y prend pour faire le job, comme on le dit souvent?
2: Merci beaucoup, monsieur le journaliste. Je vous ai dit tantôt, tout à l'heure, que nous sommes dans le suivi permanent, régulier de la montée, de la descente des eaux, ou bien des niveaux d'eau au niveau de nos différents bassins hydrographiques. Donc, les équipements qui sont au niveau des bassins pour pouvoir faire ce suivi, que ce soit par la voie physique, c'est-à-dire les lecteurs d'échelle, et aussi les enrichisseurs automatiques. Donc, à chaque jour, nous avons les informations venant de nos différentes stations hydrométriques qui nous permettent d'avoir une idée du comportement hydrologique du cours d'eau. Étant donné que nous avons ces informations journalières, nous les injectons dans un modèle qui est déjà conçu via l'INE et un certain nombre d'acteurs. Et nous arrivons à faire sortir les différentes tendances à travers les graphes. Parce que lorsque nous enrichissons une série de données, là, les données qu'on aurait enrichies aujourd'hui peuvent quand même prédire ce que serait demain et après-demain. Donc, c'est à travers ces modèles-là, nous arrivons à faire une simulation. Et c'est cette simulation qui nous donne à peu près le comportement de l'eau dans les 2, 3, 4 prochains jours. Et c'est ce comportement-là qui est traduit à travers les différents graphes que vous voyez au niveau de nos bulletins, qui sont analysés, interprétés, afin de pouvoir donner les différents conseils, les différentes attitudes à adopter par les populations concernées. Maintenant, de l'autre côté, c'est ce qui concerne le SAP technique. De l'autre côté, l'URAGIR nous a aidé aussi à mettre en place un modèle communautaire qui essaie de lier que ce soit les informations hydrologiques et aussi les informations hydrauliques. Donc, nous avons les pluies, il y a les modèles de pluie qui sont simulés et ces modèles de pluie engendrent, tel que le docteur, le professeur Bossard vient de le dire, engendre, comment dire, les débits de l'eau qui pouvaient s'écouler au niveau des histoires. Alors, une fois ces débits de l'eau sont obtenus au niveau des différents exutoires, ces débits maintenant sont entrés dans les différents modèles, dans un autre modèle qu'on appelle le modèle hydraulique ECRA,
1: oui.
2: Qui essaie de donner maintenant une idée de la propagation des ondes de pluie. Donc, c'est ce modèle-là que nous simulons aujourd'hui pour pouvoir donner une alerte au niveau de la communauté, une alerte au niveau des familles.
1: Oui.
2: Donc, les populations étant de l'autre côté essaient aussi de faire une lecture, de s'auto-alerter en faisant une lecture visuelle sur les différentes balises. Maintenant, la sortie de ce modèle hydraulique,
1: oui.
2: Nous permet de comparer, tel que le docteur Bossard vient de le dire tout à l'heure, nous permet de comparer est-ce que la sortie du modèle est en train de simuler au mieux les informations issues du terrain. Donc c'est à partir de là que nous arrivons à combiner, que ce soit les informations venant sur les photos et les informations venant au niveau des balises pour pouvoir mieux faire le job. Et ceci, c'est parce qu'il y avait une insuffisance constatée. Au niveau de l'ancienne pratique qui est de faire la prévision juste au niveau des stations hydro, sans tenir compte de ce qui se passe au niveau communautaire. Donc, les deux systèmes se mettent ensemble pour pouvoir mieux faire le job, pour pouvoir mieux alléger la population.
1: Mais justement, on sait que la perfection n'est pas de ce monde, il y a forcément des limites à tout.
2: Justement, un modèle n'est pas à 100% représenté.
1: Alors, on vous retrouve tout à l'heure, très rapidement, mais avant d'aller plus loin, qu'est-ce que la balise? Et là, la question, je vais la poser à mon ami Jonas Dossa. Il est lecteur de balise plateforme locale dans la commune de Souava. Dites-nous, quand on parle de balise, pour ces auditeurs, ces personnes qui n'en maîtrisent pas les contours, qu'est-ce qu'on peut retenir?
3: D'accord, merci beaucoup, monsieur le journaliste. Une balise, c'est un repère ou un dispositif installé dans certains villages lacustres du Bénin qui permet donc de signaler ou de suivre la situation de l'eau. Et les niveaux d'eau sont donc représentés en quatre couleurs au niveau des balises. La première couleur, c'est la couleur verte. Quand l'eau est dans le vert, cela suppose que tout va bien. Donc le risque d'inondation est très faible. Mais quand ça monte au niveau de la couleur jaune, cela suppose que l'eau arrive. Et donc il faut rester vigilant, accélérer les récoltes, renforcer les maisons, surtout surveiller les personnes vulnérables. Et quand ça monte au niveau de la couleur orange, cela suppose que l'eau est déjà là. Donc, il faut éviter les activités à risque sur le lac, par exemple. Éviter les suichages au niveau des bacs motorisés. Voilà, il faut vraiment éviter les suichages au niveau des bacs motorisés. Quand c'est dans le rouge, ça veut dire que c'est le danger.
1: Mais justement, quand vous communiquez ces informations aux populations, est-ce qu'il vous arrive qu'après la nature vous démentisse?
3: Vous savez, vous venez de le dire tout à l'heure que nous ne sommes pas encore à la perfection. Il peut arriver qu'il y ait des changements climatiques. Ça peut arriver.
1: Oui, mais
3: Mais,
1: justement, quand ça arrive, est-ce
3: oui.
1: que le mécanisme en place permet immédiatement de dire aux populations, attention, il y a variation?
3: Oui, c'est possible. C'est possible. Ces informations que nous donnons permettent à la population d'être éveillée et d'éviter les dégâts liés aux inondations. Donc, même si nous donnons une information et qu'il arrivait que cela n'arrive pas, nous sommes dans un monde où tout n'est pas encore parfait. Ça peut arriver. Mais ça permet quand même d'éviter les dégâts liés aux inondations. Parce que, par exemple, en 2010, par exemple, la crue de 2010, tout le monde se rappelle encore de ça. On n'avait pas ce système d'alerte, ce système d'alerte qui permet aujourd'hui d'éviter les dégâts liés aux inondations. Si on avait ça en 2010, ces dégâts qu'on avait, on avait même connu des dégâts en perte, des pertes en vies humaines, des dégâts matériels étaient énormes. Mais depuis que Diragi a installé des plateformes au niveau des villages et que nous avons commencé par utiliser les balises pour suivre le niveau d'eau, je pense que la population est bien aguerrie donc pour éviter les dégâts liés aux aléas climatiques, surtout à l'inondation.
1: Alors, Monsieur Paul Casserin, j'ai une question pour notre ami de la DGO qui est dans la Donga. Mais avant de le rejoindre, je suis tenté de vous demander le rôle de l'ABPC dans la diffusion des bulletins et des alertes.
4: Une fois encore, merci, monsieur le journaliste. Je voudrais remercier les collègues de la DGO et du LNE pour la qualité de leurs interventions sur la production des données. Alors, donc, vous savez, le système d'alerte précoce dans notre pays fait partie des systèmes les plus organisés. Les plus organisés parce que tous les compartiments sont organisés, depuis la production jusqu'à la capacité de réponse. Alors donc, au niveau de cette production-là, les deux collègues ont évoqué un peu le processus de la production des données. Et ce processus est structuré par un arrêté interministériel qui a créé la cellule interinstitutionnelle de prévision d'alerte. Alors donc, les informations sont collectées par cette cellule-là. Ces informations qui sont collectées à partir des capteurs. Et ces capteurs, c'est les balises et puis c'est les stations hydro. Alors donc, une fois que ces informations sont collectées, elles sont traitées par la DGO quand nous parlons des inondations. Et ces informations sont validées au sein de la CIPA. D'accord? Mais une fois les informations validées au sein de la CIPA, c'est en ce moment-là que le rôle de l'ABPC devient plus visible. Donc, l'ABPC prend ces informations, traite ces informations de manière à les rendre plus digestes et plus accessibles aux communautés. Elle va utiliser maintenant ces informations pour éditer les bulletins de prévision et d'alerte. Donc, voilà un peu le rôle de l'ABPC à ce niveau-là. Alors, une fois que ces bulletins sont édités, l'ABPC est la structure qui déclenche l'alerte. C'est la structure qui déclenche l'alerte. Une fois que l'alerte est déclenchée, cette même ABPC, l'ABPC, assure la coordination et la diffusion de ces alertes depuis le niveau national jusqu'au niveau communautaire.
1: Très bien.
4: Voilà un peu comment ça se passe. Alors, donc, cette diffusion également ne se fait pas au hasard. Elle est également structurée par un arrêté ministériel qu'on appelle le MONU. Le mode opérateur normalisé de diffusion de communication des alertes. Donc, voilà un peu comment ça se passe au niveau de la PPC dans la diffusion des alertes.
1: Mais justement, il y a une application dont vous vous servez.
4: Oui, là, vous parlez des canaux, des canaux de diffusion. Alors, donc, ces canaux, j'ai parlé tantôt de MOON. Après le MOON, il y a l'application Alerte Inondation. Et c'est ici le lieu... C'est ici le lieu de remercier le programme Duragi pour avoir révolutionné cette application. Au départ, cette application existait avec le programme Omi Delta. Mais cette application Alerte Inondation, visualisée via Play Store au niveau des communautés, indique seulement les alertes du jour. Mais avec le programme Duragi aujourd'hui, cette application peut faire des prévisions sur 3 jours. C'est ça même qui est important parce que, après tout, ce que nous faisons, c'est au bénéfice. C'est-à-dire que c'est pour que les communautés soient alertées à temps en cas de l'imminence d'une inondation, par exemple, puisque nous sommes dans le cadre des inondations. Donc, cette alerte, cette application, bien sûr, n'est pas encore déployée sur le terrain. Mais je crois que d'ici là, cette application sera déployée et ça va soulager l'ABPC. Parce que chacun peut télécharger cette application, peut visualiser les cas d'inondation, peut avoir des prévisions et anticiper sur les menaces. Merci.
1: Alors, je reste avec vous un moment. Dites-nous, comment vous assurez-vous que l'information est relayée régulièrement dans les villages concernés et aux autorités locales?
4: Ok. Vous croyez que ça a été un problème avant l'arrivée de Duragi? Parce qu'avant l'arrivée de Duragi, nous avions 2 SAP. Il y avait un SAP technique et puis un SAP communautaire. Mais les informations que nous envoyons depuis le niveau national jusqu'aux communautés, nous n'avions pas souvent le retour. Mais avec le développement de l'application mobile aujourd'hui, nous avons le retour des informations à travers les lecteurs de balises via l'application. Il y a une fenêtre au niveau de cette application qui permet aux lecteurs de balises de remonter les informations par les signalements, on appelle ça signalement, de remonter ces informations au niveau de la DGO et de l'ABPC, ce qui permet à ces structures-là d'ajuster les bulletins avant d'envoyer et un bulletin beaucoup plus proche de la réalité. Voilà.
1: Alors, nous adressons maintenant à notre relais communautaire dans cette émission. Dites-nous concrètement comment êtes-vous informé et quel est le mécanisme en place pour qu'il y ait une synergie entre la population et vous.
3: Et merci beaucoup, monsieur le journaliste. Au fait, c'est quand l'ABPC envoie les bulletins, que ça arrive au niveau communal, les points focaux sont chargés donc de diffuser ces informations-là au niveau communautaire. Et quand nous recevons les informations pour la lecture du jour, notre rôle est d'aller au niveau de la balise vérifier l'information. Et quand c'est fait, c'est ça le doyen vient de dire.
1: Oui.
3: À travers l'application mobile Alerte Inondation, nous remontons donc l'information, soit pour confirmer, soit pour infirmer.
1: Oui, mais le problème se pose en termes de compréhension.
3: Voilà.
1: Le message que vous envoyez.
3: Voilà. Voilà. Voilà. Au fait, quand nous venons au niveau de la balise pour vérifier, par exemple, dans le bulletin, c'est dit que l'eau sera dans le jaune, par exemple. Et arrivé au niveau de la balise, on constate que c'est dans le vert. Il faut envoyer le signalement pour stipuler que voilà, c'est dit dans le bulletin que ça doit être dans le jaune, mais au niveau de la balise, c'est dans le vert. Donc, quand nous le faisons, on remonte l'information et à eux, à leur niveau, ils font ce qu'ils doivent faire. Maintenant, après ça, le chef du village, qui est le président de la plateforme, convoque une réunion. Et quand il convoque une réunion, on donne l'information. Et puis le crieur public va diffuser l'information dans le village. Et maintenant, chaque représentant qui représente une couche donnée va aussi, au niveau de sa couche, donner l'information. C'est comme ça, l'information est diffusée au niveau communautaire.
1: Alors, il y a forcément des difficultés. Vous faites partie des acteurs locaux dans la chaîne de la diffusion des informations, vous êtes au contact des populations, il y a forcément des difficultés. Est-ce qu'on peut en avoir quelques-unes?
5: Oui, les difficultés ne manquent pas. Une fois que l'information est relayée, tout à l'heure j'ai dit qu'on suit. On suit l'évolution de ces informations. Et parfois, nous rencontrons des difficultés parce qu'il y a certains membres de la chaîne qui ne détiennent pas de moyens qu'il faut. Je prends par exemple le téléphone portable.
1: Oui.
5: Ils n'en disposent pas. Et comme ça, on essaie de les appeler, d'appeler celui qui a le téléphone, d'aller passer l'information à telle personne et de nous aider à les diffuser dans la communauté.
1: Oui.
5: Donc, insuffisance ou absence de smartphone chez certains membres de la chaîne communautaire. Et difficulté d'accès à la connexion.
1: Oui.
5: Ça, là, c'est capital. Si on ne se retrouve pas dans une connexion, on ne peut pas avoir l'information. Donc, il y a des localités dans les zones un peu reculées où la connexion est un peu limitée. Il y a aussi absence de moyens logistiques et financiers pour permettre aux points focaux d'effectuer correctement leur mission. Il y a aussi difficulté d'accès dans les zones à risque. Je prends l'électeur de balise qui, à des moments donnés, l'accès est un peu difficile pendant la période de crue. Donc, il faut les prévenir pour que les risques soient limités à leur niveau. Donc, en résumé, voilà un peu les difficultés où nous sommes confrontés. Bon, là, je passe par ici pour remercier Diragi, qui a formé nos points focaux, le relais communautaire, mais cela ne suffit pas. On a besoin aussi de la formation, le renforcement des capacités de certains acteurs sur la collecte, l'interprétation, la transmission des données d'alerte.
1: Alors, Monsieur Paul Casserin, donnez-nous un exemple concret du parcours d'une alerte, de sa production jusqu'à sa réception par les populations, si vous en avez.
4: Oui, bon, un exemple concret. Non, c'est ce que je viens de dire tout à l'heure. Oui. Je disais que cette diffusion-là est structurée par un arrêté ministériel. Et puis, dès que l'alerte est déclenchée par la BPC, la première structure qui reçoit la lettre, c'est le préfet, la préfecture. Et le préfet, à travers son point focal, qui n'est rien d'autre que le secrétaire permanent de la plateforme départementale de réduction des risques de catastrophe et d'adaptation au changement climatique. Donc, le préfet, avec son point focal, envoie les informations au niveau communal. Et là, le maire, avec le point focal risques catastrophes, sont chargés de

0: de diffuser les informations au niveau de la communauté.
1: Oui.
0: Alors, donc, c'est ce qui se passe et nous faisons le suivi. Vous voyez, maintenant, ce suivi appelle à des actions
1: Oui.
0: de la part de l'ABPC. Donc, lorsque nous voyons que ces informations sont parties, nous déclenchons notre rôle même au sein de cette plateforme-là, c'est-à-dire le secrétariat permanent de la plateforme
1: Tout à fait.
0: nationale, et nous faisons ce que nous appelons les appuis conseils. Donc, ces appuis conseils peuvent se traduire par l'organisation conjointe, par exemple, des émissions radio
1: Oui.
0: au niveau des radios locales pour expliquer un peu les comportements à avoir avant, pendant et après les inondations. Donc, voilà un peu ce que je peux dire et je voudrais rebondir sur un aspect très important du processus
1: Oui.
0: pour dire que tout à l'heure, je disais que Duragir est en train de révolutionner le système d'alerte précoce.
1: Tout à fait.
0: Ce n'est pas un destin parce que avant Duragir, il y avait deux systèmes. Il y avait
1: Oui.
0: le SAP technique et le SAP
1: Oui.
0: communautaire. Aujourd'hui, nous sommes à l'ère du SAP intégré. Donc, ce SAP intégré qui fait la fusion du SAP technique et du SAP communautaire, de manière à avoir un système d'alerte précoce bidirectionnel.
1: Oui.
0: C'est-à-dire que les informations quittent le niveau national, descendent vers la communauté, et la communauté également peut envoyer les informations jusqu'au niveau national.
1: Oui.
0: Je crois que c'est une prouesse qu'il faut saluer
1: Oui.
0: et qu'il faut entretenir. Il faut entretenir. Voilà un peu ce que je peux dire. Je ne sais pas si je peux aborder en même temps certaines difficultés.
1: Allez-y très rapidement.
0: Voilà donc les difficultés évoquées par le point focal sont les miennes en fait. Donc je voudrais juste ajouter une autre difficulté qui concerne l'application mobile. Nous avons fait la période test, nous avons constaté des bugs. Je crois que cette application est en train d'être améliorée et sera déployée sur le terrain. Donc une fois l'application déployée sur le terrain, ça va vraiment soulager l'ABPC dans son rôle de diffusion d'alerte. Merci
1: Très
0: beaucoup.
1: bien. Alors, Monsieur Gildas Tosu, vous êtes toujours en repérage.
2: Monsieur le journaliste.
1: Voilà, nous sommes pratiquement à la fin de cette émission. Nous n'avons pas la prétention de tout dire. On va certainement y revenir à d'autres occasions. Mais dites-nous votre mot de la fin.
2: Ok, merci beaucoup, monsieur le journaliste. Je ne tiens que remercier vraiment cette belle initiative qui permet de réunir les différents acteurs de la chaîne de production jusqu'à la diffusion pour éclairer la lanterne de la population sur comment est-ce que les informations hydroclimatiques sont produites, surtout pour ce qui concerne les inondations. Ça, c'est une initiative à saluer. Je remercie Duragir pour cet important accompagnement pour, par rapport à l'amélioration de notre système. Et cela nous permet quand même d'être confiants, d'avoir vraiment un système d'inondation vraiment très éprouvé. Parce que si nous regardons dans la sous-région, je pense que le Bénin fait quand même école en ce qui concerne les inondations. Et tout ceci est possible grâce aux appuis des différents bailleurs à travers la SNV qui vraiment a fait que nous sommes fiers aujourd'hui au plan national de notre système d'alerte précoce. Il est vrai qu'aucune œuvre humaine n'est parfaite. De jour en jour, il doit quand même avoir des défis auxquels on serait confronté et qu'on devrait surmonter pour pouvoir atteindre vraiment la véritable performance. Maintenant, en ce qui concerne la difficulté, notre difficulté au niveau de la direction générale de l'eau, c'est, vous savez, si vous n'avez pas l'information, vous ne pouvez pas faire une prévision objective. Donc, il arrive des moments où nos stations ne se transmettent pas à date. Et cela pourrait être dû peut-être aux actes de vandalisme, peut-être dû à des dysfonctionnements liés à l'appareil. Des fois, nous appelons les observateurs physiques également. Bon, des fois, certains sont injoyables. Donc, voilà tant de difficultés auxquelles nous sommes confrontés. Or, nous avons le devoir de mettre l'information à disposition. Donc, on fait le tout pour le tout afin de pouvoir avoir l'information pour que la population ait, comment on l'appelle, l'information en temps réel. Donc, je remercie également le gouvernement pour aussi son appui à travers la réhabilitation des stations hydro, des forfaits Internet pour la télétransmission, etc. etc.
1: Très bien. Merci bien à vous, M. Gildas Torsou. Je rappelle que vous êtes le représentant de la DGO, la Direction Générale de l'Eau, et que vous êtes actuellement en mission dans la Donga. Malgré que vous soyez en mission, vous avez accepté donc de participer à cette émission. On aura l'occasion certainement de se retrouver, pourquoi pas, dans ce studio pour aborder d'autres aspects de ce débat-là. Professeur Emma Boussa, avant de vous passer la parole, on peut déjà dire au revoir à M. Gildas Torsou. Au revoir.
2: Ok, merci beaucoup. Merci à toute l'équipe et à bientôt.
1: À bientôt. Merci beaucoup pour la disponibilité manifeste. Alors, professeur Emma Boussa, en guise de conclusion, peut-on dire que si Duragy n'avait pas existé, il fallait l'inventer?
0: Merci beaucoup, c'est une très belle question. Oui, bien sûr, Duragy est venu jouer un rôle, je dirais, clé et majeur dans le dispositif qui était en place. Mm-hmm. Et nous tous, nous avons pu constater dans les différentes interventions qu'il y a un dispositif bien maillé, huilé, des acteurs à différents niveaux qui est en place. Et nous avons mentionné la cellule interinstitutionnelle qui regroupe plusieurs ministères, plusieurs départements ministériels. Et cette plateforme de communication et de regroupement des acteurs fonctionnait avec des mandats et des rôles très très précis. C'est-à-dire que chacun jouait son rôle. Si je prends par exemple l'Institut national de l'eau, oui, nous avons cette volonté, nous manifestons cette volonté en continu de l'accompagnement technique de ce dispositif qui est en place. La BPC joue son rôle très clairement et donc chacun se retrouve très bien.
1: Dans la chaîne.
0: Dans la chaîne. Et ce qui n'est pas forcément le cas dans les autres pays. Ça, c'est un existant qui a permis au projet d'Uragir de trouver parfaitement sa ligne conductrice sur laquelle elle peut vraiment investir. Alors, vous voyez, comme l'a dit Gildas Torsou de la DGO, de la Direction Générale de l'Eau, l'information qui est collectée permet d'alimenter les modèles. Et c'est, si l'information n'est pas bonne, on ne peut pas avoir des modèles qui performent correctement. Ça, c'est une chose. Mais Duragir vient, à partir de ces informations, maintenant, proposer un système plus intégré qui, maintenant, part de nous les acteurs, toute l'organisation en place, jusqu'au niveau fin, au niveau des communautés, et vice-versa. Et donc, voilà un schéma parfait. Je pourrais dire que, comme l'a dit M. Paul Kasséen, ça fait cas d'école. Et on en est fiers au niveau de la sous-région. Et c'est aussi une expérience à vendre. Et je voudrais profiter de cela pour finir et dire que, voilà, aucune œuvre humaine n'est parfaite. Nous savons qu'il y a des limites. Oui. Les limites, c'est déjà par rapport aux données. Et donc, l'État qui fait beaucoup déjà doit toujours nous accompagner avec les partenaires techniques et financiers pour parfaire la collecte des données, la transmission des données. Mais aussi, nous savons que les modèles que nous mettons en place ne sont qu'une simplification de la réalité. Et donc, le rôle aussi des universitaires, des chercheurs, c'est aussi continuer par améliorer ces modèles pour qu'au finish, nous ayons un système qui ne fait qu'évoluer. Et donc, ça, c'est notre marque aussi au Bénin, les acteurs locaux qui essayent, depuis la production de l'information, la collecte de l'information, jusqu'aux simulations et la diffusion de l'information capitale pour la survie des populations, et qui intègre les aspects globaux comme les changements climatiques et tout. Donc voilà, c'est une fierté et je tiens à remercier les leaders du programme Duragir, les bailleurs, tous ceux qui nous accompagnent, à continuer à ne pas nous lâcher. Merci beaucoup.
1: Merci à vous, professeur Emma Bossard. Je rappelle que vous êtes professeur à l'Institut national de l'eau. J'ai bien envie de voler quelques 2-3 minutes à la chef d'antenne là. Je sais qu'elle est très rigoureuse sur le temps. On va se permettre de lui voler 2-3 minutes pour permettre à notre ami Fabrice Kenoukon de nous dire très rapidement ses recommandations, mais de façon brève.
3: Bon, je remercie tout le monde, en particulier du RAGI.
1: Oui.
3: Mais j'ai une recommandation à
1: Oui.
3: formuler en l'endroit des maires et des préfets.
1: Oui, allons-y.
3: Parce que ma recommandation, il serait souhaitable que chaque mairie prévoie une ligne budgétaire spécifique consacrée au fonctionnement du SAPSE, parce que bientôt du RAGI va partir. Et pour pérenniser
1: Les
3: et
1: acquis.
3: tous les acquis, il faudrait que chaque mairie prévoie une ligne budgétaire pour la continuité du SAPS communautaire, et cette ligne devrait prendre en compte les besoins liés à la communication, au déplacement, et à la collecte des données et aux autres activités que les points focaux mènent sur le terrain.
1: Merci à vous, Fabrice Kenoukon. Je rappelle que vous êtes au point focal de réduction des risques et catastrophes dans la commune de Zanyanando, dans le département du Joux. Alors, monsieur Paul Casserin, on va se dire au revoir.
0: Oui, juste une doléance.
1: Oui.
0: Après, avant cette doléance, je voudrais remercier le gouvernement du Bénin pour ses appuis à l'Agence Bénoise de Protection Civile, ses appuis qui lui permettent d'accomplir ses missions de protection civile et de réduction des risques de catastrophe. Doléance, c'est à l'endroit des maires pour l'organisation des acteurs à la base. Donc, les maires doivent prendre les dispositions nécessaires pour l'installation des plateformes locales restantes. Parce que Duragy en a installé suffisamment dans 89 villages. Duragy a posé 152 balises dans la vallée, dans la basse et moyenne vallée de l'Ouémé. Je crois que le reste, il faut que le gouvernement s'en charge parce que nous avons beau diffuser les alertes. Si les communautés ne sont pas organisées, on ne pourra pas atteindre les
1: Les
0: objectifs
1: objectifs.
0: fixés. Merci beaucoup.
1: Merci à vous, merci également à vous, Jonas Dossa. Vous êtes lecteur de balise plateforme locale Veki Dako dans la commune de Souava. Merci d'avoir accepté de participer également à cette émission. Comme je l'ai dit, nous n'avons pas la prétention d'avoir tout dit. On va revenir à d'autres occasions pour débattre d'autres volets de cette actualité très importante dans la chaîne de l'AGI. Mais avant de partir, on va remercier Madame Nadège Savy qui a assisté silencieuse, bien évidemment, à cette émission. C'est la conseillère au système d'alerte précoce aux inondations dans le cadre du projet de l'AGI. Madame, merci pour votre participation, même si elle est silencieuse. En tout cas, cette participation a été d'un apport, certainement, pour nous. Merci à Sébastien Yaoudéou qui assure les manipulations techniques ce matin, ici à Radio Tokpa, et moi-même, Franck, à Benino. Mesdames et messieurs, on se retrouve à d'autres occasions pour débattre d'autres actualités. Pourquoi pas revenir sur le même sujet et aborder d'autres volets. Merci et à très bientôt.

Vous ne vous êtes pas trompé, vous êtes bien sûr câblé sur la meilleure fréquence, la FM 104.3, la radio partenaire. Mesdames et messieurs, bonjour à toutes et à tous. Et comme à l'accoutumée, à présent, la page de vos avis est communiquée. Guy Méda, David d'Adjet International à la mise en onde au micro, votre humble serviteur, Martin Dossa Goudou.

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0: 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De Saint-Jean faisant un tour dans les locaux de la Loterie Nationale du Bénin, SA. Résultat Loto Fortune, tirage numéro 165, bas 26, du jeudi 15 octobre 2026, 11h, boule tirée, 03, 78, 26, 64, 74, 03, 118, 26, 64, 74. sans transition dans le but de détruire les œuvres de l'ennemi, aussi bien dans nos vies que dans notre pays, le Bénin, et d'y implorer la faveur divine. L'évangile de mon vie d'Odji Paul invite toute la population au camp de prière. Jésus est la solution. 6A Diara de Vukame, situé à 5 km de Kafutukpaou, sur la voie de Tori, du mardi 13 au samedi 17 octobre 2026, sur le programme 6 après. Aujourd'hui, jeudi 15 octobre 2026, la soirée de 19h à 22h. Vendredi 16 octobre 2026, la matinée de 9h à 13h, la soirée de 19h à 22h. Venez à moi, vous tous qui êtes fatigués et chargés, et je vous donnerai du repos. Matthieu 11, verset 28. Notez bien, pour vous déplacer vers le camp, des bus sont disponibles selon les itinéraires ci-après. Premier itinéraire, Étoile Rouge de Vukame. Deuxième itinéraire, Glo, Zen, Sekou, Alada, Tori, de Vukame. Troisième itinéraire, Boyukon, Karafou, Dako pour de Vukame. Quels que soient vos problèmes, Jésus est la solution. Heure de départ, 12h. Contactez-nous au plus 229. 01 65 74 13 90 ou le 01 95 91 91 50. Ce communiqué est signé par l'évangéliste Numombi Dodji Paul. Population du Bénin, chers frères et sœurs de Cotonou et de ses environs. Maître Aristide Nounagnon, mage kabbaliste, consultant et responsable du Palais des Merveilles, vous invite à prendre part à une séance de grande connaissance de consécration sur les merveilles de l'huile Shiva. Ce séminaire aura lieu le dimanche 18 octobre 2006 à partir de 15h à la maison du peuple d'Agra. En venant à cette rencontre de grande savoir, vous ne repartirez pas déçu. Vos vœux seront exaucés et vos rêves concrétisés. Attention, vous qui vous posez beaucoup de questions, sans réponse, cette séance est pour vous. Une seule date, dimanche 18 octobre 2026, à 15h, lieu, maison du peuple d'Agla, entrée, semi-franc CFA. 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Et ce soir, tout pour vous aviez communiqué. Kimeda Davito a sous la mise en onde au micro votre humble serviteur, Martin Dosagudo. Restez tout câblé pour la suite de nos programmes sur la FM 5.3, la radio partenaire.
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1: Il est 13h.
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3: Mesdames, Messieurs, vous écoutez Radio Topa, merci de votre aimable fidélité à la fréquence partenaire. Nous sommes aujourd'hui jeudi 15 octobre 2026. Bienvenue à toutes et à tous.

0: l'accès aux soins pour tous et renforcement des plateaux techniques, le gouvernement fait son chemin de bataille. Il vient d'annoncer l'achèvement des travaux de construction de 6 centres de santé ainsi que de l'hôpital de zone de Tchao. Top Info, vous suivrez d'autres informations. En voilà pour les titres du journal. Bienvenue à toutes et à tous. La Commission nationale de réforme du droit échange avec le président de la Cour constitutionnelle. C'est à la faveur d'une audience accordée ce mercredi au siège de l'institution. Au cœur des discussions, le rôle de la Commission dans l'évolution du cadre juridique national. Professeur Samson Igor Gedegbe, rapporteur de la Commission nationale de réforme du droit à sa sortie d'audience.
1: Nous avons demandé une audience à Monsieur le Président de la Cour constitutionnelle pour partager avec lui la vision commune qui doit être celle de la mise en place de la Commission nationale de réforme du droit avec les lendemains qui s'offrent à cette commission pour exécuter le contenu du décret qu'il a créé. Parfois, les législations se cohabitent sans forcément être en cohérence. La commission est déjà chargée d'anticiper, donc de faire une veille législative, parce que comme vous le savez, tout bouge en plus, il faut de la cohérence. Toutes les autorités contactées par rapport à ce qu'ils attendent de la commission révèlent en premier lieu la question de la cohérence. Il va falloir que la commission travaille sur ce chantier. Enfin, les grands contrats de l'État sont également et relèvent du travail de la commission.
0: Les échanges entre les deux institutions ont donc permis de revenir sur les missions de cette commission en charge de moderniser le droit béninois. Bientôt, l'hôpital de zone de Tchao et 6 centres de santé au service des populations. Le gouvernement a annoncé l'achèvement des travaux de construction pour le bonheur. Avec ces réalisations, il entend améliorer l'accès aux soins et renforcer les plateaux techniques. Écoutons Wilfried Léandre Ngwedji, ministre porte-parole du gouvernement, pour plus de précisions.
2: Dans le cadre de la politique de l'État visant à rapprocher les infrastructures sanitaires des populations et à assurer la mise aux normes des plateaux techniques, il a été engagé la construction et l'équipement de l'hôpital de zone de Tchaourou ainsi que de 6 centres de santé à Tchachou, Alafiarou, Goro, Beterou, Sanson et Kika. À cet effet, les chantiers d'Alafiarou, Goro, Beteré et Kika ont été achevés et réceptionnés. Mais en ce qui concerne l'hôpital de zone de Tchaourou, après un taux d'exécution physique de 54,27%, l'entreprise en charge des travaux s'est montrée défaillante et il a été procédé à la résiliation du contrat de marché. C'est donc pour assurer l'achèvement du projet que le Conseil a approuvé la contractualisation avec une nouvelle entreprise à charge pour les ministres concernés par le projet de veiller à sa bonne exécution.
0: L'exécutif prévoit aussi des travaux de réhabilitation des routes Widatori, Djougou-Wake, frontière Togo et de reconstruction en 2x2 voies de la route Boikon-Dassa-Zoumelo 1.
2: Longs respectivement de 17 km et 37 km, les deux premiers tronçons font partie des axes structurants identifiés comme étant inéligibles à l'entretien courant en raison d'une fatigue structurelle avancée et de dégradation sévère. Il s'avère donc nécessaire de les réhabiliter par une reconstruction complète de la chaussée, incluant un renforcement structurel et des travaux confortatifs en lien avec le drainage, les ouvrages hydrauliques, la protection des talus. Dans cette perspective, il a été autorisé l'actualisation des études, les travaux proprement dits, de même que le contrôle et la surveillance y relatifs. Quant au dernier, il s'agit du tronçon allant du carrefour Zakpo à Seta, soit un linéaire de 35 km 233 qui complète le lot 2 compris entre Seta et Dassa-Zoumé dont les travaux ont démarré. Les ministres sont instruits de veiller à la formalisation des différents contrats de marché ainsi qu'à la bonne exécution des chantiers.
0: La commune de Lokossa n'est pas épargnée à ce niveau. Le gouvernement annonce des travaux supplémentaires d'aménagement du double giratoire de Clé-Camin et des rues adjacentes de la voie d'accès à l'hôpital de zone de Clé-Camin et de la bretelle clôture IUT-RND. Wilfried Léon Rungwedi.
2: Les travaux d'aménagement et de bitumage de la route à Zové-Ouigamé-Clé-Camin étant en cours, les autorités locales et les populations ont

0: solliciter l'aménagement d'un giratoire au niveau du marché central de Clouët-Camain afin de mieux organiser les flux de circulation en provenance notamment des communes voisines et de l'hôpital de zone de la ville. Elles ont également sollicité l'aménagement de la bretelle d'accès au dit hôpital afin de faciliter et de sécuriser l'évacuation des malades. De même, pour optimiser les retombées de la réhabilitation de l'axe mairie de Locosa, Citex, UIT-RN2 bis, l'aménagement de la bretelle attenante est apparu nécessaire. Le conseil a accédé à ces réaménagements confortatifs et les ministres sont instruits d'y veiller.
1: À l'instant, Wilfried Léandre Ngwedji, ministre porte-parole du gouvernement.
2: Écoutez Radio Tokpa, il n'y aura aucune information. Aucune information. Aucune information.
1: Nous poursuivons cette édition et je le disais dans les titres, mois d'octobre, mois de lutte contre le cancer du sein communément appelé Octobre Rose. Sur les réseaux sociaux un peu partout dans le monde, le rose s'affiche pour rappeler une réalité, cette maladie qui concerne des millions de femmes. En 2024, environ 2,4 millions de femmes ont été diagnostiquées et 694 000 en sont décédées, selon l'Organisation mondiale de la santé, OMS. Au Bénin également, cette maladie constitue un véritable enjeu de santé publique. Docteur Yousra Boussari, médecin généraliste, nous en parle.
3: Le cancer du sein est une maladie chronique qui se manifeste par une prolifération anormale des cellules cancéreuses aux dépens du sein. Elle touche fréquemment les femmes. Mais il n'est pas sans savoir que les hommes également peuvent être touchés à l'ordre de 1%. Donc, cliniquement, les signes que la patiente pourrait ressentir sont entre autres, nous aurons une tuméfaction au niveau du sein, une rougeur du sein, également un aspect peau d'orange. C'est ça même qui est le plus frappant. Donc, lorsqu'on dit aspect peau d'orange, c'est typiquement comme la peau de l'orange fruit que nous consommons. Donc, le sein prend cet aspect-là. C'est donc pour laquelle nous parlons d'aspect peau d'orange. Il peut y avoir des douleurs associées ou non. Ça dépend du stade d'évolution de la maladie. Alors, on peut percevoir également des ganglions au niveau acier, c'est-à-dire au niveau des aisselles. On peut sentir également une augmentation du volume de ces ganglions-là. Ça fait comme des boules au niveau acier.
1: Des signes parfois banalisés, ignorés par manque d'informations ou par peur et qui coûtent la vie. C'est pour cela que le médecin invite au dépistage précoce.
3: Un dépistage précoce. Et ce dépistage va passer par une autopalpation des seins. Raison pour laquelle nous sensibilisons les femmes. Après chaque période de menstrue, elles se dévêtent devant un miroir jusqu'à la ceinture. Elles s'imaginent une ligne verticale qui passe au niveau de la clavicule et une ligne horizontale qui va vers le sternum. Donc, cela permet de délimiter le sein en quatre cadrans. Donc, elle tape cadran par cadran pour pouvoir déceler ne serait-ce un nodule ou tout quelconque boule, douloureux ou pas, doit être un signe d'alerte et se faire consulter rapidement par un agent de santé pour pouvoir déceler ou infirmer cette maladie.
1: Octobre Rose est donc bien plus qu'une campagne, c'est une occasion d'écouter son corps, de s'informer et de consulter au moindre changement inhabituel. Docteur Yousra Boussari met également l'accent sur la prévention et l'alimentation.
3: La prévention va passer par ne pas avoir une conception trop tardive, c'est-à-dire une première conception après l'âge de 35 ans. Lutter contre l'obésité et le surpoids et limiter la consommation en matière grasse. Également, les règles de mesure générale reviennent ici encore à travers une activité sportive régulière, limiter la sédentarité, limiter la consommation en alcool et tabac et surtout l'utilisation des pilules contraceptives et des traitements hormonaux à la ménopause. Donc, sont autant de facteurs qui encourent vers la maladie. Tout ce qui est matière graisseuse sont à éviter et à consommer avec modération. Également, les huiles végétales, ces huiles qui sont sous nos marchés. La majorité de ces huiles contiennent un mauvais cholestérol. Le cholestérol qui, plus tard, ira se déposer dans nos vaisseaux et entraîner encore d'autres dommages. Dans la longue, peut concourir à un cancer ou non.
1: Le cancer du sein n'est pas une fatalité. Le dépistage et la prise en charge précoce peuvent changer le cours d'une maladie.
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1: Octobre rose, on en parle toujours, un mois, une couleur, un combat, celui de toutes les femmes. Chaque année, le mois d'octobre est dédié à la lutte contre le cancer du sein. En parler, c'est déjà prévenir et dépister, c'est sauver une vie. Notre invitée dans ce journal s'appelle Madame Reine Kofi. Elle est promotrice de la garderie des petits bambins. Elle vient nous parler de l'initiative de causerie gratuite en direction des jeunes sur les précautions à prendre pour une lutte efficace contre le cancer du sein. Madame Reine Kofi répond aux questions de Romain Chouki.
5: Madame Reine Kofi, bonjour.
6: Bonjour Monsieur Romain.
5: Que représente pour vous le cancer du sein?
6: Le cancer du sein, c'est une maladie qui attaque de nombreuses femmes. Beaucoup de femmes meurent par cause du cancer du sein chaque année.
5: Quel sens, je veux dire, personnel, intime, donnez-vous à ce mois qui lui a dédié, le mois d'octobre rose? Quel sens donnez-vous?
6: Quel sens? On rappelle à la femme, on rappelle à l'humanité qu'il y a un mal qui tue de nombreuses femmes. Comme on l'a dit tout à l'heure, il faut prendre soin à l'alimentation et autres.
5: Alors, beaucoup de femmes au Bénin ont encore peur de prononcer ce nom. Pourquoi, selon vous, le cancer du sein fait-il toujours aussi peur au point qu'on en parle à voix basse?
6: À voix basse. Perso, je n'ai pas peur du cancer. Je n'ai pas peur de parler de tout ce qui est maladie parce que ça n'arrive qu'au vivant. Les maladies, ça arrive. Il faut en parler pour éviter. Et c'est pour ça que j'organise Octobre Rose à hauteur d'ado. Une initiative où, d'abord, ça se déroule le 24 octobre au bar-restaurant La Coquillette à partir de 16h. Les enfants sont invités, les ados sont invités avec les parents pour une sensibilisation sur la santé mammaire. Les ados, parce que c'est à l'âge ado que les seins commencent à sortir, c'est à cet âge qu'on remarque des bobos, des douleurs, des boules qui font mal, qui font pas mal. Et souvent, pendant le mois d'octobre, très souvent, on parle plus aux femmes, les femmes de plus de 35 ans, ça va plus sur les personnes adultes. On oublie les ados, parce que or, les ados ont aussi des bobos. Les ados n'ont pas de cancer de sein, mais ils ont aussi des bobos au niveau des seins. Alors, lorsqu'on a tellement sensibilisé les personnes âgées sur le cancer, et que ça rentre dans la tête que là, ça commence par une boule, ça commence par une douleur, et le parent qui n'a pas toutes les infos, lorsque l'enfant vient vers un adulte, une maman que j'ai une boule, tout de suite, ça peut faire trembler. C'est pas le cancer. Quand on n'a pas d'informations, on transmet la peur. Et c'est bien que les enfants tôt sachent qu'il faut prendre soin des seins, des choses à éviter, des choses qu'il faut faire pour préserver la santé des seins. Raison pour laquelle j'organise Octobre Rose à hauteur d'ado.
5: Et là, vous ciblez les femmes en ville, les jeunes filles, les femmes dans les marchés, les villages. Comment comptez-vous toucher celles qui n'écoutent pas, par exemple, la radio en ce moment? Ou allez-vous vous arrêter seulement sur cette initiative-là?
6: Non, il y a des flyers qui sont partagés. Ce n'est pas la première fois que je parle d'Octobre Rose. Mmh. J'ai déjà eu à le faire. Je sensibilise. En tout cas, tous ceux qui sont autour de moi savent qu'on peut éviter le cancer du sein. Il faut éviter de faire telle chose. Il faut éviter de faire ci. Et les ados qui sont près de moi savent que quand il y a un truc, il faut en parler à un adulte. Il faut aller à l'hôpital.
5: C'est cela. Madame Reine Kofi, votre mot de la fin.
6: J'invite tout le monde le 24 à partir de 16h au lieu unique. Là. Au lieu unique. Voilà.
5: Madame Reine Kofi, merci.
6: Merci.
1: Voilà, c'était donc à l'instant Madame Reine Kofi, elle est promotrice de la garderie des petits bambins. Elle nous a parlé de l'initiative de causerie gratuite en direction des jeunes sur les précautions à prendre pour une lutte efficace contre le cancer du sein. Elle répondait aux questions de Romain Chouki. Mesdames, Messieurs, ainsi se referme cette édition. Merci à tous de nous avoir suivis. À la mise en onde, Guy Béda, David Thon, chef d'édition, Zachary Alegbono, à la coordination éditoriale, Franck Agbenou. Bonne suite de programme sur la 104.3. À bientôt.
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Et oui, en ce jour très spécial pour toi, Herman Deguenon, nous, tes collègues, venons te souhaiter un heureux anniversaire. Santé, succès et beaucoup de bonheur. Que cette nouvelle bougie t'apporte encore plus de réussite. Profite bien de ce jour, Herman Deguenon.

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0: Il est 18h. 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

0: dans notre monde aujourd'hui, les problèmes des temps modernes, les solutions de l'islam. Vous êtes d'accord avec moi que notre monde n'a jamais été aussi avancé et pourtant il n'a jamais semblé aussi inquiet. La science et la technologie ont fait des progrès extraordinaires, mais beaucoup de personnes se sentent seules, anxieuses, sans repères. Guerre, injustice, fossé entre riches et pauvres, perte des valeurs, tensions entre les religions, les défis sont nombreux. Nous ne pouvons citer tous les défis auxquels le monde entier fait face aujourd'hui. Face à tout cela, une question se pose. Que peut nous dire la religion? Précisément ici, on parle de l'islam, mais généralement parlant, que nous dit les religions du monde face à ces problèmes auxquels le monde entier fait face aujourd'hui? C'est ce que nous allons explorer ensemble dans cette émission. Nous allons parler des problèmes des temps modernes dans lesquels nous sommes aujourd'hui, puisque personne ne peut me dire que ce monde que nous vivons aujourd'hui n'est pas moderne. Nous vivons dans un monde moderne. Alors, ces problèmes auxquels nous faisons face, quelles sont les réponses que nous donnent les religions face à cela? Et pour cela, nous allons nous baser précisément sur un ouvrage écrit par le quatrième calife de la communauté islamique Ahmadiyya, Hazrat Mirza Tahir Ahmad, qui est bien sûr intitulé Problèmes des temps modernes et les solutions de l'islam. Et pour répondre aux différentes questions au sujet des problèmes auxquels nous faisons face, j'ai le missionnaire Hassan Yahya qui est présent avec nous. Assalamu alaikum wa rahmatullahi
1: Wa alaykoum salam wa rahmatullahi wa barakatuh.
0: wa barakatuh. Alors, Mwabissa, sans plus tarder, nous allons à la première question. Pourquoi la religion ne parvient-elle pas toujours à instaurer la paix dans le monde contemporain, alors qu'elle enseigne normalement des valeurs morales et spirituelles?
1: Merci beaucoup. Merci beaucoup. D'abord, je salue les auditeurs. Et c'est un beau sujet, un sujet très très important que vous avez posé sur le tapis. Et pourquoi les religions n'arrivent plus ou bien n'arrivent pas à instaurer la paix comme cela se doit? Et c'est très important. D'abord, à la première vue, l'on peut dire que bon, la religion a failli à sa mission. La religion n'a pas pu faire sa mission parce que lorsqu'on regarde les choses comme cela se doit, l'on peut à la première vue dire ça. Mais en réalité, lorsqu'on rentre en profondeur, on réalise que non, les religions ont fait beaucoup. Ils ont beaucoup fait.
0: C'est-à-dire que quand on reste à l'écart et
1: L'écart.
0: qu'on regarde la
1: Les
0: religion
1: gens,
0: aujourd'hui,
1: oui.
0: on peut se limiter à un jugement
1: Jugement.
0: pour dire que bon, voici après ce
1: Les
0: qu'ils
1: religions
0: disent, les religieux, qu'est-ce qu'ils ont
1: ils ont
0: pu
1: fait faire
0: amener dans
1: mini
0: ce
1: comme dans
0: monde.
1: ce monde.
0: Mais
1: Et
0: quand on
1: après,
0: s'approche,
1: quand on s'approche et puis
0: on
1: on
0: voit clair.
1: étudie, on comprend que non, les religieux font beaucoup. Ils font beaucoup. Sans les religieux, le monde rentrerait dans le chaos.
0: Donc la religion a joué un
1: A
0: grand
1: joué
0: rôle.
1: un très grand rôle. A joué un très grand rôle. C'est vrai que dans chaque confession religieuse, je donne déjà pas d'abord sur les religions que nous avons dans notre pays. On a le vaudouisme, on a le christianisme et on a l'islam. Et lorsque vous regardez dans chaque confession religieuse, le vaudou, vous, en passant, je salue les Hounouins, hein, je salue les Hounouins, les adeptes de différents cultes. C'est vrai, parfois il y a des tensions. Il y a des tensions au sein des cultes. Que ce soit les vaudous, non. Il y a parfois des malentendus. Mais avec le temps, on arrive quand même à s'entendre. Quand on rentre dans le christianisme aussi,

0: partie, il y a plusieurs confessions, bien plusieurs confréries dans le christianisme, des sectes. Mais avec le temps aussi, avec le passage du temps, il y a aussi l'entente. La même chose se passe aussi dans l'islam. Lorsqu'on rentre dans l'islam, on a beaucoup de ces communautés, de ces sectes ou bien de ces confréries qui sont dans l'islam. Mais avec le passage du temps, les choses s'améliorent, on arrive à comprendre mieux les choses. Mais il faut noter que les malcompréhensions amènent parfois certains prédicateurs, certains soi-disant leaders ou bien savants religieux à créer certaines façons de comprendre
1: Ou de
0: ou
1: pratiquer.
0: de pratiques qui n'amènent pas l'harmonie au sein des confessions religieuses. Et si nous quittons ce niveau-là, on peut dire que c'est l'ignorance aussi qui est la base de tout ça. L'ignorance qui est à la base de tout ça. La paix, la religion a toujours enseigné la paix. La religion a toujours enseigné l'harmonie. Aucune personne ou bien aucun croyant d'une confession religieuse ne doit pas dire du mal de son
1: Une autre.
0: d'une autre personne. Je regarde le côté du vaudou. Que vous soyez Sakwatassi ou bien Khébiezo ou bien Dan ou bien Tron ou n'importe quelle confession religieuse que vous appartenez, il n'est pas bon qu'on utilise des langages abusifs à l'égard du croyant d'une autre secte qui est aussi dans le vaudou. Ce n'est pas normal. Et de même, lorsque nous disons que nous sommes chrétiens, ce n'est pas parce que tu es christianiste céleste que tu vas insulter un témoin de Jéhovah. Ou bien tu es, je ne sais pas, évangéliste que tu vas parler mal des catholiques. Non. La religion a toujours interdit ça. Ou bien quand je viens dans l'islam, ce n'est pas parce que tu es du Tijaniya, ou bien tu es Wahhabia, ou bien tu es sunnite, que tu vas parler mal contre les mourides. Vous voyez? Donc, la religion a toujours maintenu l'équilibre. Mais malheureusement, on a toujours ces tensions-là qui sont basées, qui poussent l'homme à regarder les choses autrement. Mais il faut savoir que le point important qu'il faut noter, c'est que le livre-là dont vous avez parlé, que c'est un livre qui est très important et que le quatrième calife, Hazrat Mirza Tahir Ahmad, Rahmaoullah, que Dieu soit content de lui, il a su donner un titre qui cadre effectivement avec les problèmes de notre temps moderne. Et il a encore apporté les solutions de l'islam, il a apporté
1: Face à ces
0: face à
1: problèmes-là.
0: ces problèmes-là. Le monde traverse, je veux dire, des crises auxquelles aujourd'hui nous sommes confrontés à des problèmes. Des problèmes qui peuvent dégénérer à tout moment, où l'humanité ne pourra même pas, n'arrive même plus à se
1: Contenir.
0: contrôler. Et c'est ça qui est en train que nous sommes en train de voir aujourd'hui, où une guerre qui est en train de se passer quelque part, aujourd'hui nous sentons
1: Les filles.
0: les faits ici, dans nos poches ici. Donc c'est ça la réalité. Les problèmes, ça c'est les problèmes du temps moderne. Comment trouver solution à ces problèmes-là? Une guerre qu'ils sont en train de faire là-bas, et puis nous, on souffre ici à cause de ça. Voilà des problèmes. Donc, la religion doit guider l'homme, doit guider l'humanité vers Dieu. Lui enseigner la bonté, l'honnêteté, la justice, la patience et l'amour du prochain. Mais pourtant, lorsque nous observons le monde d'aujourd'hui, nous constatons que les conflits, la haine, l'injustice et l'intolérance continuent d'exister, parfois même au nom de la religion.
1: Oui,
0: Hein?
1: les gens se cachent derrière la religion.
0: On tue, même on dit Allahu Akbar, Dieu a dit, et puis on tue au nom de la religion. Vous imaginez?
1: C'est tout comme vous l'avez dit tout à l'heure,
0: Oui,
1: c'est
0: l'ignorance.
1: l'ignorance.
0: l'ignorance,
1: et la
0: l'incompréhension
1: malcompréhension des
0: des
1: textes.
0: textes de la religion. Et on se cache derrière la religion pour dire que on fait le mal et on revendique que c'est la religion qui recommande de faire ce mal-là. Donc, lorsque je recommande à nos auditeurs de chercher à lire ce livre-là, ils vont comprendre beaucoup de choses par rapport à ça. Il faut noter que ce calife-là, c'est le quatrième calife de la communauté musulmane Ahmadiyya et il est mort depuis 2003. Depuis 2003, il est mort. Et il a écrit ce livre-là, maintenant, ça fait 20, 28 ans qu'il a écrit ce livre-là. Et il est décédé depuis 2003. C'est un livre qui prône, qui parle des problèmes que nous sommes en face de ces problèmes-là qui sont en train de ronger l'humanité et qu'il faut faire beaucoup attention, sinon ça va nous conduire à d'autres choses. Donc, Hazrat Mirza Tahir Ahmad, que Dieu soit content de lui, le quatrième calife de la communauté Ahmadiyya, a attiré l'attention sur un phénomène particulier. La religion semble parfois perdre son influence sur le comportement moral des hommes. Alors que certains deviennent de plus en plus rigides dans leurs convictions religieuses. Vous voyez? Autrement dit, certaines personnes peuvent afficher une grande ferveur en matière de religion, défendre rigoureusement leur religion, leur foi, et pratiquer leur foi, oser assister ou bien faire les activités de leur religion, mais négligent en même temps les valeurs que leur religion leur enseigne.
1: Donc, il peut être toujours à la mosquée, toujours à l'église,
0: Vous le
1: toujours
0: voyez
1: sur le
0: toujours
1: chemin de la
0: sur la
1: religion,
0: religion, mais
1: mais les actes,
0: les actes, ça ne reflète plus ce qu'il fait.
1: le message qu'il porte,
0: C'est ça.
1: ne
0: On
1: se
0: dit
1: calque pas sur ce que prêche la
0: la
1: religion.
0: religion. La religion. Et ceci me rappelle ce verset-là que j'ai commenté ici plusieurs fois, le livre de Timothée, où on dit, vous allez voir des gens habillés comme des religieux. Ils ont une manière, vous le voyez, vous dites, celui-ci, il est pieux. Alors que c'est un lion.
1: Mais
0: C'est un loup.
1: quand il parle, l'odeur qui sort de sa bouche est plus grave que celui de l'oignon
0: Vous voyez, non?
1: gâté.
0: Vous voyez? Donc, il a peut attirer les gens. Il a la façon de mijoter, d'utiliser les mots pour attirer les gens. Tandis que la façon de faire, quand vous rentrez dans ses actes, vous voyez que cela ne cadre pas avec ce qu'il dit. Donc, c'est de ça qu'il s'agit ici. Donc, parfois, on trouve des personnes comme ça, des personnes comme ça, là, qui y prient régulièrement, mais mentir dans ses affaires, mentir. Et une autre personne qui parle de Dieu, mais il est injuste à l'égard de son voisin. Une autre troisième personne qui, vous le voyez, il défend la religion avec passion, mais tout en méprisant, tout en n'ayant pas la réalité de pratiquer la religion à l'égard de son frère.
1: Donc pour lui, sa religion se limite à ce qu'il y a dans son livre-là.
0: Et puis c'est fini.
1: Maintenant, l'amour qu'il doit avoir pour les
0: Pour
1: autres,
0: les autres,
1: qui peut avoir différents points de vue de
0: vu,
1: sa religion, n'existe pas pour lui.
0: n'existe pas pour lui. Il est trop dur pour sa religion. Celui qui ne fait pas comme lui dit, c'est un mécréant. Il va perdre, il va finir en enfer. Vous voyez?
1: Tout
0: Donc,
1: comme s'il détenait la
0: la
1: clé de
0: clé de
1: l'enfer.
0: l'enfer, la clé de l'enfer, tout comme c'est lui qui juge tout le monde. Donc voilà. Or, la valeur, la véritable valeur de la religion ne se mesure pas uniquement aux paroles que nous prononçons ou aux rites ou que nous accomplissons. Elle se manifeste aussi dans notre comportement. Oui, dans l'honnêteté, dans notre sens de la justice, dans notre manière dont nous traitons avec les autres. C'est très important.
1: Donc ici, vous êtes en train de dire que la religion ne se limite pas au fait d'effectuer les, par exemple, en tant que musulman, les 5 prières quotidiennes. Ou encore de dire que parce que je lis couramment le Saint-Coran, je lis les hadiths, je suis un religieux. Ça ne se
0: Ça ne
1: limite pas à
0: c'est pas
1: cela.
0: ça,
1: Ça
0: c'est
1: va
0: pas ça,
1: au-delà de
0: c'est
1: cela.
0: pas ça. Tu lis le Coran, tu peux avoir une voix mélodieuse, mais tu ne peux être
1: Un mauvais disciple du Saint-Prophète.
0: je vais dire très très très loin du Saint prophète Mohammed sallallahu alayhi wa
1: Sallallahu
0: sallam.
1: alayhi wa sallam.
0: Oui, tu peux avoir une voix mélodieuse, tu peux lire le Coran correctement, on peut te voir dans la mosquée, dormir dans la mosquée même, alors que ton cœur pourrit, l'odeur qui sort de ton cœur, ça fait même fuir les gens.
1: D'après le Saint-Coran,
0: Oui.
1: les prières sont censées nous éloigner des mauvais actes. Mais quand
0: Normalement,
1: tu pries et que les mauvais actes sortent encore de tes mains, là.
0: c'est là qu'il faut comprendre que l'homme doit changer lui-même. C'est l'homme même qui doit changer. Sinon, dit qu'on est en train de faire prière et que la prière que nous faisons n'agisse pas sur notre comportement, ça veut dire que nos prières ne sont rien d'autre que des paroles qui sortent seulement. On ne fait que faire des gestes. Donc, la prière, le comportement de l'homme, le comportement de la personne, sa prière doit le transformer. Sa prière doit le changer. De telle en sorte qu'il reflète l'image de ce Dieu qu'il est en train d'adorer.
1: D'adorer
0: Oui.
1: Allah Akbar.
0: C'est là la réalité. Donc, Hazrat Mirza Ghulam Ahmad alayhi salatu wasalam, et son calife, qui est le quatrième calife de la communauté
1: Tahir
0: musulmane,
1: Ahmad.
0: Ahmad Tahir Ahmad, que Dieu soit content de lui, nous montre que l'intolérance, le refus du dialogue peuvent créer une atmosphère qui empêche les personnes de différentes religions à se comprendre. À cela peuvent s'ajouter aussi des rivalités historiques. Des rivalités historiques et aussi certains responsables politiques qui exploitent les différentes religions pour servir à leur propre intérêt. Eh oui, à leur propre intérêt. Lorsque vous voyez comment ces politiciens courent derrière les religieux, il faut savoir que c'est leur intérêt qu'ils cherchent. C'est leur intérêt qu'ils cherchent. Et là, les religions doivent faire attention
1: Attention et faire recours à leur livre.
0: et faire recours à leurs livres et savoir que c'est à Dieu qu'ils doivent placer leur confiance et non pas aux politiciens. Vous voyez? Donc, si on ne commence pas à mélanger et la politique et la religion, ça devient autre chose. Vous voyez? Ça devient autre chose. Certains peuvent me dire, mais vous savez que il y a eu des prophètes qui ont eu à faire la politique, non? Les prophètes ont fait à faire la politique. Mais de quelle politique vous parlez? Mon frère, de quelle politique vous parlez? Vous voyez, non? Donc, ainsi, au lieu de rapprocher les êtres humains, la religion peut malheureusement devenir un sujet de division lorsqu'elle est mal comprise ou utilisée aux fins qui contredit les valeurs morales.
1: Donc là, il est clair que la religion à elle-même
0: Oui.
1: n'incite pas au
0: Au
1: désordre ou
0: désordre.
1: bien à la désunion.
0: Désunion, non.
1: La religion nous éduque à la
0: La
1: moralité,
0: moralité,
1: à
0: bon
1: l'union,
0: comportement, à
1: au bon
0: l'union.
1: comportement.
0: Oui.
1: Mais quand elle est mal
0: Comprise.
1: comprise,
0: C'est à
1: là,
0: ce
1: elle peut
0: moment-là,
1: conduire à ce
0: l'homme,
1: que nous
0: à ce que nous
1: observons
0: avons
1: aujourd'hui.
0: aujourd'hui. Mais attention, cela ne signifie pas que la religion est en elle-même responsable de tous ces problèmes. Il faut plutôt distinguer les enseignements authentiques d'une religion et la manière dont certaines personnes les comprennent ou les expliquent, comme je l'ai dit tout de suite.
1: Avant que vous ne poursuiviez, ce passage-là est très pertinent. Et quand on ne prête pas attention comme il le faut, on ne pourra pas comprendre le message dit dans ce passage-là. Et vous venez de dire que, en fait, la religion, toutes les religions, il faut plutôt distinguer les enseignements
0: Authentique,
1: authentiques d'une
0: authentique d'une
1: religion,
0: religion,
1: pas
0: authentique, pas seulement ce que
1: seulement de
0: les gens disent. Non,
1: l'islam.
0: non, non, non, non,
1: Par
0: non, non,
1: exemple, ou
0: non,
1: bien du christianisme sûrement,
0: non,
1: mais d'une
0: d'une
1: religion.
0: authentique,
1: Quand on parle d'une
0: d'une religion.
1: religion, obligatoirement, cette religion doit renfermer une éducation
0: Très, très
1: morale.
0: basée sur la paix, la tolérance, l'acceptation de son frère. Tout ceci doit être la justice, l'honnêteté. Tout ceci doit être renfermé dans la religion authentique. Vous comprenez? Dans la religion authentique, on doit voir ces signes-là. La justice, l'honnêteté, la sincérité, la courtoisie, vivre une vie de douceur
1: Et
0: avec les autres.
1: toutes les religions du monde
0: Et toutes les religions du
1: renferment
0: monde ont
1: ces
0: ça. Elles ont
1: qualités.
0: ça. Peut-être avec le temps, les gens ont modifié les choses et c'est ainsi qu'on a vu que les religions se sont démarquées de l'authenticité pour devenir ce que nous voyons.
1: aujourd'hui.
0: Vous voyez? Donc, c'est très. Le véritable problème n'est donc pas simplement de savoir combien de personnes se réclament d'une religion, mais de savoir dans quelle mesure elles mettent réellement les enseignements en pratique.
1: Donc, il ne s'agit pas de dire que les musulmans sont beaucoup,
0: Non,
1: telles
0: non,
1: religions
0: religion
1: sont
0: semble beaucoup.
1: beaucoup,
0: Non, non, non, c'est pas ça.
1: mais il faut
0: C'est pas ça.
1: voir
0: C'est pas
1: ce
0: ça. C'est
1: que
0: le
1: cette religion la prêche
0: prêche.
1: et
0: Et
1: aussi ce
0: ce
1: que
0: que
1: les adeptes de ces religions
0: ce qu'ils
1: pratiquent.
0: font. C'est là. Vous pouvez être une minorité, mais faire de grandes choses pour la nation. Ce n'est pas le nombre. Ce n'est pas le nombre. Vous voyez, dans les Écritures saintes, on a entendu, on a appelé beaucoup, mais très peu répondront. Hein? On a appelé beaucoup, mais c'est très peu qui viendront. Donc c'est ça la réalité. Si vous voulez que la religion contribue à la paix nationale ou mondiale, nous devons revenir à ses valeurs fondamentales. La foi sincère en Dieu, la justice, l'honnêteté, la compassion, le respect d'autrui et la responsabilité envers la société. Envers la société. Donc pour résumer, on peut dire que la religion ne peut véritablement unir l'humanité que si elle transforme les cœurs et les comportements. Il ne suffit pas de porter le nom d'une religion, il faut aussi en manifester les qualités morales dans la vie quotidienne. Donc c'est très important, une religion qui n'impacte pas la personne et qu'on ne sent pas que cette personne, voilà comment la religion l'a transformée. Et c'est ça qu'on appelle dans d'autres, sous d'autres cieux, on dit, il est né nouveau. Il est né nouveau. Si la religion ne peut pas changer la personne à devenir un être nouveau, alors que c'est à quoi sert cette religion? Pourquoi alors on est dans une religion? Si tu es un bagarreur et que tu es dans une religion et qu'on continue à savoir que ben, le gars-là, il continue encore à
1: Là,
0: bagarrer.
1: il faudrait que la religion te change.
0: La religion doit te changer.
1: Ce passage-là me rappelle une histoire qui a été racontée récemment que j'ai appris. Il s'agissait d'un voleur qui avait un ami voleur. Alors, l'un de ces voleurs a été prêché par disons un religieux. Et ce religieux lui a converti et il a accepté la
0: La
1: religion.
0: religion.
1: Chemin faisant, il pratique la religion selon le religieux, mais après un moment de pratique, il est allé voir son second ami. Mais ton ami a déjà accepté la religion.
0: Religion.
1: Pourquoi toi tu ne le joins pas à faire aussi la religion
0: Comme
1: comme lui?
0: dit.
1: Et l'ami du voleur dit au prêtre ou bien à l'imam que, mais mon ami a accepté la religion, mais nous allons toujours voler ensemble. Alors, qu'est-ce qui va me pousser, moi, à
0: À
1: laisser le vol?
0: changer,
1: Déjà
0: parce
1: que
0: que
1: la religion qu'il a acceptée
0: quoi
1: n'a rien changé en lui.
0: il n'a pas changé. Il est toujours demeuré ce qu'il est. Donc ça veut dire que ça n'a pas d'impact sur lui. Donc dans ce cas-là, la religion n'a pas d'effet sur la personne. La religion n'a pas d'effet. Alors que normalement, lorsqu'on accepte la religion de cœur, et que ça vient réellement du cœur, la personne doit se transformer.
1: On doit voir cette
0: Cette
1: transformation en la
0: formation en
1: personne
0: lui
1: qui a
0: qui a
1: accepté la
0: accepté la
1: religion
0: religion,
1: ou qui
0: donc,
1: dit
0: qui
1: être adepte
0: accepte
1: d'une
0: une
1: religion.
0: religion. Donc, et lorsqu'on converge tous ces comportements vers ce que j'appelle l'authenticité, vous allez voir que tous les croyants sont dans la paix, ils sont dans l'amour, ils sont dans la compassion,
1: Dans
0: ils sont dans la
1: l'harmonie.
0: justice, ils sont dans l'harmonie. Tous les croyants des religions, hein, tous les croyants des religions. Donc c'est à ce sens-là qu'on peut dire que la religion a vraiment atteint le sommet. On a atteint la sommité des vœux, de l'objectif pour lesquels on rentre dans une religion. Mais malheureusement, nous constatons que ça n'arrive pas lorsqu'on regarde de première vue. C'est pourquoi je dis, lorsque vous regardez votre première vue, la religion, on peut dire que la religion n'a pas atteint son objectif. Mais quand vous rentrez en profondeur avec tout ce que j'ai eu à poser comme indice, alors on voit que le problème n'est pas la religion.

0: gens, mais le problème, c'est l'homme lui-même.
1: Allahu Akbar. Le problème est celui qui pratique cette
0: C'est les
1: religion.
0: gens, oui.
1: Est-ce qu'il pratique la religion telle qu'elle est enseignée?
0: C'est
1: Est-ce qu'il
0: ça.
1: suit les enseignements de cette
0: C'est pour les
1: religion?
0: gens.
1: Est-ce qu'il suit le prophète de cette religion, effectivement, ou il fait ce qui lui plaît? La question qui suit est, le Saint-Coran enseigne que chaque peuple a reçu un avertisseur envoyé par Dieu. Que nous apprend cet enseignement sur l'universalité de la guidance divine et sur notre attitude envers les différentes religions? Mais malheureusement, nous n'allons pas pouvoir répondre à cette question vu que nous sommes à terme de l'émission d'aujourd'hui. Mais Inch'Allah, demain, cela fera la suite de notre émission.
0: Mission,
1: Merci de nous avoir prêté attention et à très prochainement. Assalamu alaikum wa rahmatullahi wa barakatuh.
0: Wa alaykoum salam wa rahmatullahi wa barakatuh.
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4: Il est 19h.
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6: Mesdames, Messieurs, vous écoutez Radio Tokwa. Merci de votre aimable fidélité à la fréquence partenaire. Nous sommes aujourd'hui jeudi 15 octobre 2026. Bienvenue à toutes et à tous.

0: Et au sommaire de cette édition, le seul mois de l'année qui arbore la couleur rose, c'est le mois d'octobre, un mois dédié à la lutte contre le cancer du sein. Nous allons en parler dans cette édition avec Madame Reine Kofi. Elle est promotrice de la garderie Les Petits Bambins. Elle est d'ailleurs l'invitée de ce journal. Mois d'octobre, disions-nous, mois de lutte contre le cancer du sein. Vous suivrez l'état des lieux de cette maladie dans le monde et au Bénin. Et puis l'accès aux soins pour tous et le renforcement des plateaux techniques. Le gouvernement fait son chemin de bataille. Il vient d'annoncer l'achèvement des travaux de construction de 6 centres de santé ainsi que de l'hôpital de zone de Tchao. Top Info, vous suivrez d'autres informations. En voilà pour les titres du journal. Bienvenue à toutes et à tous. La Commission nationale de réforme du droit échange avec le président de la Cour constitutionnelle. C'est à la faveur d'une audience accordée ce mercredi au siège de l'institution. Au cœur des discussions, le rôle de la Commission dans l'évolution du cadre juridique national. Professeur Samson Igor Gedegbe, rapporteur de la Commission nationale de réforme du droit à sa sortie d'audience.
1: Nous avons demandé une audience à M. le président de la Cour constitutionnelle pour partager avec lui la vision commune qui doit être celle de la mise en place de la Commission nationale de réforme du droit avec les lendemains qui s'offrent à cette commission pour exécuter le contenu du décret qu'il a créé. Parfois, les législations se cohabitent sans forcément être en cohérence. La commission déjà est chargée d'anticiper, donc de faire une veille législative. Parce que, comme vous le savez, tout bouge en plus. Il faut de la cohérence. Toutes les autorités contactées par rapport à ce qu'ils attendent de la commission révèlent en premier lieu la question de la cohérence. Il va falloir que la commission travaille sur ce chantier. Enfin, les grands contrats de l'État sont également et relèvent du travail de la commission.
0: Les échanges entre les deux institutions ont donc permis de revenir sur les missions de cette commission en charge de moderniser le droit béninois. Bientôt, l'hôpital de zone de Tchao et 6 centres de santé au service des populations. Le gouvernement a annoncé l'achèvement des travaux de construction pour leur bonheur. Avec ces réalisations, il entend améliorer l'accès aux soins et renforcer les plateaux techniques. Écoutons Wilfried Léandre Ngwedji, ministre porte-parole du gouvernement, pour plus de précisions.
2: Dans le cadre de la politique de l'État visant à rapprocher les infrastructures sanitaires des populations et à assurer la mise aux normes des plateaux techniques, il a été engagé la construction et l'équipement de l'hôpital de zone de Tchaourou ainsi que de 6 centres de santé à Tchachou, à Lafiarou, Goro, Beterou, Sanson et Kika. À cet effet,

0: bloquée frontière Togo et de reconstruction en 2x2 voies de la route Boyikon-Dassa-Zoumelo 1.
1: Longs respectivement de 17 km et 37 km. Les deux premiers tronçons font partie des axes structurants identifiés comme étant inéligibles à l'entretien courant en raison d'une fatigue structurelle avancée et de dégradation sévère. Il s'avère donc nécessaire de les réhabiliter par une reconstruction complète de la chaussée, incluant un renforcement structurel et des travaux confortatifs en lien avec le drainage, les ouvrages hydrauliques, la protection des talus. Dans cette perspective, il a été autorisé l'actualisation des études, les travaux proprement dits, de même que le contrôle et la surveillance y relatifs. Quant au dernier, il s'agit du tronçon allant du carrefour Zakpor à Seta, soit un linéaire de 35 km 233 qui complète le lot 2, compris entre Seta et Dassa-Zoumé, dont les travaux ont démarré. Les ministres sont instruits de veiller à la formalisation des différents contrats de marché ainsi qu'à la bonne exécution des chantiers.
0: La commune de Lokossa n'est pas épargnée à ce niveau. Le gouvernement annonce des travaux supplémentaires d'aménagement du double giratoire de Klekamin et des rues adjacentes de la voie d'accès à l'hôpital de zone de Klekamin et de la bretelle clôture IUT-RND. Wilfried Léon Rongwedi.
1: Les travaux d'aménagement et de bitumage de la route à Zovéwegamé-Klekamé étant en cours, les autorités locales et les populations ont sollicité l'aménagement d'un giratoire au niveau du marché central de Klekamé afin de mieux organiser les flux de circulation en provenance notamment des communes voisines et de l'hôpital de zone de la ville. Elles ont également sollicité l'aménagement de la bretelle d'accès au dit hôpital afin de faciliter et de sécuriser l'évacuation des malades. De même, pour optimiser les retombées de la réhabilitation de l'axe mairie de Lokossa-Sitex-UUT-RN2-BIS, l'aménagement de la bretelle attenante est apparu nécessaire. Le Conseil a accédé à ces réaménagements confortatifs et les ministres sont instruits d'y veiller.
0: À l'instant, Wilfried Léon Ngwédji, ministre porte-parole du gouvernement.
2: Écoutez Radio Tokpa, il n'y aura été aucune information. Aucune information. Aucune information.
0: Nous poursuivons cette édition et je le disais dans les titres, mois d'octobre, mois de lutte contre le cancer du sein communément appelé octobre rose. Sur les réseaux sociaux un peu partout dans le monde, le rose s'affiche pour rappeler une réalité, cette maladie qui concerne des millions de femmes. En 2024, environ 2,4 millions de femmes ont été diagnostiquées et 694 000 en sont décédées, selon l'Organisation mondiale de la santé OMS. Au Bénin également, cette maladie constitue un véritable enjeu de santé publique. Docteur Yousra Boussari, médecin généraliste, nous en parle.
3: Le cancer du sein est une maladie chronique qui se manifeste par une prolifération anormale de cellules cancéreuses aux dépens du sein. Elle touche fréquemment les femmes. Mais il n'est pas sans savoir que les hommes également peuvent être touchés à l'ordre de 1%. Donc, cliniquement, les signes que la patiente pourrait ressentir sont entre autres, nous aurons une tuméfaction au niveau du sein, une rougeur du sein, également un aspect peau d'orange. C'est ça même qui est le plus frappant. Donc, lorsqu'on dit aspect peau d'orange, c'est typiquement comme la peau de l'orange fruit que nous consommons. Donc, le sein prend cet aspect-là. Raison pour laquelle nous parlons d'aspect peau d'orange. Il peut y avoir des douleurs associées ou non. Ça dépend du stade d'évolution de la maladie. Alors, on peut percevoir également des ganglions au niveau assiette, c'est-à-dire au niveau des aisselles. On peut sentir également une augmentation du volume de ces ganglions-là. Ça fait comme des boules au niveau assiette.
0: Des signes parfois banalisés, ignorés par manque d'informations ou par peur et qui coûtent la vie. C'est pour cela que le médecin invite au dépistage précoce.
3: Un dépistage précoce. Et ce dépistage va passer par une autopalpation des seins. Raison pour laquelle nous sensibilisons les femmes. Après chaque période de menstrues, elles se dévêtent devant un miroir jusqu'à la ceinture. Elles s'imaginent une ligne verticale qui passe au niveau de la clavicule et une ligne horizontale qui va vers le sternum. Donc, cela permet de délimiter le sein en quatre cadrans. Donc, elle part cadran par cadran pour pouvoir déceler ne serait-ce

0: ou tout quelconque boule, douloureux ou pas, doit être un signe d'alerte et se faire consulter rapidement par un agent de santé pour pouvoir déceler ou infirmer cette maladie.
1: Octobre rose est donc bien plus qu'une campagne, c'est une occasion d'écouter son corps, de s'informer et de consulter au moindre changement inhabituel. Docteur Yousra Boussari met également l'accent sur la prévention et l'alimentation.
0: La prévention va passer par ne pas avoir une conception trop tardive, c'est-à-dire une première conception après l'âge de 35 ans. Lutter contre l'obésité et le surpoids et limiter la consommation en matière grasse. Également, les règles de mesure générale reviennent ici encore à travers une activité sportive régulière, limiter la sédentarité, limiter la consommation en alcool et tabac et surtout l'utilisation des pilules contraceptives et des traitements hormonaux à la ménopause. Donc, sont autant de facteurs qui encourent vers la maladie. Tout ce qui est matière graisseuse sont à éviter et à consommer avec modération. Également, les huiles végétales, ces huiles qui sont sur nos marchés. La majorité de ces huiles contiennent un mauvais cholestérol. Le cholestérol qui, plus tard, ira se déposer dans nos vaisseaux et entraîner encore d'autres dommages. Dans la longue, peuvent concourir à un cancer ou non.
1: Le cancer du sein n'est pas une fatalité. Le dépistage et la prise en charge précoce peuvent

0: ou une sensibilisation sur la santé mammaire. Les ados, parce que c'est à l'âge ado que les seins commencent à sortir, c'est à cet âge qu'on remarque des bobos, des douleurs, des boules qui font mal, qui font pas mal. Et souvent, pendant le mois d'octobre, très souvent, on parle plus aux femmes, les femmes de plus de 35 ans, ça va plus sur les personnes adultes. On oublie les ados parce que, or, les ados ont aussi des bobos. Les ados n'ont pas de cancer de sein, mais ils ont aussi des bobos au niveau des seins. Alors, lorsqu'on a tellement sensibilisé les personnes âgées sur le cancer, et que ça rentre dans la tête que là, ça commence par une boule, ça commence par une douleur, et le parent qui n'a pas toutes les infos, lorsque l'enfant vient vers un adulte, une maman que j'ai une boule, tout de suite, ça peut faire trembler. C'est pas le cancer. Quand on n'a pas d'informations, on transmet la peur. Et c'est bien que les enfants tôt sachent qu'il faut prendre soin des seins, des choses à éviter, des choses qu'il faut faire pour préserver la santé des seins. Raison pour laquelle j'organise Octobre Rose à hauteur d'ado.
1: Et là, vous ciblez les femmes en ville, les jeunes filles, les femmes dans les marchés, les villages. Comment comptez-vous toucher celles qui n'écoutent pas, par exemple, la radio en ce moment? Ou allez-vous arrêter seulement sur cette initiative-là?
0: Non, il y a des flyers qui sont partagés. C'est pas la première fois que je parle d'Octobre
1: Oui.
0: Rose. J'ai déjà eu à le faire. Je sensibilise. En tout cas, tous qui sont autour de moi savent que on peut éviter le cancer du sein. Il faut éviter de faire telle chose. Il faut éviter de faire ci. Et les ados qui sont près de moi savent que quand il y a un truc, il faut en parler à un adulte. Il faut aller à l'hôpital.
1: C'est cela. Madame Marin-Koffi, votre mot de la fin.
0: J'invite tout le monde le 24. À partir de 16h au lieu unique, là. Au lieu
1: Unique.
0: unique, voilà.
1: Madame Marin-Koffi, merci.
0: Merci.
1: Voilà, c'était donc à l'instant Madame Reine-Koffi, elle est promotrice de la garderie des petits bambins. Elle nous a parlé de l'initiative de causerie gratuite en direction des jeunes sur les précautions à prendre pour une lutte efficace contre le cancer du sein. Elle répondait aux questions de Romain Choquet. Mesdames, Messieurs, ainsi se referme cette édition. Merci à tous de nous avoir suivis. À la mise en onde, Guy Béda, David Thon, chef d'édition, Zachary Alegbono, à la coordination éditoriale, Franck Agbenou. Bonne suite de programme sur la 104.3. À bientôt.
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Je suis Julie Nolofon. Je viens de la commune de Parakou. En tant que personne handicapée, j'étais assimilée à une mendiante. Aujourd'hui, le programme Azoli m'a socialement rétablie. J'ai retrouvé confiance en moi-même depuis que j'ai commencé le stage d'apprentissage en cordonnerie. Entièrement prise en charge par le programme Azoli, je deviens une cordonnière professionnelle et si prête à Dieu, j'obtiendrai mon certificat de qualification professionnelle. Azoli, c'est aussi l'inclusion en faveur des personnes handicapées. J'en suis fière. Merci à Azoli.

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1: Bonjour à toutes et à tous. Les personnes handicapées en stage apprentissage en cordonnerie, maroquinerie sur 5 sites de stage apprentissage. C'est une initiative du programme Azoli du projet d'inclusion des jeunes mis en œuvre par l'Agence nationale pour l'emploi. De 265 bénéficiaires au départ, ce chiffre a augmenté au fil du stage. L'encadrement de ces personnes handicapées est assuré par Clinique Chaussures, un centre de formation à compétences bien connu. Nous mettons en lumière à travers cette émission cette initiative qui donne tout son sens au mot « inclusion ». Nous sommes sur le site de stage d'apprentissage des personnes handicapées à Cotonou, au quartier Vaudiet. Nous sommes venus à la rencontre de l'agrégateur et de quelques personnes handicapées qui y sont en plein stage. Ils sont nos invités. Les témoignages de ces invités nous édifieront sur l'utilité de la nouvelle opportunité à elle offerte par le programme Azoli. Nous découvrirons comment cette expérience transforme des parcours de vie et renforce la confiance en soi. Pour en parler, nous recevons le promoteur de Clinique Chaussures ainsi que plusieurs bénéficiaires du programme Azoli. Max Pachou, promoteur de Clinique Chaussures et agrégateur dans le cadre du stage apprentissage des personnes handicapées en cordonnerie et maroquinerie du programme Azoli. Merci d'avoir accepté notre invitation.
2: Comment que le remercie.
1: Également autour de cette table, Damien Falola, Hermione Hungbo, Romain Martin Houpon et Véronique Afaton, toutes personnes handicapées bénéficiaires. Je suis Mirabelle Apaki de KIF FM. J'ai le plaisir de conduire cette émission. Bienvenue à tous.

0: D'abord avec le promoteur de la clinique de chaussures, Marc Spachou. Oui. Pouvez-vous nous présenter la clinique des chaussures et sa mission?
1: Clinique Chaussures est une entreprise spécialisée dans la formation professionnelle. C'est une entreprise qui est spécialisée dans la fabrication des chaussures modernes, des chaussures fermées, des babouches, des tapettes, des ceintures et de tout article en cuir.
0: Comment est née l'idée de former des jeunes en situation de handicap?
1: Nous avons constaté qu'il y a un chômage grandissant dans le pays. L'idée est venue de créer un centre professionnel pour former. Donc, ce centre est un centre d'abord inclusif pour accueillir toute personne. Ça peut être handicapé, non handicapé.
0: L'idée du partenariat avec Azoli, comment elle est née?
1: Elle est née d'abord d'un travail de dur labeur que les autorités reconnaissent, spécialement dans la formation en cordonnerie et maroquinerie. Et nous sommes chargés, mes collaborateurs et moi, de pouvoir former des personnes handicapées dans le but de leur autonomie, dans l'insertion professionnelle.
0: Et comment adaptez-vous la formation aux différents types de handicap, par exemple?
1: Il n'y a pas quelque chose de spécial. D'abord, je suis un partenaire de Handicap International. Donc, depuis des années, je travaille avec Handicap International. Il y a un partenariat qui existe entre Handicap International et Clinique Chaussures. Donc, on a l'expérience de former des personnes handicapées.
0: Et la formation a démarré quand concrètement avec cette vague de bénéficiaires que nous avons sur le terrain?
1: Le 15 juin. Et au 16 novembre, donc nous aurons au moins 5 mois de formation avec eux. Nous avons des handicaps moteurs, handicapés visuels, handicapés auditifs et puis handicapés mentaux.
0: Ok. Alors, au cours de leur apprentissage, vous les côtoyez déjà depuis environ 2 mois, je peux dire.
1: Oui.
0: 2 mois. Mmh. Quelles sont les qualités et compétences que présentent ces jeunes?
1: Pour moi, dans ma tête, je ne vois pas de handicap. Je vois des gens très normaux. D'ailleurs, c'est des gens qui sont à l'heure. Donc, ils respectent tout ce qu'on dit et tout va bien. Ils comprennent bien. Donc, il n'y a pas de différence. Comme je le dis, c'est un centre inclusif et tout va bien.
0: Et sur quoi mettez-vous l'accent dans leur formation de façon particulière?
1: Sur la patience, la rigueur, mais la patience surtout. La patience parce qu'avec eux, il faut aller doucement, revenir, poser des questions, et eux aussi doivent poser des questions, prendre le temps de comprendre et revenir expliquer.
0: Okay. Sur les 260 et quelques environ, combien vous accueillez dans le littoral à Cotonou, à Clinique Chaussures?
1: Et à Cotonou, nous avons au moins 62, tout handicap confondu. À Parakou, 50, à Dassa, 34, à Lokosa, 47, à Port-Nouveau, 71. Et il faut noter que les personnes handicapées visuelles sont à Lokosa, avec un expert dans la maroquinerie, dans la fabrication des sacs.
0: Et quel changement observez-vous chez les bénéficiaires après déjà quelques mois de formation?
1: C'est des gens qui évoluent très très bien pour servir la nation béninoise.
0: Nous allons leur donner la parole.
2: Moi, c'est Damien Falola. Donc, je suis un apprenant à Clinique Chaussures. Donc, actuellement, j'y travaille.
0: Avant Azoli, que faisiez-vous?
2: Avant Azoli, donc, je faisais des jobs. Si je trouve un immeuble à louer ou bien quelque chose à louer, bah, en tout cas, je suis dans l'immobilier. Mais c'était pas tellement stable. Okay. Si tu trouves, tu manges. Si tu trouves pas, tu restes en jeu comme ça, là. Okay. Déjà, j'ai appris déjà le communiqué à la radio par Azoli. Rapidement, je me suis inscrit. Donc, paf, peut-être que moi, ils nous ont appelé. Mais voilà, je suis dit à Clinique Chaussures. Sur la prudence.
3: Moi, je m'appelle Mboué Mion. Je remercie Azoli.
4: Comme moi, c'est Romain Martin Rompon. Avant, j'étais répétiteur. Je faisais les cours de maison pour les élèves.
0: Et Romain, comment avez-vous découvert cette opportunité, Azoli?
4: C'est à travers des communiqués, aussi à travers les amis, parce que quand il y avait un moment, ils ont dit qu'il y a un projet qui est venu et qui accompagne les jeunes pour les aider. C'est à travers l'un peu que j'ai su le projet à nommer.
0: Et qui vous a motivé à vous y inscrire?
4: Tout d'abord, moi, mon intention, c'est de savoir faire quelque chose moi-même pour mon autonomisation. Oui, c'est ce qui m'a plus motivé. Donc, et c'est le message aussi que je peux lancé à toute personne handicapée d'oublier leur handicap et d'essayer à faire quelque chose d'eux-mêmes.
0: On va passer le micro à Martin. Il nous dira qu'est-ce qui l'a motivé à participer à cette formation.
2: J'ai la passion de la chaussure. Donc, avant même, je faisais des petites réparations à la maison. Donc, lorsque déjà l'opportunité est tombée, j'ai dit, waouh, faut que je tombe dessus. Donc, c'est comme ça.
0: Pourquoi la fabrication de chaussures et pas autre chose?
2: C'est une passion d'enfance. Hein.
0: D'accord.
2: C'est une passion d'enfance, c'est tout.
0: Azoli vient à point nommé.
2: Très bien, ce que je disais. D'accord. Ce que je disais, oui.
0: On va entendre Hermione. Hermione, comment avez-vous découvert cette opportunité offerte par Azoli?
3: C'est un ami qui m'avait proposé ça. Je me suis inscrite. Je remercie en plus moi, mais j'ai déjà envie de le faire avant.
0: Et qu'est-ce qui a été votre principale motivation? Pourquoi pas autre chose?
3: Parce que moi-même, j'aime trop fabriquer les choses avec la main.
0: On ne va pas oublier
5: la Faton Véronique. J'ai appris ce projet par le biais d'une amie. Et là, j'ai rassemblé les dossiers, j'ai déposé les dossiers à la NPE. Et après un bout de temps, on m'a rappelé. Ce qui m'a poussé à déposer les dossiers, c'est parce que je me plaisais dans les chaussures. Je me disais que pour aller en procurer ailleurs, si moi-même je savais fabriquer mes chaussures, ce sera un avantage pour moi.
0: Mais quels étaient vos principaux défis avant d'intégrer le programme?
5: Je me débrouillais. Je ne me donnais pas le temps. Pour être une femme libre, une femme émergente, il faut ne pas baisser les bras. Donc c'est ce qui fait mes défis. Pour être quelqu'un de reconnu, de respecté. Parce que si tu n'as rien dans la main, ou bien ne te vois pas et attaché à quelque chose, tu n'as pas de nom, ne te considère pas. Donc c'est ce qui fait moi mon défi. De ne pas croiser les bras et attendre les autres, me faire quelque chose. D'ailleurs, ce que je n'aime pas. C'est pour cela que je me débrouille. Le Seigneur m'aide.
0: Aux autres également, quelle était votre situation de départ avant Azoli?
4: Avant, sans vous mentir, c'est très difficile. Se nourrir, en tout cas, c'est difficile. Donc, je vois que avec ce projet, si chacun de nous, c'est-à-dire chacun des bénéficiaires, et avec la formation de clinique chaussures, si on peut prendre au sérieux, je crois que nous pouvons nous prendre en charge nous-mêmes pour ne pas espérer des autres avant de subvenir à nos besoins.
0: On va écouter les autres sur la même question.
2: Tantôt, il faut que tu trouves. Des fois, tu ne trouves pas. Bon, on essaie de faire avec. Donc, actuellement, étant déjà un apprenant, j'étale les choses sur mon portail, surtout les samedis, les dimanches. Puis déjà, ma famille est à l'aise.
0: Et aujourd'hui, Damien,
2: oui.
0: Que faites-vous concrètement à la clinique chaussures?
2: Déjà, je remercie mon formateur. Ça, c'est vraiment...
0: C'est qui?
2: C'est mon formateur, c'est M. Paul. C'est M. Paul. Donc, c'est quelqu'un qui nous aime vraiment, qui se donne vraiment à nous, à dire les explications. On nous pose des questions, on répond très chaleureusement. D'accord? Donc, avec ces explications, nous comprenons vite, vite. Donc, si tu es à la maison, si tu ne viens pas vite là-dessus, mais tu auras le regret de ne pas venir. Donc, chaque fois, nous sommes là. Nous nous soutenons. Déjà, c'est un plaisir pour moi. Déjà, actuellement, je fais les chaussures, hein, sans vous mentir. Je fais bien les chaussures, tout ça.
0: Si quelqu'un... Peine de moi.
2: Oui, peine de moi. Déjà, si quelqu'un ne va pas, on le demande au formateur. C'est pourquoi je dis, notre formateur, c'est quelqu'un que nous remercions beaucoup. Parce que si il y a des difficultés quelque part, tu le montres, il te dit rapidement.
0: Hermione, qu'est-ce que vous faites à la clinique chaussures quand vous arrivez tous les jours?
3: Manette dans nos formateurs nous prend là. Je suis tellement contente. Si tu ne comprends pas, si tu demandes, il va te le dire. Quand même, je suis tellement contente.
0: D'accord. Mais qu'est-ce que vous faites dans la pratique quand vous venez au travail?
3: On coupe, on monte, quand même, on fait cirage.
0: Et quelles compétences vous avez pu acquérir? Après ces 2 mois, si on devrait faire le bilan, qu'est-ce que vous avez appris en 2 mois?
3: Là où je suis maintenant, je peux faire tapette, bouler, semelle sur semelle. Comment je peux le faire?
0: Romain, et vous?
4: Depuis la formation, il y a des choses qu'on a prévu faire. Au début, on a fait la réparation. Après, on a fait les types de semelles. Il y a bourré. Il y a aussi semelle sur semelle. Je peux faire chaussures bourré, et aussi tapette et semelle sur semelle.
0: Véronique, on va vous entendre aussi.
5: Je suis à l'aise dans ce que je suis en train de faire, ce qu'on nous apprend, et moi, principalement. Je peux réaliser des chaussures. Je peux faire semelle sur semelle, chaussures bourrées. Réaliser des gabarits, cirer et faire la réparation.
0: Véronique, comment cette formation a-t-elle changé votre regard sur vous-même, par exemple?
5: Ce que j'étais hier, c'est pas ce que je suis aujourd'hui. En 2 mois, ils nous ont beaucoup donné. Les formateurs, le DG, vraiment, c'est très bien. On peut dire par rapport à cette formation que je ne vais pas dire hier. Aujourd'hui, c'est autre chose. Et avec ça, je peux réaliser des choses et améliorer ma situation de vie.
0: Est-ce que cette formation a changé votre regard sur vous-même, pour vous et les autres bénéficiaires? On voudrait bien vous entendre là-dessus. Hermione?
3: Ça m'a vraiment changé. Avant, ça n'allait pas du tout chez moi. Pour demander, ça me fait de honte. Pouvoir demander à quelqu'un de m'aider à 6, 3 enfants. Le papa n'est pas là. Donc, c'est moi seul qui occupe des 3 enfants. Donc, je n'aime pas demander. Si tu demandes à quelqu'un, on va te dire je viens, mais tu ne trouves rien. Quand même, je remercie vraiment à Zoli pour ce projet.
0: Mais vous êtes en apprentissage. Vous n'avez pas encore fini. Sinon, comment ça a changé?
3: Par exemple, chez moi, les vendredis soirs, je reste au portage. Pouvoir coudre les chaussures aux gens de Sirail aussi, jusqu'à dimanche soir.
0: Et Romain, qu'est-ce que la formation a déjà changé dans votre quotidien?
4: En tout cas, ça a changé mon image. Désormais, avec ce que je fais, on ne peut plus m'appeler mendiant, mais on peut m'appeler cordonnier.
0: On a parlé de l'impact sur vous et sur la famille, Damien. Vous avez parlé de comment vous, ça vous a changé et votre famille. Est-ce qu'elle en bénéficie? Quelles sont les répercussions positives?
6: Déjà, la famille sait déjà que je vais quelque part pour apprendre, d'accord? Déjà, même dans le quartier, déjà, les gens pensent que je suis en mon uniforme là, à Sorli, les gens me font « Ah, waouh, tu as trouvé du travail ?» Il a dit « Oui, je suis en train d'apprendre quelque chose maintenant. » Donc, je suis fier. Déjà, mes parents sont fiers, la famille, ma femme, les enfants. Donc, déjà, fierté. Je remercie beaucoup Azoli.
0: Hermione, vous voulez nous dire le regard de votre famille désormais sur vous et l'impact positif de ce que vous apprenez sur vos enfants, la famille?
3: Je remercie beaucoup Azoli aussi. De mon côté, tout le monde est content. Parce que je sors, je reviens. On me dit bonne arrivée. Donc, tout le monde est content de ça. Les formateurs, je le remercie beaucoup.
0: Et quels sont désormais vos projets ou vos ambitions professionnelles à l'issue de cette formation? Est-ce que vous avez déjà des projets? Qu'est-ce que vous ambitionnez faire?
3: Avoir un atelier qui est un peu grand, comme mon patron aussi.
0: À l'image de la tête. Damien, vous envisagez déjà des projets à la fin de cette formation?
6: Vous voyez déjà, là nous sommes là, si c'était à la télévision, vous allez apprécier. Déjà, il y a des chaussures ici, là, pas mal. Donc moi, je veux faire plus que mon patron. Hein. Moi, je veux faire mon bureau, avoir beaucoup d'employés comme lui. Super. Et tout ça, distribuer les choses, même un peu partout, dans la sous-région. Merci.
0: Romain, des ambitions professionnelles aussi que vous nourrissez?
4: Je ne dirais pas le contraire des autres, c'est d'ouvrir mon atelier et d'avoir plus de performances comme notre prometteur de cleaning chaussures.
0: Et d'être autonome surtout?
4: Oui, d'être autonome. Je crois que c'est le but même du projet. Parce qu'aujourd'hui, on voit que on est mendiant. Sans vous mentir, il y a même les gens, quand tu veux les saluer, ils te disent, ils te font la main, quoi, pour te dire de ne pas venir chez eux. C'est juste pour te montrer que nous sommes des mendiants, quoi. Donc, moi, mon ambition, c'est d'ouvrir mon atelier, d'avoir un métier pour pouvoir me prendre en charge, si possible, aider les autres.
0: Véronique, qui sans doute nourrit des ambitions également, fabrication de chaussures.
5: C'est d'ouvrir un grand atelier. Je ne dirais pas un, mais plusieurs. Parce que beaucoup d'efforts, ça produit beaucoup de choses. Si je m'y mets, je sais que je serai à la hauteur de ce que j'ai appris ici. Parce que je ne vais pas le cacher. Les bonnes choses, on ne les cache pas. Donc, je vais mettre cela en valeur et beaucoup de gens en bénéficieront. Et mon projet aussi est que je vais fabriquer différentes chaussures et envoyer même jusqu'à l'extérieur. Donc, c'est mon ambition, avoir beaucoup d'employés, des sous-ordres et bien gérer mon entreprise. J'aurai des idées, je vais innover, je vais créer beaucoup de choses, beaucoup de modèles pour pouvoir gagner l'attention de mes clients. Donc, c'est ce que je prépare faire. Et le Seigneur va nous aider.
0: Vous avez des histoires à partager avec nous que vous avez pu notifier déjà depuis leur arrivée ou des résultats palpables?
1: Déjà en 2 mois, c'est des gens qui peuvent déjà commencer par réaliser des chaussures.
0: Ah oui?
1: J'ai un bénéficiaire qui me disait la dernière fois que avant il demandait de l'argent, mais depuis la formation a commencé, dans les week-ends, il reste devant son portail, il met les cirages, les, tout ce qui va avec, et puis il prend les mi-francs. Donc c'est quelque chose, c'est, on peut remercier Azonli à travers ça.
0: Alors, ils ont 5 mois à passer avec vous. Oui. Vous pensez que 5 mois, ça suffit pour acquérir toutes les aptitudes qu'il faut pour une fabrication de chaussures?
1: Déjà, il faut rappeler que ils sont au nombre de 264 sur tout l'étendue du territoire, parce que à Parakou, nous avons un site là-bas, à Dassa, à Lokosa, à Porte-Novo et ici à Cotonou. Donc, dans les 5 mois, il y a un module qui est établi pour les faire assimiler les programmes qui est établi.
0: On va faire un dernier tour de table avec vous avant de conclure avec Max Akpachou. Si vous avez un message à adresser à un jeune en situation de handicap, que lui direz-vous, Hermione Hungo?
3: Ce que moi j'ai à dire à mes amis qui sont encore à la maison, qui sont fermés dans leur chambre, je veux qu'ils n'ont qu'à sortir. Si on dit quelque chose, radio ou télé, peu importe là où ils ont écouté l'émission là, de taille importante à ça.
0: Damien Falola.
6: Je remercie beaucoup le programme Azonli, sincèrement. Je l'invite à pouvoir continuer déjà sur cette lancée-là, à pouvoir prendre d'autres personnes. Pour le travail, ce ne sera pas nous seuls, parce qu'il y a aussi beaucoup de personnes handicapées qui ne sont pas encore bénéficiaires. Je veux que ça se répète chaque année, pour que nous, personnes handicapées, nous soyons respectées. C'est ça notre cause, nous soyons respectés. Donc, j'ajoute aussi mes amis qui sont déjà à la maison, comme a dit ma collègue, toutefois sortir, lorsqu'ils ont ces communiqués-là, de sortir pour aller travailler. Parce que c'est le travail qui libère l'homme. Moi, par exemple, je ne me trouve pas comme une personne handicapée, parce que l'handicapé, c'est dans la tête. Donc, moi, déjà, je suis partout où tu passes, c'est une personne valide, moi, je vais passer. Donc, de là, j'invite tout le monde à faire comme moi, surtout les personnes handicapées, à être autonomes.
0: Romain Martin, Hongkong.
4: Bon, le message que j'ai adressé aux jeunes handicapés, c'est que qu'ils oublient leur handicap, mais d'avoir l'idée de chercher à faire quelque chose pour leur prise en charge.
0: Et parmi les bénéficiaires, on finira avec Véronique.
5: L'handicap, c'est pas une fatalité. Au contraire, Dieu nous a doté beaucoup de potentiel. Donc, j'encourage un jeune en situation d'handicap dont il n'a qu'à se lever et mettre en valeur le don que Dieu a mis en lui. Parce que Dieu nous a donné à chacun de nous des dons et qu'on doit mettre en valeur. Donc, de se lever, de ne pas regarder les autres, de prendre son courage à deux mains et d'avancer dans la vie. S'il entend des communiqués, il n'a qu'à se lancer dedans. Et les portes vont s'ouvrir.
0: Un message à l'endroit du gouvernement qui a initié Azonli et à l'endroit du prodige aussi qui l'implémente sur le terrain.
5: Je remercie le gouvernement pour tout ce qu'il a fait, pour l'accompagnement qu'il a mis à notre disposition. Vraiment, je le remercie. Je remercie Azonli et je demande de ne jamais cesser de continuer à aider les personnes en situation de handicap, ainsi que les valides aussi, parce que beaucoup de gens en ont besoin. Et je remercie la NPE pour tout ce qu'il fait.
0: Revenons à vous, Max Akpachou, promoteur de clinique chaussures. L'inclusion, pour vous, qu'est-ce que ça représente?
1: L'inclusion professionnelle représente beaucoup pour nous. Pour la preuve, vous le voyez ici à clinique chaussures. Comme vous le voyez, tout se passe bien, avec détermination, amour. Je reviens sur cette anecdote où plein de bénéficiaires m'approchent. Ils me disent, monsieur, est-ce si on termine les 5 mois, on peut encore continuer chez vous. Ça veut dire que ils ont l'envie, la détermination d'évoluer. Donc, je peux dire que j'implore le gouvernement aussi de ne pas faire cesser le programme Azonli, parce que c'est un programme qui aide vraiment les jeunes. Beaucoup de jeunes à travers le programme Azonli vont gagner leur pain quotidien. Voir les jeunes être autonomes, devenir patrons d'eux-mêmes. Moi, c'est partout, je parle de ça. C'est vrai d'aller à l'école, d'avoir des diplômes. C'est vrai, mais il y a plein de chômeurs. Et je pense aussi que la formation professionnelle est très importante. Et grâce au programme Azonli, ça peut aider beaucoup de jeunes.
0: Merci à nos invités pour ces échanges inspirants. Cette rencontre nous enseigne que le handicap ne limite pas le potentiel et qu'avec un accompagnement adapté, chaque jeune, malgré son handicap, peut développer ses talents, accéder à un métier et contribuer pleinement au développement de la société. Merci à tous de nous avoir suivis.

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0: Tant qu'on vit, on doit espérer. Moi, Soufiane Bassossa, je viens de Niki. Je ne savais pas qu'un jour, je vais devenir coordonnateur professionnel avec la possibilité de passer mon certificat de qualification professionnelle. Le programme Azoli m'y a aidé avec tout frais pris en charge. Je remercie Azoli qui a exprimé aux personnes handicapées que l'inclusion est une voie de rétablissement moral des socialement faibles. Je souhaite transmettre mes compétences techniques à d'autres personnes handicapées et à tout jeune en quête d'acquisition de compétences. Azoli, merci de m'avoir rétabli moralement et socialement.
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0: C'est l'heure de Week-end à tout le monde. Eh bien, bonjour à tous, heureux de vous.

0: Guy Médard, David. Sébastien, Yaouedeou. Cosmos Kakou. Eh bien, bonjour à tous, rebonjour à mes auditeurs, on se retrouve enfin. C'est bizarre, j'ai trouvé le temps long cette semaine, d'un samedi à un autre. En fait, il n'y a que, je vais compter, 1, 2, 3, 4, 5, 6 jours hein, qui les séparent. Un samedi d'un autre, c'est 6 jours qui les séparent. Habituellement, nous ici en studio avec professeur Abalo, on trouve le temps tellement court. On se dit qu'est-ce que le temps passe vite, et la semaine dernière encore on en a parlé, mais pour nous aujourd'hui samedi 10 octobre, je me sens tellement heureux de vous retrouver, professeur Émile Jules Abalo. Bonjour à vous, professeur Émile Jules Abalo. Oui, je rappelle qu'aujourd'hui, vous n'êtes pas en direct dans ce studio, tellement d'occupations, mais vous êtes quand même présent avec nous. Professeur Abalo, comment ça va?
1: Ça va très bien.
0: Professeur Abalo, je trouve, habituellement, on trouve le temps tellement court, mais cette semaine, une semaine qu'on a passé loin de...
2: Du stress.
0: Voilà, je crois que c'est Franck qui est en train de me stresser de l'autre côté là-bas, parce que il comptait les jours. J'ai dit d'un samedi à un autre,
2: je vous apprends plutôt la bonne détente.
0: d'un samedi à un autre, il me dit non, il n'y a pas 6 jours. Mais en fait, il y a 6 jours. Quand je dis, on s'est vu samedi, Félix Ondé Pépéripé, bonjour Félix.
3: Le pape, bonjour, salut à tous.
0: Mais quand on dit qu'on s'est retrouvé samedi dernier, oui. Donc ça fait dimanche, oui. Lundi, mardi, mercredi, jeudi, vendredi, samedi.
2: Ça fait 7 jours.
0: Ah. Bon, il faudrait que je retourne.
2: Je suis un bon mathématicien, moi.
3: D'ailleurs, tout à l'heure. Mais le pape disait combien de jours?
0: 6 jours. Moi, je disais 6 jours.
3: Ah non, ça fait 7.
0: Voilà. 7 jours. Non, mais dimanche. Parce qu'on s'est vu samedi. Oui. Donc, c'est dimanche. Oui. Lundi, mardi, mercredi, jeudi, vendredi, samedi. Mais non, on s'est retrouvé le samedi.
2: Oui.
0: Donc ça fait, c'est 6 jours. C'est 6 jours en fait qui nous séparent. Je crois qu'il faudrait que je retourne à l'école maternelle. Il y a une dame ici d'ailleurs qui est promotrice d'une école maternelle. Tout à l'heure, on va en parler. Peut-être que je ferais mieux d'aller m'inscrire et reprendre mes études là-bas, hein, du côté de Calavi. On en parlera d'ailleurs.
2: Pour chanter à l'école.

0: Abayon.
1: C'est ça l'école maternelle.
2: Professeur Abalo.
1: Allô, professeur Abalo. Professeur Abalo.
3: Allô, je vous
1: Oui,
3: entends.
1: Professeur Abalo, vous m'entendez?
3: Je vous entends très bien.
1: C'est vrai que vous n'êtes pas en studio cet après-midi parce que vous avez d'autres préoccupations, mais vous avez tenu quand même à participer à l'émission. Et ça, on vous dit merci et les auditeurs vous en savent vraiment gré, quoi. Donc, professeur Abalo, très heureux de vous avoir. Entre samedi, on s'est vu samedi, et on se retrouve samedi. Qu'est-ce qui nous sépare? C'est 6 jours.

0: demande,
1: Oui.
0: entre
1: Oui.
0: samedi où on s'est retrouvé et samedi où
1: Oui.
0: on se retrouve, il y a
1: Oui.
0: combien de jours qui nous séparent? Est-ce qu'on a passé 6 jours sans se voir? C'est bien ça,
1: C'est
0: non?
1: exact. C'est exact, oui.
0: Oui, parce qu'on s'est vu samedi, on se retrouve
1: Oui.
0: samedi, donc
1: Samedi.
0: c'est on ne s'est pas vu dimanche.
2: Donc c'est de samedi à samedi.
0: Non,
2: Donc ça fait alors 8 jours, oui.
3: en réalité, ça fait
2: Exact.
3: 8 jours,
2: Voilà.
3: parce qu'une semaine compte 7 jours.
2: Voilà.
3: Lundi,
2: Ouais.
3: mardi, mercredi, jeudi, vendredi, samedi. Ça fait 7 jours. Lundi, mardi, mercredi, jeudi, vendredi, samedi, dimanche. Ça fait 7 jours.
0: Non,
3: Maintenant, si.
0: on ne compte pas le
3: Oui.
0: samedi,
3: Ah, on
0: parce que
3: compte.
0: samedi, on se
3: Ça compte.
2: raconte. C'est le
3: Ça compte.
2: samedi.
3: Ça
2: Voyez,
3: compte.
2: prendre le samedi,
3: Actuellement,
2: ça
3: nous venons de
2: fait.
3: boucler plutôt 8 jours.
0: Non, j'ai
2: Voilà.
0: dit, il y a 6 jours qui nous séparent. Tchitcha, voilà. On a un autre enseignant ici en
2: Alors,
0: studio.
2: d'accord.
0: Je crois que le professeur Abalo est professeur à l'université. Bon, il ne nous compte pas. Il a l'habitude de travailler sur son ordinateur, donc il ne voit pas la chose de la même façon que nous. Tchitcha, Marc Aglo, bonjour.
4: Bonjour le pape,
0: Oui, allez,
4: salut à
0: dites-nous.
4: tous. Lorsque nous prenons une semaine, nous avons d'abord 5 jours ouvrables, lundi, mardi, mercredi, jeudi, vendredi et 2 jours week-end. Samedi, dimanche, ça fait 7 jours, le
0: Bon,
4: pape.
0: moi, je vous pose le problème.
4: Allez-y.
0: On s'est retrouvé samedi. On
4: Oui,
0: s'est vu
4: samedi le
0: samedi.
4: 6 dernier, samedi
0: Voilà.
4: 6.
0: On se retrouve samedi. Il y a combien de jours qui nous séparent? On a passé combien de jours sans se voir? On a passé
4: Bon.
0: 6 jours sans se voir.
4: Non,
0: Donc j'ai raison.
4: 7 jours plutôt le pape,
0: Bon,
4: parce
0: oui, je
4: que
0: vois alors.
4: non, non,
0: Dimanche. On ne s'est pas vu
4: on ne s'est
0: dimanche.
4: pas vu le dimanche, oui,
0: On ne s'est pas vu lundi.
4: lundi,
0: On ne s'est pas vu mardi.
4: mardi,
0: On ne s'est pas vu mercredi.
4: mercredi,
0: On ne s'est pas vu jeudi.
4: jeudi,
0: On ne s'est pas vu vendredi.
2: vendredi, et on se voit
0: Samedi. Donc,
2: samedi.
0: c'est 6 jours.
4: Attends, ça fait 6 jours. Voilà, ça fait 6 jours. C'est un jour maintenant. C'est
0: Donc,
4: un jour.
0: aujourd'hui, on s'est vu
2: On
0: samedi.
2: s'est vu aujourd'hui.
3: Donc,
2: Jeudi.
3: vous considérez les bonnes.
2: Les
3: Voilà. Donc, on annule les bonnes
0: Ah non.
3: et on prend les jours, on ne s'est pas vu. Voilà. Maintenant, votre préoccupation, elle est claire maintenant. Mais d'un samedi à un autre samedi, ça fait 8 jours.
0: Oui, mais moi, je ne parle pas d'un samedi à un autre samedi. J'ai dit, on s'est vu samedi dernier.
3: Voilà.
0: On se retrouve samedi, mais on a passé six jours sans se
3: Sans se
0: voir.
3: voir.
0: Voilà, c'est ce que je voulais dire.
2: C'est vrai que j'étais nul hein, en mathématiques, en arithmétique, en
3: Non, le problème
2: mathématiques.
3: posé par Guy Bagbo est clair. On s'est vu samedi dernier.
2: Oui.
3: On
0: On
3: se
0: se
3: voit
0: revoit
3: ce samedi. Donc,
0: samedi.
3: on annule le samedi dernier.
0: Alors,
3: On
0: on
3: annule
0: annule
3: ce
0: ce
3: samedi.
0: samedi. Ça fait
3: Les jours, on ne s'est pas vu. C'est 6 jours. Donc,
0: jours.
3: dimanche, lundi, mardi, mercredi, jeudi, vendredi. Voilà. Et
0: J'ai
3: on se
0: vu
3: fait
0: Félix
3: plaisir.
0: Sondé Pépé-Ripé maintenant. Ça fait six
2: 6 jours.
0: jours.
2: Voilà. D'accord.
0: Voilà.
2: Voilà. On est d'accord.
0: J'ai
2: Voilà.
0: vu Marc Ablot. Ça fait six
2: 6 jours.
0: jours. J'ai
2: Voilà.
0: vu Elvira. Ça fait six
2: 6 jours.
0: jours. Mais malheureusement, malheureusement,
2: Allez,
0: malheureusement pour celui qui m'a tapé sur la tête tout à l'heure, Franck Agbeynou, je le vois tous les jours.
3: On s'est vu même hier.
0: On se voit tous les jours.
3: Voilà.
0: Ouais. Donc voilà. Donc on a passé 6 jours sans se
2: Ça se
0: voir.
2: voit.
0: Mais nos auditeurs, ce qui est magnifique et ce qui est formidable, on ne les voit pratiquement jamais,
2: Jamais.
0: mais on les a toujours dans notre cœur.
2: Ouais.
0: Et ça fait énormément plaisir. Ça a beaucoup de chaleur dans tout ça. Et vraiment, je suis très, très, très heureux aujourd'hui, samedi. On va passer un bon moment ensemble, hein, ce samedi. Hein? On va passer un bon moment samedi. On a une invitée tout à fait spéciale. Eh bien, nous en parlerons tout à l'heure. Et puis, Elvira, bonjour.
5: Bonjour le pape.
0: Elvira,
5: Bonjour.
0: vous êtes toute belle aujourd'hui, comme
5: Merci le pape.
0: d'habitude. Hein, une belle coiffure, une très belle robe, ah, et puis il y a de beaux bijoux. C'est Jean-Eudes qui doit être heureux dans tout ça. Vous lui transmettrez vraiment nos félicitations hein, pour l'entretien qu'il fait de notre pupille qui est avec nous tous les samedis.
5: Je n'y manquerai pas.
0: Merci beaucoup à vous.
5: Merci à
0: Marc
5: vous.
0: Aglo, bonjour.
4: Bonjour le pape. Salut à toute l'équipe de Weekend à tout vent. Nous sommes encore là ce samedi pour passer d'agréables moments de radio. Et nous y sommes déjà, hein, le pape.
0: Nous y sommes. Mais je vous rappelle une chose. Hein. Je
4: Allez-y,
0: dirais
4: le
0: au
4: pape.
0: directeur de votre établissement hein, de ne jamais vous confier une classe pour les mathématiques. Franck Agbéjou, bonjour.
6: Oui, bonjour Guy Kouakou. Nous sommes rentrés de plein pied dans cette émission. Ça augure certainement
3: d'une très bonne émission. On a bien démarré, on va bien finir avec un

0: programme vient naturellement. Vous êtes aux commandes, nous sommes là pour vous accompagner.
1: Eh bien, en tout cas, vous êtes là,
0: Monsieur,
1: pour vous
0: bon
1: commander.
0: mathématicien, moi.
1: Je ne vous confierai pas les caisses de la comptabilité.
0: Ah non, dis pas quoi. Il y a un principe qui me gêne. Je fuis l'argent. Ça, je fuis l'argent, mais je ne demande pas à l'argent de me fuir. Mais moi, je fuis l'argent parce que je ne veux pas avoir des problèmes. Mais ceux qui gèrent l'argent, je leur dis toujours de faire très attention
1: Sinon,
0: parce
1: répond.
0: que à la moindre incartade, vous savez, en haut là,
1: Il y a la
0: il y a la
1: criette.
0: criette. Donc, je fais très attention.
1: Voilà, Félix Sondé-Pépé-Ripé, bonjour.
2: Bonjour à nouveau, hein. Bonjour le pape, salut à toutes, salut à tous. Vive les guépards qui sont rentrés seulement hier, donc je leur souhaite bonne arrivée. On va beaucoup parler de ce match entre l'Argentine et le Bénin
1: En tout
2: dans
1: cas,
2: cette émission.
1: moi je vous dis d'emblée,
2: Oui.
1: je suis très très très fier des Guépards.
2: Ouais, ça c'est une
1: Même
2: réalité.
1: si certains sont mitigés dans leur esprit et tout, mais
0: Comme
1: moi je suis.
0: moi d'ailleurs.
2: C'est la démocratie. Tout
1: Oui, mais moi.
2: le monde a vu le match, hein.
1: Oui,
2: Bon, donc il n'y
1: je...
2: a pas de problème là. Ils ont été exceptionnels.
0: J'ai sacrifié de mon sommeil pour suivre.
2: Ils étaient
0: J'ai mon avis.
2: exceptionnels. C'est à quoi même qu'à la mi-temps là, on est allé demander pardon pour dire, ah, ne venez pas gâcher notre fête. Laissez-nous marquer de
1: un moment, je regardais Messi, il s'est arrêté, il regardait le
2: C'est
1: ciel,
2: vrai.
1: comme d'habitude. Il regardait les joueurs béninois. Et je me suis dit, je suis sûr qu'il est en train de se dire, ces gens-là, ils nous ont encore amené le veau. Ils ont amené le vaudou chez nous. Amené le vaudou chez nous. Mais non, mais c'était une très belle rencontre.
2: Oui.
1: Moi, j'ai trouvé nos guépards vraiment formidables. Et moi, en tout cas, je suis très, très, très fier d'eux. Malgré la défaite, je suis quand même très fier d'eux parce qu'on n'a pas fait piètre figure devant les champions du monde. Ça, c'est très, très, très important. Bon,
0: c'est la fin qui justifie les moyens.
1: En tout cas, tout à l'heure, on va parler sport. On parlera beaucoup sport cet après-midi. Professeur Émile Jules Abalo, qui est de l'autre côté là-bas. Donc, vous restez connecté, hein, professeur Abalo.
3: Oui, je vous suis.
1: Vous restez connecté.
3: Toujours.
1: D'accord. Félix, comme on dit chez nous, on parlait de 6 jours, 6 jours, 6 jours. Bon,
2: Oui.
1: je vais dire comme chez nous là, à vrai à temps.
2: Donc, pour dire. Nous, donc, pour dire, ça fait un respect de Franck.
1: Voilà, donc bon, maintenant on va respirer un peu. Alors, voilà, c'est plaisanté. Je suis sûr que les auditeurs doivent se dire, mais ils sont complètement. C'est la cave Sainte-Aurélie qui est passée de ce côté. Qu'est-ce qu'il y a? Il y a quelque chose qui ne va pas. Eh bien, mais tout va très, très, très bien. Eh bien, je voudrais qu'ensemble on fasse un petit brainstorming, un petit brainstorming à travers une réflexion que le pape Léon XIV a eue lors de son périple. En France, et il y a quelques semaines, vous savez qu'il était en France, quelques semaines, donc, et précisément à Metz, là où il a eu à dire sa dernière messe. Je ne veux pas de vers, hein, il était à Metz, et il a fait à Metz sa dernière messe. Donc voilà. Donc ce jour-là, il disait ceci, il ne disait pas cela, il ne disait pas ça, mais c'était écrit partout, on le voyait dans l'église, tout faire pour que le monde ait la vie. Pour que le monde ait la vie. On va réfléchir ensemble. Que faire? Que faire? Que pouvons-nous faire pour que le monde ait la vie? Professeur Émile Jules Abalo, que pouvons-nous faire effectivement pour que le monde ait la vie?
3: J'ai pas bien suivi.
1: Je dis, on va réfléchir ensemble. Que pouvons-nous
3: Oui.
1: faire? Que pouvons-nous
3: Oui.
1: faire pour que le monde ait la vie? Parce que le monde, c'est déjà la vie. Là où il y a du monde, c'est la vie. La terre elle-même, c'est la vie. Dites-nous, que peut faire un homme pour perpétuer cette vie?
3: Perpétuer cette vie.
1: Que faire pour que le monde ait la vie?
2: Professeur, vous êtes loin de votre micro de fortune.
1: Non, rapprochez peut-être le téléphone de votre bouche, c'est tout.
2: Voilà.
1: Voilà, on vous entend. Oui, voilà, on vous reçoit
2: ça
1: mieux.
2: Ça commence
1: là.
2: Pas, ouais. Hein?
1: Bon, ou bien, on va... Professeur, bon, on va vous donner le temps de réfléchir à la question.
3: D'accord.
1: Hein, qu'est-ce qu'on peut faire pour que le monde ait la vie? Parce que c'était écrit partout. Tout faire pour que le monde ait la vie. Vous avez vu tout ce qui se passe. Prenons par exemple la guerre, où on détruit la vie. Prenons par exemple, la guerre, c'est vrai, on se détruit mutuellement. Prenons par exemple Elvira, elle a l'air d'être inspirée là.
2: Oui. Depuis samedi dernier.
1: Oui.
4: Qu'est-ce qu'il faut faire
1: pour que le monde ait la vie?
4: Le monde, c'est la vie.
1: Oui.
4: Et il ne faut pas grand-chose, il faut cultiver l'amour. L'amour, de l'amour, donner de l'amour. Pourquoi dit-on-nous bonjour? Bonjour. Pourquoi disons-nous bonjour? C'est pour souhaiter à l'autre
1: de passer une bonne journée. Oui.
4: De passer...
2: Et la nuit?
4: La nuit également, bonne nuit. C'est pour passer une très belle nuit, bien dormi.
1: Faire de beaux rêves.
4: Faire de beaux rêves.
1: Et pouvoir se réveiller le lendemain.
4: En pleine forme. Donc, je me dis, dans tous nos gestes, dans tout ce que nous faisons de bon, il y a la vie. Il y a la vie là-dedans. Dis bonjour à l'autre, l'aider quand il a un problème. Tout ça, ça consiste la vie. Il y a la vie là-dedans. Même dans le sourire, dans nos sourires. Mais il n'y a que les vivants. Nous sommes vivants. Et le monde est rempli de vivants. Donc, le monde, c'est déjà la vie. Il y a la vie dedans. Il y a la vie partout.
1: Marc,
2: parler comme ça, c'est comme si c'était si simple, hein, le pape.
1: Marc Aglo.
5: Oui, vous savez, tout dépendra des comportements des humains. Parce que que nous ayons une vie paisible, il faudrait que nous cultivions l'amour, la paix, la tolérance, puisque tout à l'heure, vous avez parlé de la guerre, les différentes guerres qui déchirent le monde. Je vais prendre par exemple la Russie et l'Ukraine, la Palestine et l'Israël, pour ne citer que ces pays-là. Lorsque nous prenons en Afrique, nous prenons l'exemple de l'Afrique, nous avons la RDC dans l'ouest dans l'est et l'ouest de la RDC avec les rebelles M23 qui sèment la cisanie dans cette localité avec le soutien du Rwanda. Ça a été démontré par les États-Unis. Vous voyez, tout ça là, ça détruit la vie. Donc, pour que nous ayons une bonne vie, il faut cultiver l'amour, comme je viens de le dire. Il faut agir ensemble, d'accord? Et il faut quand même se respecter. Il faut être juste.
1: Il faut être juste l'un envers l'autre, perpétuer, disons, la vie.
5: Il faut transmettre des bonnes valeurs.
1: Franck Agbenou.
0: Oui, Guy Kwaku, vous avez parlé du pape. Là, vous nous envoyez sur le terrain de l'évangile.
1: Ah, le pasteur est là.
0: Oui, justement, vous parlez de Metz, bien sûr. Vous savez, très rapidement, j'ai consulté ma tata banque. Puis j'ai fini par tricher, félicitations de vérité. C'était en 2026, en France. Et à travers son homélie, le papa a parlé des initiatives. Il a dit qu'il faut protéger et accueillir la vie. Il dit qu'il faut défendre les plus vulnérables. Le pape dit qu'il faut rejeter les dérives éthiques. Mmh. Il dit ensuite qu'il faut accompagner la fragilité. C'est lui qui le dit. Hein?
1: Mmh.
0: Et là, je rejoins un peu Marc Aglo et Elvira pour dire que le pape a conseillé de bâtir la paix et la fraternité. Il a dit qu'il faut oser les rencontres. C'est-à-dire sortir de l'indifférence et de la solitude. Aller au contact de l'autre, échanger, pour connaître les problèmes de l'autre, afin de lui donner les conseils qu'il faut.
1: Et quand je vous rappelle qu'aujourd'hui, nous célébrons, c'est la journée mondiale de la lutte contre les maladies mentales, et tout ça, vous voyez, et ces gens qu'on considère comme des gens hors normes, en fait, font partie de notre monde.
0: Oui.
1: Et je pense qu'on doit pouvoir les accueillir et les regarder d'une autre façon.
0: Justement. Et il ajoute, il faut refuser la culture de la peur. Il ne faut pas avoir peur. Là où il y a la peur, il n'y a plus d'espérance. Là où il y a la peur, tout est fini. Lorsque vous n'avez Elle dit, lorsque vous n'espérez plus rien, c'est que le monde est terminé, vous n'avez plus rien à espérer. Et dit, il faut annoncer l'espérance. Ça dit que quand vous allez au contact de l'autre, dites-lui, Dieu vous aime, Dieu t'aime. C'est ça le problème. Ça dit, il faut dire à l'autre que non, les problèmes aujourd'hui, mais il faut les affronter.
1: Oui, mais quel lien avec la vie?
0: Mais justement, c'est ça la vie. Non, c'est ça la vie, justement. La vie, c'est l'espérance. La vie, c'est demain, puisque on a déjà connu hier. On fait l'expérience d'aujourd'hui, du présent. Mais on se dit, demain sera quoi? Je prends l'exemple d'un jeune étudiant, ou bien d'un citoyen, par exemple, qui a fait son cursus scolaire, qui vient de finir l'université, par exemple, qui a peut-être une licence, une maîtrise, et puis il est en quête de son emploi et il ne trouve pas. Il se dit, oh,
1: la vie ne vaut plus rien.
0: Voilà, faut pas qu'il dise oh, non, il faut qu'il espère. C'est pourquoi les dimanches, je sais que vous êtes un grand fervent, Guy Papou, je sais que vous êtes à l'église tous les dimanches. Chaque fois, il y a un mot, il y a un mot, selon l'évangile du jour. Il y a un mot qui revient toujours dans l'homélie des prêtres. Vivons dans l'espérance de la résurrection de Christ. Ça vient toujours, quel que soit le chapitre de ce dimanche-là. On dit, vivons dans l'espérance. Ça dit que c'est pour dire que aujourd'hui c'est peut-être difficile, mais demain sera meilleur. Il faut vivre dans, si vous ne vivez pas dans l'espérance, et les prêtres vont plus loin. Je m'excuse hein, pour ceux qui ne sont pas chrétiens catholiques, qui sont dans d'autres confessions.
1: Non, mais eux tous y croient en Dieu.
0: Voilà. Mais je dis, le prêtre dit toujours, vivons dans l'espérance de la résurrection du Christ. Ça veut dire que demain sera meilleur. Ne tenons pas compte du présent. Demain sera meilleur. Celui qui n'espère pas, mais déjà, c'est fini pour lui. La vie n'a plus de sens. Celui qui n'espère pas, la vie n'a plus de sens. On dit qu'il faut protéger la vie. C'est-à-dire, il faut réunir les ingrédients pour accepter ces conditions du moment. Le présent importe peu, mais c'est demain. Celui qui aujourd'hui aspire à un mariage, mais qui n'a pas encore trouvé la femme de sa vie, qui retrouve des femmes, il y a infidélité, il y a des problèmes, mais il faut qu'il espère que demain il trouvera celle qui lui est destinée. La vie, c'est le plan de Dieu. Celui qui n'a pas de l'emploi aujourd'hui, il faut espérer que demain, il ait de l'emploi. Celui qui est en prison aujourd'hui, mais il faut que demain, il soit libre et qu'il se reconvertisse, qu'il devienne un citoyen digne du nom dans la société. Les exemples sont là. Nous envoyons nos enfants à l'école aujourd'hui, c'est pour assurer la relève de demain. On parle de demain. Et c'est ça la vie. Et mon ami Bakaglo a parlé de guerre. Oui, vous savez, il y a la guerre en Israël, entre Israël et la Palestine. Il y a la guerre entre l'Iran et les États-Unis. Il y a la guerre entre l'Ukraine et la Russie. Mais qu'est-ce que nous faisons? Nous appelons les uns et les autres au dialogue afin qu'ils puissent s'entendre, quels que soient les intérêts en jeu, pour qu'ils déposent les armes, pour qu'ils se disent que désormais, empruntons le chemin de la paix. Et ça, c'est pour demain.
1: Et là, c'est le chemin de la vie.
0: Mais justement, voilà, dit Papa.
1: Félix Sandépé Péripé, je me tourne de votre côté.
2: Oui, le papa dit quoi? Veuillez reprendre, s'il vous plaît.
1: J'ai dit.
2: Parce que quelqu'un vient de prendre, vient de capter Radio Topa et veut savoir ce que le papa dit.
1: Que faire pour que le monde ait la vie?
2: Je pense que chacun a parlé.
1: Pour perpétuer la vie en terre.
2: Moi, je pense que vous avez dit ce que vous pensez. Oui. Et moi, je vais vous décevoir. Alors. Qu'est-ce que le pape a fait pour que ça change réellement? Parce que depuis, on a vu Trump, oui. Le président Trump, essayer de faire en sorte que cette guerre s'arrête du côté
0: de l'Ukraine.
2: Oui,
0: mais il a allumé notre chantier de feu et de guerre et en Iran.
2: Voilà, par exemple. Mais le pape est où?
0: Mais il l'a dit et...
2: Le pape...
0: Ah oui, il l'a dit. Je ne vais pas vous décevoir,
2: le
0: moi.
2: Le pape ne va mais pas que dire.
0: Moi, je vais vous apporter l'information.
2: Si c'est pour le dire pape tout a
0: réagi,
2: le monde
0: le pape a réagi. Oui. Et Donald Trump a dit oui. de se consacrer à l'église mm-hmm. et de laisser lui. Donc, ce que Léon XIII a dit... Mm-hmm. C'est quoi, Léon XIII, non? Léon XIV, pardon. Ce que Léon XIV a dit, mm-hmm. Donald Trump ne le considère pas. Il estime qu'il n'a qu'à parler de l'église et de l'évangile. Mais que lui... Il faut qu'il soit autonome, indépendant.
2: Vous avez suivi la désignation du prix Nobel.
0: Bien sûr.
2: Vous avez suivi la réaction de Trump.
0: Bien sûr.
2: La première puissance mondiale. Oui. C'est bien ça. Hein?
0: Oui.
2: Lorsque la première puissance mondiale réagit toujours de cette façon négative, oui. il y aura toujours la guerre.
0: Oui.
2: Et quand bon, le pape parle et il...
0: Il le rabroue.
2: Il le rabroue. Oui. Le pape... De Radio Topa. Écoutez, je pense que ça ne finira pas. C'est pas de sitôt. Hein. On a beau faire des analyses, on a dit ci, on a dit ça. Ben, tant que les grands. Oh, prix Nobel,
0: oui.
2: quand même. Il faut respecter ça.
0: Mais il estime que.
2: Mais lui-même veut qu'on lui donne
0: absolument,
2: le prix
0: absolument,
2: Nobel.
0: Absolument.
2: De la paix.
0: Lui qui alimente les guerres partout.
2: Ce n'est pas normal. Ouais. Moi, je ne suis pas dans ça. Le pape.
1: Oui, mais Félix, je ne vous suis pas. Ouais. Je ne vous ai pas suivi.
0: Non, non il est clair quand même. Moi, je pense que Félix, je suis en train de dire que le monde est fait d'injustice et qu'il faut rétablir hein, la justice, justement. Et il donne l'exemple des États-Unis, notamment le président Donald Trump, qui allume des feux de tension un peu partout. Et bien qu'on lui demande d'arrêter, il réagit. Parce qu'il sait qu'il a tout l'arsenal qu'il faut pour maîtriser le monde. Et il dit, qu'est-ce que le pape fait? Et je lui ai apporté la réponse sur laquelle le pape a réagi. Le pape n'est peut-être pas violent comme lui, mais ce qu'il oublie, c'est que le pape est américain comme Donald Trump. Mais il lui a dit, évangélisons le monde.
1: Mets-toi de ce qui te regarde.
0: Voilà. Et Donald Trump lui dit,
1: et nous faisons la politique.
0: Nous faisons la politique, mais toi, occupe-toi de l'évangile. Bon, maintenant, c'est à lui de nous dire, de la trompette, de nous dire, entre l'évangile et la gouvernance de la planète, est-ce qu'il y a une nuance? Est-ce que les deux ne vont pas de pair? Puisque finalement, le créateur, ce n'est pas de la trompe, c'est Dieu qui a créé son monde et qui a dit, aimez-vous les uns les autres. Cultivez l'amour, cultivez la paix. Maintenant, entre le pape et de la trompe, qui est sur le bon chemin? La question reste posée.
2: Voilà.
1: Eh bien, voilà. Professeur Émile Jules Abalo, je ne sais pas de quel côté vous êtes là actuellement, professeur Abalo. Bon, on va essayer de joindre professeur Abalo dans un petit instant. Mais moi, je dis, qu'est-ce qui est le plus important pour nous?
0: C'est la vie, oui.
1: On est quoi? On est sur une planète.
2: Oui.
1: Et je crois que c'était... Vraiment, la réflexion du pape va beaucoup plus loin que ça. On doit préserver la nature. Et je crois que c'est très important. Professeur Abalo ?
3: Oui.
1: Voilà, vous êtes en ligne là maintenant. On vous reçoit mieux, je pense.
3: En ligne maintenant.
1: Voilà, ouais, vous suivez ?
3: Bon,
1: voilà.
3: Oui, je vous suis.
1: Voilà, on parlait de que faire pour que le monde ait la vie. Et vous, en tant que sociologue... Qu'est-ce qu'on peut faire? Il y a la préservation, bien sûr, de la nature. Je sais que vous en parlez très, très, très souvent dans vos interventions ici. Et je pense que si on ne préserve pas la nature, on va vers notre perte.
3: Tout à fait, tout à fait. Moi, je crois que, je l'ai dit de temps en temps, l'homme est un homo sapiens. Mais en même temps, il est homo destructeur. C'est-à-dire tout ce que la nature nous a offert gratuitement, au lieu de la préserver, de la conserver avec nos propres mains, grâce à la technologie, on est là à la détruire. Ouais, et vous avez très bien fait. La guerre, par exemple, ouais, on fabrique des armes sophistiquées capables de détruire toute l'humanité en quelques secondes. Les arbres qui sont là, qui nous permettent de nous nourrir, de faire beaucoup de choses, on se lève, avec des machines sophistiquées, on vient, on abat tous les arbres. Après, on parle de réchauffement climatique. On parle de la, je sais pas quoi, des effets de serre. On parle des inondations. On parle des pluies torrentielles. Bref, c'est complètement faux ce que l'homme peut faire grâce à la technologie. Cette technologie-là, qui était conçue au départ pour nous libérer, de par son évolution historique, nous rend esclaves et nous a servis. Il n'y a pas que... Regardez l'outil informatique, par exemple. Merveilleux instrument. Merveilleuse création. Mais qui a des revers? On croit que on peut tout faire. Plus de limites, hein, plus de limites. Et grâce à cette technologie, tiens, pendant qu'on est dans le domaine du sport, regardez, l'homme, ouais, le record du saut à la perche la dernière fois, 2,35 Il y a 20 ans, on disait que, je sais pas, le record était à 2,5 détenu par un vulgaire, Sergei Bouka. Mais maintenant, 2,35 Est-ce que l'homme, de par... On recule les limites. Est-ce que l'homme, même de ses parfaites qualités physiques-là, peut atteindre 2,35 Mais grâce à l'objet technique, juste une perche, et puis terminé. Non, c'est complètement fou. Ce débat-là, on pourra le mener. L'homme, on ne respecte plus rien, pas de limite.
1: Non, mais vous avez tout à fait raison, professeur Ballot, lorsque vous parlez de toutes ces inventions qui nous permettent justement de perpétuer la vie. Moi, dans mes réflexions hier soir, lorsque j'ai choisi ce thème de réflexion, je me suis dit, mais c'est que je regardais la télévision, j'ai vu les drones qu'on fabrique actuellement. Moi, j'étais émerveillé lorsque j'ai su qu'on se servait des drones pour envoyer les médicaments urgents d'un hôpital à un autre. Et au lieu de rentrer dans les embouteillages et tout, le monsieur, le médecin de l'autre côté là-bas, il envoie les médicaments. Et en l'espace de peut-être 5 à 10 minutes, il parcourait je ne sais pas combien de kilomètres pour pouvoir servir un hôpital et sauver des vies. Ces vies dont on parle. Mais aujourd'hui, on se sert des drones pour détruire, pour justement, et pour faire la guerre.
3: Faire la guerre.
1: Vous savez que, comme vous avez dit, l'homme est destructeur. En même temps qu'il construit, il détruit.
3: Oui, il détruit par ses propres mains.
1: Et je crois que le pape, en parlant de que faire pour que le monde ait la vie, c'est qu'on se serve, justement, de tous ces moyens, de toutes ces inventions qui sortent du cerveau humain, pour aider justement à la vie, amener les gens à la vie. Et tout à l'heure, nous allons recevoir, nous avons une invitée qui va nous parler justement, parce que nous sommes, on est tous ici en rose, on a tous notre petite médaillon rose qu'elle nous a offert, parce que c'est le mois, c'est octobre rose, on saura tout à l'heure pourquoi, mais je vous assure que si on pouvait aider l'humanité à être conscient que l'homme doit être au centre de tout et non pas...
3: Tout à fait.
1: Ouais, je crois qu'on se servirait de toutes ces inventions pour pouvoir permettre et perpétuer effectivement la vie. Je crois que c'est là où la réflexion pourrait peut-être... cette réflexion qu'on mène ensemble et qui a été mise sur le tapis par Léon XIV lorsqu'il était en France. Je crois que nous devons nous approprier et tous ces éléments et réfléchir pour voir qu'est-ce qu'on... Tout à l'heure, Elvira a parlé de l'amour. Vous dites à quelqu'un bonjour. Et ça, c'est pas mal comme réflexion. Elle dit, vous voyez quelqu'un, vous lui dites bonjour. Mais c'est le meilleur souhait. Il n'y a pas meilleure chose qu'on pourrait offrir à quelqu'un.
0: Ah oui, mais je ne suis pas d'accord. Je ne suis pas d'accord, Guy-Bavo.
1: Vous n'êtes pas d'accord.
0: On peut même dire bonjour à son ennemi.
1: Mais bien sûr.
0: C'est la façon dont le bonjour a été adressé. Et c'est la prédisposition de celui à qui on adresse le bonjour. C'est ça qui fait la paix.
1: Mais non, mais le fait déjà de dire bonjour, c'est de souhaiter, c'est un signe d'amour.
0: Bien sûr.
2: Le pape, je suis pas d'accord avec vous. quelqu'un qui va à la messe, oui, le pape, oui, vous le voyez, il est comme un...
0: pieux. Il est pieux.
2: Tranquille, et vous le voyez aller prendre l'Eucharistie. Oui. Il sort. Oui. Tout ce qu'on lui a dit, l'évangile, tout ce qu'il a écouté, il fait le contraire.
1: Mais non,
2: mais ça.
1: Moi, je ne dis pas la même chose que vous. Hein. Je suis pas dans la même dimension que vous.
6: L'idéal, oui. Pour quelqu'un qui est bien éduqué, oui, c'est...
0: Vous, il voit son prochain. Bonjour. Mais attention.
2: Encore que tu dis, c'est pas partout qu'on dit bonjour. Ah, hein.
0: C'est ça.
2: En Europe, tu dis pas bonjour, tu regardes même pas. Hein. Tu connais pas quelqu'un, tu dis bonjour, tu regardes même pas.
0: C'est le bonjour, c'est le bonjour sincère. C'est ça.
1: Hein? Mais pourquoi vous voulez
0: l'acceptation?
1: Mais pourquoi vous voulez penser que le bonjour n'est pas sincère?
0: Moi, je dis, mais c'est ça justement. Même à la table de négociation, pour ceux qui, pour les parties belligérantes,
2: on a vu.
0: On se dit bonjour.
2: On
0: se dit bonjour.
1: Avec vous, on va.
0: Mais on a vu Donald Trump, pardon, on a vu Zelensky et Poutine s'asseoir, se donner la main. Ils ont dit qu'ils ont fait la paix des bras, ils se sont serrés la main, ils se sont dit bonjour. Mais la guerre n'est pas terminée.
1: Revenons dans notre départ. Parce que moi, je suis quelqu'un de très optimiste et je voudrais qu'on puisse changer les mentalités.
0: C'est justement, vous êtes dans la logique du pape Léon XIV. C'est ça, justement. Arrêtez les hostilités. Un monde de paix.
1: Un monde de paix.
0: Voilà.
1: Par exemple, quand on parle de... On ne doit plus rejeter. Pourquoi voulez-vous rejeter? Non, pourquoi ça va être compliqué?
2: Il y a rien de compliqué. Est-ce que toi, tu as besoin?
0: Félix, on est privé. Vous qui... Permettez que je prenne sa défense. Parce que je sais qu'il est... très objectif, parce qu'il est très objectif là. Il ne nie pas, il ne rejette pas les actions visant appeler à la paix. Mais il dit, il appelle les uns les autres à être sincères dans le comportement. Au fait, c'est
1: développer la vérité.
0: Voilà. Faudrait pas qu'on soit hypocrite.
1: Voilà.
0: Faudrait pas qu'on dise oui. Je veux la paix, mais derrière, c'est autre chose. C'est-à-dire qu'il met l'accent sur la nécessité d'œuvrer pour que réellement cette paix appelée de tous les vœux soit une réalité.
1: Mais moi, c'est ce que je dis. Je dis la même chose
0: que
1: vous. En
0: tout cas, vous le voyez.
1: Moi, c'est ce que je dis. Je dis la même chose que vous. Je dis, il faudrait qu'aujourd'hui, on change de mentalité.
0: Oui.
1: Qu'on développe effectivement cette vérité, cette sincérité, et qu'on affirme avec force cet amour du prochain. Et c'est pour ça qu'il faudrait que, quand je sors, je dis bonjour à quelqu'un, c'est un bonjour sincère, c'est un bonjour franc. Hein? Donc ce n'est pas un bonjour hypocrite. Non, moi je pense qu'il faudrait qu'on développe ça, il faudrait qu'on sorte de tout ça. On a toujours dit dans ce pays, hein, les Béninois ils sont mauvais. C'est faux. Moi je dis, les Béninois ne sont pas mauvais. Il y a des personnes qui sont mauvaises, mais il y a tellement de bonnes personnes au Bénin qui sont de bonnes personnes. Je vous jure, je suis prêt à mettre ma main au feu. Il y a plus de bonnes personnes au Bénin que de mauvaises personnes.
2: Oui, on le reconnaît. Moi,
1: c'est parce qu'il faut, qu'on aille justement au-devant, pas des bonnes personnes, mais au-devant de ces mauvaises personnes pour leur dire, on ne fait pas ça. Et c'est ce que je veux qu'on fasse ici dans ce studio. Désormais, qu'on dise aux gens, nous devons tout faire pour cultiver la paix. Nous devons tout faire pour cultiver l'amour. Nous devons tout faire pour que l'homme, effectivement, soit au centre de la vie.
0: Oui, je suis d'accord avec vous. On est d'accord avec vous. Mais puisque c'est un débat, je vous ferai que... Si on veut mettre du sable dedans, qu'on le fasse, parce que ce n'est pas tout le temps qu'on met du sable qu'on veut le
1: contraire. Je vais vous dire quelque chose.
0: Oui.
1: Vous avez connu Vincent Guézoudié.
0: Oui, l'ancien ministre des
1: Sports. L'ancien ministre.
2: Avec qui j'ai souvent joué au tennis de
1: table. Grand pongiste.
2: Grand pongiste devant l'Éternel.
1: Oui. Vous savez, il disait ceci. Si tu veux mettre du sable dans mon gari, moi... je vais renverser ton plat.
0: Voilà.
1: Vous voyez, ça c'était l'esprit de ce... Moi, quelqu'un met du sable dans mon gari, je lui dirais, écoute, tu tu as mis du sable dans mon gari.
0: Donc, vous ne pouvez pas consommer.
1: Attends. Je ne peux pas consommer, mais nous allons le consommer ensemble. Oui. Et tu sauras que désormais, il ne faut plus mettre du sable dans le gari d'autrui. Ouais. C'est tout. Moi, c'est comme ça que je
6: c'est vois. Ça, justement. C'est quoi, c'est quoi je voulais
2: dire. C'est un bon gendarme, en plus.
6: Les hypocrites dont nous parlons, là.
2: Supérieur.
6: Les hypocrites que nous parlons, ils ont développé une certaine philosophie pour dire, allons à la paix. On est d'accord. Tout le monde dit la paix. Mais déjà, vous diront, Guy Bako, que pour aller à la guerre, à la paix, il faut préparer, il faut commencer par la guerre.
1: Pour préparer la guerre. Oui, mais ça, moi,
6: qui veut aller à la paix.
1: Moi, aujourd'hui, pas la guerre. Je sais
6: c'est
1: pas.
6: Pourquoi. C'est pourquoi Félix Oulpépé disait tout à l'heure, il y a des hypocrites. Parce que Fossio Abalo, il n'est pas là, mais il nous entend. J'ai toujours aimé.
2: On va l'écouter.
6: Voilà, il est toujours, il a toujours dit ici que après la guerre, on s'assoit toujours à la table de négociation. Pourquoi après, alors ne pas commencer par
1: s'asseoir à la table de négociation
6: c'est ça l'hypocrisie.
2: La guerre.
6: Bah, c'est ça l'hypocrisie que dénonce Félix. On est
2: c'est, ça.
6: C'est ça le problème.
2: Ça.
6: Et, oui, vous êtes je suis d'accord avec vous lorsque oui. Vous dites que les Béninois ne sont pas mauvais, mais des Béninois sont mauvais.
2: Il y a ça.
1: Mais c'est à nous de les amener à être bons.
6: Justement, et quand nous allons dans la philosophie du pape Léon XIV, là, nous empruntons encore l'évangile.
1: Oui.
6: Hein? Qu'est-ce qu'il dit? Il dit, aimez-vous les uns les autres.
1: Mais pourquoi ne pas s'aimer les uns les autres? Pourquoi on peut le faire?
6: Oui.
1: Moi, je pense qu'on peut aimer son prochain comme soi-même. Et c'est vrai, on peut aimer son...
6: Et je n'ai pas fini.
1: Oui.
6: Dans l'évangile, il est écrit et enseigné que Jésus n'est pas venu pour tout le monde. Jésus est venu pour une catégorie d'hommes, de personnes.
1: Il est venu
6: ceux qui ne croient pas.
1: Il est venu pour redresser.
6: Justement, il dit, mettez vos pas dans mes pas. Portez vos croix et suivez-moi. Il ne dit pas ça à ceux qui déjà ont cru. Jésus est venu pour la reconversion du monde. Maintenant, ceux qui ne se sont pas reconvertis, qui veulent la guerre, qui veulent la terreur, qui sèment du bordel partout, c'est pour eux-là que Jésus est venu. Donc, c'est pourquoi je dis, quand Jésus parle, il faut qu'on écoute et qu'on sache réellement quel est le message. Jésus n'est pas venu, il est venu pour les pécheurs. Et les pécheurs-là, vous m'excusez, c'est les Donald Trump, là. Non, je n'ai pas dit Donald Trump.
1: Je préfère.
6: Ça dit que
1: les gens qui ont le même tempérament.
6: Voilà. Parce que nous avons besoin d'un homme. Mais il y a, dans certains pays-là, des gens ont instauré des journées de paix, de réconciliation. Dans les pays où il y a eu des tueries, il y a eu des problèmes, qu'est-ce qu'on dit? On décrète une semaine pour la paix. Ce n'est pas pour rien qu'on a instauré ce trophée-là. Le prix Nobel de la paix. C'est pour qu'on aspire à un monde de justice, de paix, de fraternité, où je dois me retrouver en Félix Oulpépé, je dois me retrouver en vous, Guy Bako, malgré nos divergences.
1: Oui, mais
6: c'est
1: alors,
6: ça.
1: Mettons-nous en harmonie avec les principes de paix. Que chacun se mette en harmonie. Pourquoi voudrez-vous qu'on se détourne?
6: Quand on dit à Gaza, les populations n'ont qu'à quitter pour aller s'installer en Égypte. Des gens construisent, ils ont des appartements, ils ont des parcelles. Mais on dit quittez et allez vous installer en Égypte. On va en Égypte, l'Égypte dit je ne suis pas preneur. On va dans un autre pays africain, il dit je suis preneur. On dit on veut transformer Gaza en un site touristique. C'était habité. Mais quand on va dans la tradition chrétienne, ce sont les régions que Jésus a parcourues.
2: Et pourquoi? C'est les régions-là.
6: Voilà,
2: c'est dans ces régions qu'il y a des problèmes.
6: Mais justement, c'est ça.
2: Israël, Palestine, Égypte.
6: Maintenant, dis à quelqu'un, dis que quelqu'un est pécheur.
2: Je ne comprends pas.
6: Dis que ce n'est pas un crime. C'est une manière de caricaturer. On a dit l'air. Donc, c'est une manière de caricaturer. C'est ça le problème. On a dit que les coups, pendant 17 ans de révolution, il y a eu des choses. Mais en une semaine, à la conférence nationale, que de quoi il passait tout ça.
1: Il a su tourner le dos,
6: oui.
1: Justement,
6: mais justement,
1: à ces principes qui ne pouvaient que détruire la vie. Donc, moi, je pense que chacun de nous a la possibilité de se détourner du mal et puis regarder le bien et pratiquer le bien. Moi, je pense que c'est possible.
6: Et je vais plus loin. Quand je prends paix à son âme, Jean-Paul II, vous savez que Jean-Paul II, il était militaire. Quitter l'armée pour aller à la, à Rome. Qui sait ce qu'il a fait quand il était militaire?
1: On peut prendre aussi l'exemple de Paul.
6: Bien sûr, de Paul. Saul. Qui détruisait le peuple de Dieu. Mais quand l'heure a sonné, oui. Dieu a parlé.
1: Mais oui, justement, c'est pour ça que je voudrais que nous tous...
7: Le professeur Abalo.
1: Oui, professeur Abalo, je souhaiterais vraiment
7: l'écouter.
1: Que nous convertissons, quoi. Nous essayons de changer de mentalité. Faisons l'effort. Je pense qu'on peut parler aux jeunes qui viennent. Pourquoi aujourd'hui le Bénin est devenu un pays émergent? Pourquoi, en train de, je dirais, un pays où vraiment, où les Béninois sont fiers d'être Béninois. Regardez tout ce qui se passe dans notre pays aujourd'hui. Moi, je pense qu'on peut le faire. La semaine dernière, on a discuté ici. On s'est dit, c'est sûr qu'on va aller se faire massacrer par les Argentins.
7: Qui a dit ça?
1: Non, j'ai dit.
7: Ah oui, certain, oui. Vous avez raison. Oui.
1: Certains ont vu 20 buts. Parce que l'autre, sur les réseaux sociaux, vous avez vu.
7: Oui, c'est la marmaille.
1: Parce que les Burkinabés, qui, quand même, une équipe de football,
6: a
1: pris 7 buts. Et nous, on en a eu
7: même
1: que.
7: Même si ce n'est pas l'équipe A.
1: Nous, on en a eu que 3.
7: Pour préciser les choses.
1: Mais moi, je pense que. Si on est dans un esprit positif, on peut éviter le négatif. Moi, c'est ça mon problème. On doit éviter. Quand on parle du racisme. Regardez ce qui se passe en Afrique du Sud. C'est vrai, c'est bien beau que l'Afrique du Sud ait aujourd'hui le prix Nobel de la paix. Hein? Mais regardez ce qui se passe avec les étrangers qui sont là-bas. Mais ça dit qu'on ne peut pas tout mélanger dans la même calebasse, quoi. Je crois qu'on peut faire un effort. Amenons les gens tout doucement.
7: Ce n'est pas l'Afrique du Sud qui a reçu le prix Nobel.
1: Non,
7: c'est un citoyen.
1: Ça fait la fierté.
7: On ne peut pas donner de prix à l'Afrique du Sud.
1: Je veux dire que ça fait la fierté de l'Afrique du Sud aujourd'hui. Voilà. Parce que c'est l'Afrique du Sud.
7: Oui.
1: Si on avait battu les Argentins, ça ferait. C'est pas les Béninois, c'est pas nous qui avons battu les Béninois, c'est l'équipe de football. Mais on va dire le Bénin. Moi, je pense que, bon, c'est quand même une Sud-Africaine qui a eu ce prix Nobel de la paix. Mais regardez ce qui se passe là-bas. Regardez ce racisme. Je ne sais même pas comment traiter ça. Après tout ce que nous, avec tout ce soutien que nous avons apporté à l'Afrique du Sud dans notre lutte contre l'apartheid.
7: On avait donné 10 francs, 25 francs à l'époque, pour soutenir nos frères sud-africains.
1: Mais est-ce que ça veut dire qu'on doit se retourner contre l'Afrique du Sud? Non, parce qu'après tout, ce sont nos frères également. Mais moi, je dis. Il y a des tendances. On doit tout faire pour combattre ces tendances. Et je suis sûr que le professeur Abalo est d'accord avec moi. Professeur Émile-Jules Abalo.
3: Oui, je suis tout à fait d'accord avec vous, Bafo. Et j'ai retenu une phrase monumentale. Vous avez dit, mettons-nous en harmonie avec les principes de la paix. Quels sont les principes de la paix? Quelles sont les valeurs pour avoir la paix? Pour avoir une vie sauve, une vie meilleure, une vie agréable à vivre, il faut s'accepter. C'est d'abord la tolérance, le partage, l'esprit de générosité, l'esprit d'acceptation de l'autre. Et quand vous voulez déclencher des conflits dans la vie, eh bien, si vous voulez déclencher des inégalités sociales, c'est l'argent, hein. C'est d'abord l'argent, parce que nous sommes dans une société de consommation illimitée. Et maintenant, c'est l'argent ou rien. Et à partir de ce moment, je crois, les conflits naissent. Tous les problèmes naissent. Les problèmes de jalousie, les problèmes de haine, les problèmes de tous les problèmes qui vont à l'encontre de la paix et qui menacent qui menace la vie. Regardez par exemple. Vous avez
1: et qui menace la vie. Et qui menace la vie. Je suis heureux de vous entendre le dire. Et qui menace la vie.
3: Et moi j'ai une question. Et qui menace la vie.
1: Professeur Abalo.
3: Regardez. Et là je vais chuter rapidement là-dessus en attendant que le débat se poursuive.
7: Il y a Franck, a une question pour vous.
3: Non, je viens,
1: Professeur Abalo termine d'abord. Professeur Abalo, allez-y.
3: Je vais parler rapidement de la rencontre Argentine-Bénin.
1: Non, on va en parler tout à l'heure, professeur Abalo.
3: Je sais, juste une, pour faire une petite transition.
1: Oui.
3: Je dis ceci, entre polémique financière et bénéfique sportif, tout le débat est là et doit être nuancé. Voilà.
1: D'accord. En tout cas, on reviendra là-dessus tout à l'heure, professeur Abalo.
3: La
0: question, est-ce qu'il y a la vie en Ukraine? Est-ce qu'il y a la vie en Iran aujourd'hui?
3: Oui, vous parlez de la vie, dans quel sens? La vie, le souffle où on peut vivre?
0: Mais justement, c'est de ça qu'il s'agit.
3: Tout à fait. Mais ça dépend de quelle vie. On peut mener une vie malsaine. Comment est-ce que vous pouvez dire que vous vivez quand l'électricité, vous n'avez pas d'eau, vous n'avez pas l'électricité, vous ne pouvez, il y a des gaz qui tombent partout. Non, bah, c'est pas une vie, ça. Une vie heureuse, c'est une vie où vous avez, vous pouvez répondre aux besoins élémentaires, fondamentaux. Se loger, se nourrir, se vêtir.
0: S'instruire.
3: Est-ce que les Ukrainiens peuvent se loger maintenant décemment, alors que les bombes tombent tous les jours pour détruire en quelques secondes? Voilà. On commence par là. On commence par détruire tout ce que l'homme a construit.
1: Et voilà. Non, maintenant, on va arrêter ce débat. Okay, et je pense qu'il vaut mieux qu'on arrête. Parce qu'on ne va pas finir.
0: Il y a la paix chez nous.
1: Voilà.
0: Prions que ça perdure. Et puis, prions pour les autres.
1: Et moi, je vais conclure en disant, professeur Abalo, je suis sûr que vous serez d'accord avec moi. Nos lois changent régulièrement. Les lois d'un pays changent.
0: Oui.
3: Oui.
1: Nos gouvernants changent, n'est-ce pas? Mais les lois de la nature, elles ne changent pas. Regardez le sens de la gravité. Regardez la Terre qui tourne sur elle-même, le soleil qui tourne, la Terre qui tourne autour du soleil, la Lune, les saisons. Comment dire en France, il y a l'été, l'hiver, l'automne, le printemps, etc. La vie. La mort, ça ne change pas.
3: La vie, la mort.
1: Ne change pas. Hein? Ça, on ne peut pas négocier avec ça. Et je vais vous dire pour conclure, professeur Émile Jules Abalo, on s'adapte ou on disparaît. Je pense
0: on s'adapte ou on disparaît. Voilà, bonne conclusion.
1: Donc, nous devons nous battre
0: voilà.
1: pour harmoniser tous ces principes dont on a parlé tout à l'heure, ces principes qui ont beaucoup de valeur, l'amour du prochain.
3: Je voudrais appuyer votre conclusion en disant, je préfère l'autre. Mettons-nous en harmonie avec les principes de la vie et de la paix. Et ça, respectons les valeurs olympiques prônées par le sport, à savoir l'esprit de paix, de tolérance, de partage, d'acceptation de l'autre et de l'acceptation et de faire du bien et non du mal. Voilà.
1: Je suis entièrement d'accord avec vous, professeur Michel Abalo.

Eh bien, en tout cas, nous, on s'aime beaucoup ici et puis on pense, on tient effectivement à la vie. Et c'est pour ça que nous allons passer cette fois-ci à l'éditorial du révérend père Innocent Anouvi, éditorialiste donc à l'hebdomadaire catholique La Croix du Bénin. Eh bien, l'éditorial est intitulé cette semaine « S'ouvrir au monde sans se perdre soi-même ». Cheikh Amilou Kane s'en est allé. Avec lui disparaît une grande voix de la pensée africaine, mais certainement pas les questions qu'il nous a léguées. Publiée en 1961, l'aventure ambiguë continue de nous interpeller parce qu'elle ne raconte pas seulement la rencontre entre l'Afrique et l'Occident, elle raconte le trouble d'un homme confronté à deux univers, deux savoirs, deux manières de percevoir le monde. Samba Diallo part à l'école nouvelle pour apprendre. Il découvre un savoir puissant, capable de transformer les sociétés. Mais, chemin faisant, une inquiétude naît. Que gagne-t-on lorsqu'on apprend à maîtriser le monde en prenant le risque de perdre le sens de sa propre existence? La question reste d'actualité. Hier, l'école occidentale entrait dans les villages africains. Aujourd'hui, ce sont Internet, les réseaux sociaux, les industries culturelles, l'intelligence artificielle et les nouveaux modèles économiques qui franchissent sans barrière les portes de nos maisons. Nos jeunes sont constamment, constamment connectés au reste du monde. Ce qu'aucune génération avant eux n'a connu. Le défi n'est donc plus de choisir entre l'ouverture et le repli. Il est de savoir comment s'ouvrir sans se dissoudre. C'est aussi une question de développement. Nous avons besoin de science, de technologie, d'investissement et de partenariat. Mais une nation ne devient pas plus libre simplement parce qu'elle devient plus moderne. Elle le devient lorsqu'elle est capable de transformer les apports du monde en instruments de son propre destin. Cheikh Amilou Kane nous invite ainsi à ne pas opposer tradition et modernité, mais à chercher ce qui, dans l'une et l'autre, peut servir l'homme. Cette intuition rejoint une exigence essentielle de la doctrine sociale de l'Église. Le développement véritable est intégral. Il ne peut réduire l'homme à ce qu'il produit, consomme ou possède. À l'heure où l'Afrique veut accélérer sa transformation, cette leçon mérite d'être entendue. Formons des jeunes qui connaissent le monde, qui savent dialoguer avec lui, qui peuvent en maîtriser les outils, mais qui savent aussi qui ils sont. Le véritable danger n'est pas de devenir moderne, c'est de devenir étranger à nous-mêmes. C'était donc là l'éditorial du révérend père Innocent Anouvi, directeur de publication de l'hebdomadaire catholique La Croix du Bénin, paru hier seulement, hier vendredi 9 octobre 2026. La Croix du Bénin, à lire absolument. Les articles de cette semaine sont très, très, très intéressants et je vous les conseille.

0: Eh bien voilà, professeur Émile Gilles Abalo.
1: Oui, je vous suis très
0: voilà,
1: bien.
0: Vous avez suivi l'éditorial.
1: Très impressionné, hein,
0: oui.
1: Par l'éditorial. Parfait, le père vraiment mérite d'être décoré, quoi, parce que là, il fait des réflexions sociologiques.
0: Allô, professeur Abalo? Ah, on vient de perdre professeur Abalo sur nos radars ici. Pendant ce temps, on va essayer de voir si on peut le retrouver. Bon, sinon, on passe à l'étape suivante, à la rubrique suivante. Je vous avais dit à mes auditeurs en marge, donc au début, à l'entame de cette émission, que nous avions une invitée tout à fait spéciale, et que c'était le mois octobre. Rose, et nous avons tous notre petite
2: le petit ruban
0: rose, notre petit ruban rose sur la poitrine, hein, du côté cœur, bien sûr, du côté gauche, nous avons tous notre petit ruban rose, et c'est le mois d'octobre, octobre rose. Et nous, ici à Radio Tokpa, nous voyons toujours la vie en rose. Nous nous battons toujours pour pouvoir être dans une ambiance rose. Cette vie rose-là, c'est quoi? C'est pour apporter la vie. Vous voyez la fleur, la rose, elle est tellement belle. Et quand on voit une rose s'ouvrir et éclore le matin, vraiment, il n'y a rien de plus beau. Et c'est pour ça que nous avons invité une grande dame de la chanson française qui va nous chanter La vie en rose.
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0: Eh bien, Stella, cette grande cantatrice, cette grande chanteuse, Édith Piaf, qui nous chantait là La vie en rose. Et nous, ici, nous voyons Octobre également en rose. Et dans ce studio, nous voyons également La vie en rose. Nous avons invité une grande dame, c'est Madame Reine Kofi. Bonjour, Reine.
1: Bonjour monsieur,
0: Comment allez-vous,
1: je vais
0: Reine?
1: très bien, je vais
0: Très,
1: très
0: très,
1: bien,
0: très bien. Nous sommes très heureux que vous ayez répondu à notre invitation et vous l'avez accepté spontanément. Et ça, franchement, ça nous fait énormément plaisir. Lorsque nous invitons quelqu'un qui intéresse le grand public et qu'on l'invite et que cette personne nous dise, on sera là, effectivement, vous étiez là, et même avant l'heure. Et je tiens quand même à vous dire merci et à vous féliciter pour, disons, votre bienveillance. Merci beaucoup d'être là. Mais est-ce que vous pouvez nous dire pourquoi vous êtes là? Parce que moi, je vous connais comme promotrice d'une garderie d'enfants, n'est-ce pas? Et aujourd'hui, vous avez, lorsque nous avons su qu'il y avait autre chose derrière, on a fait appel à vous et vous êtes venu.
1: Ben avant toute chose, permettez-moi de vous remercier, Monsieur
0: Oui.
1: Guy, hein, qui m'offre l'opportunité d'être sur ce plateau. C'est un réel plaisir pour moi d'être ici. Et on est là pour parler de Octobre Rose. C'est vrai que je suis promotrice d'une garderie, Les Petits Bambins, située à Calavibi de Cessy.
0: On en parlera d'ailleurs tout à l'heure.
1: Ouais, et je fais plein d'autres choses reliées aux enfants. Mais pour ce mois d'octobre, j'ai choisi Octobre Rose à hauteur d'ado. Parce que les enfants, les ados, ils n'ont pas souvent l'information sur la santé mammaire. Pendant le mois d'octobre, on parle plus du cancer du sein, les femmes doivent se faire dépister, beaucoup de femmes meurent. Mais les enfants aussi vivent des choses. Les enfants aussi ont des bobos au niveau du sein. Et l'adolescence, c'est l'âge où le corps de l'enfant change, il y a des transformations, il y a des boules qui apparaissent, il y a des boules qui font mal, d'autres ne font pas mal. Et quand un enfant a une boule dans le sein et ne sait pas c'est quoi, et surtout quand le parent n'est pas informé, un parent qui n'a pas l'information, c'est pas le cancer que tu as. Et là, on transmet la peur à l'enfant. Donc c'est de ça on veut parler le 24 octobre.
0: Et le 24 octobre, donc, vous organisez une séance publique, à laquelle vous voulez convier beaucoup de personnes, et particulièrement les ados, les adolescents, les jeunes. Mais je pense que c'est pas seulement les jeunes qui doivent y participer. Les parents également
1: Oui,
0: peuvent être là. Mais disons que c'est destiné, d'abord, vous voulez vous adresser d'abord aux jeunes que vous venez de le dire.
1: donc, ça sera une journée rose avec papa et maman. C'est-à-dire que les enfants viendront avec leurs parents et il y aura un psy. Il y aura la sage-femme, on va discuter, les enfants seront libres de poser les questions qu'ils veulent. C'est l'objectif de cette journée. C'est très important que les parents sachent qu'ils doivent accompagner les enfants dans tout ce qu'ils vivent, la transformation ado, de dessin, des petits trucs, et écouter l'enfant. Tout à l'heure, on a parlé de paix, de vie et tout. Moi, je pense que un enfant écouté est un enfant qui va donner la paix demain. C'est un enfant, on a un avenir meilleur lorsque l'enfant est écouté dans tout ce qu'il vit, dans tout ce qu'il traverse. Et même aujourd'hui, c'est la santé, le jour de la santé mentale, de la santé mentale. Moi, j'ai vécu des choses ado. Et franchement, mon père, ma mère, ils étaient là. Si c'était pas là, je sais pas ce que je serais devenue. Avant qu'on se voit, je vous ai raconté un peu un truc enfin, j'ai été opérée deux fois. En 2000 au Gabon et en 2007 au Bénin. Mais mon père était toujours là. Mes premiers pansements, c'est lui. C'est mon père qui m'a fait le premier pansement au Gabon à Franceville. Après, ici à Cotonou. Mes parents, ils étaient là, ils
0: Quand
1: m'ont
0: vous parlez de
1: soutenu.
0: Franceville, c'est au Gabon,
1: Ah, oui, au Gabon. Mais il était là. Je me rappelle la dernière opération quand on enlevait les derniers pansements, les fils, mon sein, il était plié, plié, plié. Et je suis rentrée de la clinique jusqu'à la maison en train de pleurer.
0: C'est-à-dire que vous-même, vous avez subi, vous avez traversé cette maladie, ce cancer du sein.
1: Non,
0: Non?
1: justement, le octobre à hauteur d'ado, c'est ça. Les enfants n'ont pas le cancer du sein. Ils peuvent avoir des petits bobos, des kystes, des nodules, des trucs. Mais pas le cancer, c'est rare. Je n'ai pas encore enregistré, je n'ai pas encore entendu qu'un enfant a le cancer. Mais l'enfant qui n'a pas l'info, ça va
0: traumatiser. Ça va le traumatiser.
1: Parce que tout le temps, on parle du cancer. Lorsque tu apprends qu'il y a une boule, lorsqu'il y a la douleur, c'est le cancer. Il y en a qui peuvent se renfermer, qui peuvent avoir peur que je vais peut-être mourir. Il ne faut pas que j'en parle. Peut-être que c'est la fin. Et quand le parent n'a pas l'info, tout va dans tous les sens. Ah, tu as une boule, on est en octobre. Hein. Est-ce que ce n'est pas le cancer? Tu es sûr? Est-ce que. Non. C'est justement pour ça que. J'organise Octobre Rose à hauteur d'ado. J'ai vécu, j'ai eu des nodules. En 2000, j'ai été opérée, comme je l'ai dit tout à l'heure, au Gabon. Et on m'a dit que ça n'allait pas revenir. Mais c'est revenu multiplié dans les deux seins. Donc, j'ai vécu le truc. Et je ne veux pas que d'autres enfants cachent ou ne
0: n'en parlent pas.
1: N'en parlent pas. Et je voudrais que les parents accompagnent les enfants. Tu as quelque chose, on va aller à l'hôpital. Calme-toi, c'est rien. De toute façon, tu ne peux pas avoir le cancer. Parce que quand on entend cancer, en même temps, on voit la mort.
0: Oui.
1: Et franchement, il y a des parents, quand tu n'as pas d'infos, ça va dans tous les sens. Et je refuse que des jeunes, je refuse que les gens qui sont autour de moi, les jeunes qui sont près de moi, n'aient pas, que les parents que je connais n'aient pas cette information de ces... Enfin, apprendre aux enfants... que ça peut arriver, des petits bobos peuvent arriver, mais tu ne vas pas mourir, ce n'est pas le cancer.
0: Donc, vous voulez nous parler de votre propre expérience à vous.
1: Oui, il y a des jeunes qui vivent les mêmes choses.
0: Oui, dites-nous alors, comment ça s'est passé chez vous?
1: Comment ça s'est passé chez moi?
0: Rapprochez-vous du micro, s'il vous plaît.
1: Ah, ok. Comment ça s'est passé chez moi? Bah, j'étais toute petite, hein, et puis je pense que c'était un
0: matin. Vous aviez quel âge à peu près?
1: 12 ans.
0: 12 ans, oui.
1: J'étais toute jeune, toute minuscule. Et puis j'ai senti que j'avais une boule dans le sein. Et ma mère, elle est au Togo, en vacances, je ne sais plus, je suis en vacances. Et je l'ai dit à mon père. Mon père m'a dit...
0: Vous étiez avec votre père au Gabon à l'époque.
1: Il m'a dit, quand ta mère va venir, on va gérer ça, elle va t'emmener à l'hôpital et tout, parce que lui, il était occupé. Donc, quand elle est venue, on a fait des consultations, j'ai pris des médicaments, des pommades, et pas passé. Donc, il fallait quitter Franceville, dans le sud, pour aller à la capitale, à Libreville. Bon, eux, ils voulaient m'emmener chez des bons médecins. Et on a fait le traitement, le médecin dit, la boule continue à grossir. On va faire une opération, on va enlever. Et on m'a opéré pendant la période de décembre. Donc on a fait l'opération, tout s'est bien passé, on est retourné à Franceville parce qu'il faut retourner à l'école. On a pris la semaine des vacances de Noël, là, les deux
0: Mais lorsque
1: semaines.
0: Vous avez constaté, excusez-moi de vous interrompre, lorsque vous avez constaté que vous aviez quelque chose dans le sein, vous en avez parlé tout de suite à votre père, ou bien comment vous avez fait, quand vous avez perçu?
1: Ben, je réfléchissais, est-ce que c'est réel? Est-ce que c'est pas dans ma tête? Est-ce que c'est réel? Je touchais. Puis je trouve que le truc bougeait, c'est réel.
0: Oui, mais comment vous avez constaté?
1: En palpant le sein.
0: D'accord, oui.
1: C'est en palpant le sein que j'avais déjà parlé ça à l'école et tout. C'est là où j'ai su et ben, on a fait tout ce qu'il fallait faire.
0: Parce qu'à 12 ans, c'est pas...
2: prématuré.
0: Oui, non, à 12 ans, on ne sait pas exactement ce qu'on a. On se dit, bon, c'est un petit truc de rien.
1: Non, mais aujourd'hui, à l'âge de... On a des filles de 9 ans qui poussent déjà des seins. Bon, tu as un truc, tu sais que tu as une boule. Et quelque chose d'autre s'ajoute, c'est qu'il y a un petit souci. Donc, si j'étais dans ça, je réfléchissais et j'en parlais. J'ai parlé à mon père, on allait à l'hôpital avec maman, on a tout fait. Et on a fait l'opération. Et après, on a quitté le Gabon, on est revenu. Dans ma tête, ça ne peut plus arriver. Mais j'avoue que là, je pensais que c'est sûr que ça, c'est un cancer. C'est sûr que c'est la fin pour moi la deuxième fois. Parce que je touchais le truc, je sens que la boule. Dans le premier sein, c'était le sein qui a été opéré la première fois, c'est le sein gauche. Dans le même sens, je trouve boule 2. Je touche le truc, je dis c'est vrai, c'est pas vrai. Et je touche l'autre sein aussi, la même chose. Donc on allait à l'hôpital avec ma mère.
2: À quel âge?
1: 17.
0: 17 ans. La première opération, c'était à 12 ans.
1: À 12 ans, oui.
0: Ensuite, à 17 ans.
1: Donc là, maintenant, on a l'hôpital, on a fait l'écho, tout et tout. Mais j'ai quand même les nodules. J'ai encore ça. C'est dans une petite boîte, on a mis ça à la maison. Donc là, le médecin dit, on ne va pas prendre des médicaments vu que tu t'es déjà fait opérer. Vu que tu as déjà été opéré, on ne va pas jouer à faire les médicaments, faire un traitement et tout et tout. L'idéal est qu'on enlève. Et l'opération s'est faite le même jour. On a opéré les deux, c'est le même jour. Je vais bien aujourd'hui. Je vais bien. C'était pas un cancer, Dieu merci.
0: Voilà. Et donc, ça veut dire que lorsque ça arrive, n'hésitez pas. il faut consulter.
1: Si il faut consulter. Il faut aller à l'hôpital lorsqu'on sent des petits trucs, ados, adultes, il faut aller à l'hôpital. Il faut avoir l'info. Moi, j'ai appris, on laisse des ados. Il y a une dame à Calavi, elle avait le cancer du sein. Elle avait une boule. Ils sont restés d'en mettre des feuilles, mettre dans des trucs, c'est l'abcès, ils ont géré le truc. Et c'est quand ça a dépassé qu'ils sont à l'hôpital, on dit, mais elle a le cancer, c'est avancé. La dame, elle est morte, je pense, il y a 2 ans. Alors, quand on n'a pas l'info, on fait plein de bêtises, plein de bêtises.
0: Oui, et quand vous avez dit à votre père, quelle a été la réaction tout de suite de votre père?
1: Pas de panique. Ma chérie, on va à l'hôpital. Lui, tout, c'est ma chérie, on va à l'hôpital. Non, t'inquiète pas, on va à l'hôpital.
0: Mais votre mère, qui est quand même une femme et qui est adulte, qui devait certainement avoir quelques notions là-dessus.
1: Elle n'a pas paniqué parce que jeune, elle avait été opérée. Elle avait eu un kyste. Parfois, c'est héréditaire. Parfois. Donc, elle, on va t'opérer, on va t'enlever. C'est pas qu'elle est... Elle n'avait pas peur, c'est des choses qui arrivent. Mais mon père, lui, c'est l'amour, quoi. Il n'aime pas quand les gens sont tristes, il n'aime pas... Il fait tout pour te rassurer.
0: Il tempère.
1: Ouais. Mais comme je disais tout à l'heure, quand je suis rentrée, puis je pleurais, ma mère... Celle-là, il faut la laisser. Mais lui, il est revenu m'appeler dans la chambre. Qu'est-ce que tu as? Et je lui ai montré de ça. Il dit, non, ma chérie, ça va changer. Ça va cicatriser. La peau va redevenir normale.
0: Mais à 17 ans, quand vous avez constaté à nouveau que vous aviez quelque chose dans le sein, quelle a été votre réaction? Qu'est-ce que vous avez ressenti en vous-même?
1: La peur. Avant qu'on aille à l'hôpital, j'avais peur. Là, moi, j'étais sûre que c'était le cancer. J'avais pas les infos que j'ai là maintenant. J'avais peur. J'ai dit, c'est revenu. Ils avaient dit que ça va pas revenir. C'est revenu. Là, je sens deux. Elle, c'est fini pour toi. Peut-être qu'on va te couper le sein. Là, je pense à plein de trucs. Plein de trucs. Bon, je rends grâce. C'est pour ça, le Octobre Rose avec papa et maman, c'est pour que les parents sachent qu'ils doivent accompagner les enfants. Peu importe que ce soit pour le sein, c'est pour autre chose, ils doivent accompagner. Et mes parents, ils étaient là. Ils étaient vraiment, ils m'ont accompagné et tout et tout. Et papa, Mais franchement, ils étaient là, ma famille était là.
0: Vous savez, je vois Elvira, je vois Franck, Pépé Ripé qui vous regardent avec des yeux comme ça, ils vous écoutent, ils sont tout ouïes là. Mais moi, j'ai eu la chance de discuter d'abord avec vous hier lorsque je vous ai invité à venir. Je vous ai demandé si vous étiez prête à témoigner en direct sur les antennes. Vous m'avez dit non, il n'y a aucun problème. Moi, je suis prête à témoigner parce que je veux aider les jeunes et je vais en parler. Et je vais parler de mon propre cas. Et j'étais un peu sceptique au départ, mais je vois que vous en parlez avec beaucoup d'élégance et tout ça. Et je me dis, votre père a été vraiment quelqu'un de formidable.
1: Oui.
0: Puisque, n'est-ce pas, vous m'avez dit qu'il vous a tellement bien accompagné.
1: Oui.
0: Mais moi, je voudrais que, à travers les conseils, qu'on sache qu'il n'y a rien derrière. Parce que la vie est tellement belle. Et on va écouter Henri Dikongué qui nous chante « C'est la vie ».

0: Et oui, la chose la plus importante, c'est la vie, c'est d'être en vie. Et vous, Dieu merci, vous êtes en vie et vous avez pu traverser facilement cette époque parce que justement vos parents étaient là,
1: oui.
0: Et vous ont accompagné.
1: Non.
0: Donc ils n'ont pas paniqué du tout.
1: Du tout pas. Ils n'ont pas paniqué. Pourtant, ce ne sont pas des personnes qui ont fait des grandes études, mais ils n'ont pas paniqué. Ils avaient des infos. On ne panique pas, on ne stresse pas quelqu'un qui est déjà dans le stress. On accompagne avec de belles paroles.
0: Et si vous deviez parler aux parents de jeunes filles, je ne sais pas, parce que je sais que cette rencontre que vous avez avec les ados, c'est prévu pour
1: le 24.
0: Le 24 prochain. Hein? Donc vous allez vous adresser directement aux parents, vous allez les conseiller, vous allez leur expliquer qu'en des situations pareilles, il ne faut pas paniquer, il faut aller consulter un médecin. Mais vous savez, nous sommes en Afrique et la plupart du temps, lorsqu'on a ce genre de problème, qu'on lie la plupart du temps au cancer, qu'on lie à la mort, eh bien c'est très difficile. Les gens ne sont pas... Mais ça a été difficile pour vous, mais vous, vous avez surmonté justement cette étape-là parce que vos parents étaient là. Donc, si vous deviez conseiller les parents, que leur diriez-vous, Reine?
1: Ce que je dirais à un parent, c'est d'écouter. Lorsque l'enfant vient, écoutez l'enfant, rassurez l'enfant, apaisez l'enfant. Que ça va aller, c'est rien de grave, allons-y à l'hôpital, tout ira bien, n'aie pas peur. C'est important de dire ça.
0: C'est important de dire ça, vous avez tout à fait raison, c'est important de dire ça. Mais la plupart du temps, les parents eux-mêmes vont se dire, « Ah, est-ce que c'est pas la vieille tante du village là qui m'a lancé un sort? Est-ce que c'est pas ceci ?» D'abord, on va commencer, on va aller consulter ceci, on va aller consulter cela, avant d'aller voir le médecin. Je voudrais que vous puissiez rassurer les parents. La première chose à faire, la chose la plus urgente à faire, ce n'est pas de courir chez le Bokonan ou bien etc., etc. C'est d'aller consulter un médecin.
1: Ouais,
0: vous confirmez avec moi.
1: Oui, il faut aller à l'hôpital. Parce que mes parents pouvaient rester, non, c'est pas telle personne, c'est pas si, c'est... on est allé à l'hôpital. Peu importe, même si c'était un truc mystique, il faut aller à l'hôpital d'abord.
0: Il ne faut pas perdre de temps.
1: Non, il ne faut pas perdre de temps. Il faut aller à l'hôpital.
0: C'est la chose la plus
1: Parfois, urgente. C'est minuscule, il suffit juste de prendre des comprimés et ça passe, une pommade, ça passe. Mais le fait de ne pas aller à l'hôpital, de trembler, de penser à « on m'a lancé, on a fait ça la nuit, j'avais déjà rêvé, donc c'est ce qui est là ». On traîne et puis la chose grossit. Et le stress, le cœur de l'enfant, c'est, la tête de l'enfant, c'est « au lieu qu'on aille à l'hôpital, on m'entre de dire que c'est telle chose, il faut attacher un truc sur la hanche, il faut te protéger, il faut aller à l'hôpital ».
0: Félix Sondé Pépé-Ripé, vous avez une question pour Reine.
2: Elle est brave, c'est une brave dame, il faut le dire, parce que je connais, j'ai une proche là qui a eu la même chose, et bon, elle a été guérie par la pommade et les comprimés, donc très proche de moi, donc... Je lui dis simplement bravo, hein, et puis elle est courageuse, elle s'exprime bien évidemment, elle est enseignante, donc je crois que on essaiera d'être à son... C'est une conférence, c'est une...
0: Oui,
2: qu'est-ce
0: oui.
2: qui va se passer?
1: C'est une soirée avec psy, avec moi,
0: un
1: et
0: sage-femme.
1: Et on va...

0: parler de la santé mammaire et du rôle des parents dans les différentes situations que les enfants traversent.
1: Là, ce sera en direct avec face à face.
0: Mmh,
1: C'est pas à travers un micro et la radio. Franck
0: ouais.
1: Aguinou.
2: Donc avant de la laisser,
3: oui.
2: ça
3: oui.
2: veut dire que d'entrée, hein, si on trouve
3: un module, un petit bouton,
2: une boule, on ne doit pas systématiquement, c'est pas systématiquement, ce n'est pas
3: le cancer,
2: c'est ça.
3: Non.
2: Il faut aller d'abord.
0: À l'hôpital.
2: On a toutes les chances que bon, d'accord. Ça compris.
1: Oui, Franck a dit.
3: Oui, j'ai appris que à partir d'un certain âge, il faut palper ses seins chaque matin.
0: Mm.
3: Oui. Et lorsque ces signes, ces symptômes apparaissent, vous l'avez dit, il faut aller à l'hôpital tout de suite.
0: Mm.
3: Et votre cas est là pour nous édifier. Mais dites-nous, si vos parents ont eu cette réaction prompte,
0: mm-hmm.
3: est-ce que peut-être parce qu'ils, est-ce qu'ils ne sont peut-être pas nantis? Parce que aujourd'hui, la cherté de la vie, les problèmes, les difficultés financières font que on dit, on cherche les solutions autour de soi avant de s'engager. Mais vous, vous avez peut-être sauvé la situation, je
0: mm-hmm.
3: présume, hein, je présume, parce que vos parents en étaient conscients et peut-être ont les moyens.
0: Mm.
3: C'est ça le problème.
0: Il faut aller à l'hôpital.
3: Mm-hmm.
0: Parfois, les pommades, ça ne coûte pas. Ça coûte parfois le fait d'avoir peur que si je vais à l'hôpital, on va me donner un truc en donnant ces 30 000. Les gens meurent pour des bêtises. J'ai connu une dame comme ça.
3: Mm-hmm.
0: Elle était malade, elle est restée des mois à la maison.
3: Mm-hmm.
0: Et un jour, je suis allée la chercher, je l'ai emmenée à l'hôpital. Pour finir, c'est des comprimés de 1200 qui ont guéri cette dame. 1200. Sa fille et elle, ils sont restés à tourner. Ils sont pas allés. On est allé à Saint-Jean. C'est Saint-Jean à,
1: oui,
0: à Bégamel.
1: Oui, à Saint-Jean.
0: On a fait la consultation. On n'a pas dépensé 10 000 pour tout. On a presque un médicament de 1200. Il faut aller à l'hôpital et demander c'est combien, c'est quoi. Il y a des hôpitaux, il y a des consultations de 9 000, de 900 même. Il y a, je connais un hôpital où on fait la consultation à 900. Il faut sortir, il faut se renseigner. Les gens stressent en ayant peur de l'hôpital. Il y a plein de trucs.
3: Non, ils ont peut-être peur de la mort. Que le médecin leur dit, c'est votre
0: dernier.
1: Justement,
0: non, parfois, c'est la peur de... Si je vais là-bas, on va me demander analyse. On va me demander si j'ai pas à quoi. À quoi m'a dit.
3: À quoi m'a dit, voilà.
0: Il n'y a pas l'argent. Parfois, on te demande même pas. On te prescrit juste une pommade. Les gens meurent par ignorance.
3: Maintenant, vous parlez de situation héréditaire.
0: Oui, il y en a que c'est héréditaire.
3: Mm-hmm.
0: Des kystes, des trucs
3: des
0: là, kystes, parfois.
3: Oui.
0: Pas toujours, mais ça arrive.
3: Ça arrive. Mm. Alors, Guy Paco, tout à l'heure, vous a posé la question de savoir que faire. Que faire? Que faire?
1: Mais que faire?
0: Il faut prendre soin, se palper. Ça peut être le diabète aussi, c'est héréditaire, mais si cinq enfants, deux peuvent avoir, ou bien un peut avoir le diabète.
3: Mm-hmm.
0: Donc, c'est héréditaire, c'est arrivé, les autres n'ont pas eu, mes soeurs n'ont pas eu ça.
3: D'accord. Alors, vous n'êtes pas en campagne, mais vous profitez de la période.
0: On est dans le mois d'octobre.
3: Oui, non, je sais bien. Alors, quel est le message particulier de cette soirée?
1: Oui, avant de venir à la soirée, on va permettre à professeur Abalo, peut-être qu'il y a une question. Professeur Émile-Jules Abalo.
4: Oui.
1: Voilà, vous venez de suivre Rennes dans son... sa franchise, sa spontanéité. Hein, est-ce que vous avez une question à lui poser? Parce que comme vous n'êtes pas en studio cet après-midi.
4: Oui, je voudrais juste lui demander
1: oui.
4: comment elle s'y prend pour mettre à la disposition de tout le monde, du grand public, ses expériences dans ce domaine.
0: Comment je fais? Comment je fais?
3: Il rejoint ma question.
0: Comment je vais remettre l'info?
3: Mm-hmm.
0: Il faut informer les gens. Par la grâce de Dieu, aujourd'hui, on a les réseaux. Donc, poster un truc, écrire sur un statut, sur un truc de se faire dépister, prenez soin de vous. Et en parler facilement, ça réconforte, je pense. Parce que j'ai déjà eu en parler et un papa qui m'a appelé pour me dire que sa fille vit la même chose. Il aimerait que je rencontre sa fille. Et j'ai dit à la fille, ben, j'ai juste enlevé, tu vois. J'ai dit, moi, j'ai deux trucs, deux cicatrices. En plus, ma peau fait des kéroïdes, j'ai des grosses cicatrices. Toi, tu as la chance, ta peau ne fait pas des kéroïdes. Donc, tu aurais une petite cicatrice, une belle petite cicatrice.
1: Oui, et le regard des gens, justement, des parents, lorsque vous leur parlez de votre situation, parce que je vois que, comme l'a dit professeur Abalo, vous faites campagne, vous en parlez, parce que vous voulez que les autres évitent, justement, d'avoir des problèmes, et ou bien que ça se rempire, et puis que ça les conduise là où il ne faut pas. Voilà, donc vous, vous battez pour ça, et vous avez créé cet espace où,
0: avec les parents, les enfants,
1: les ados.
0: Ça se passait dans un jardin, le lieu unique, dans un jardin. Donc, ça serait un bon moment.
1: Oui, je rappelle justement à nos auditeurs que lorsque nous avons discuté, vous m'avez dit que vous avez même un site, disons, vous en parlez sur Internet et que vous donnez des conseils aux gens et tout. Puisque vous avez fait un témoignage quand même qui est assez...
0: Oh, oui, ça c'était, on m'avait invité sur une télé pour parler de ça.
1: Oui.
0: Mais parfois je fais des lives TikTok, on parle de ça, on parle de la santé mammaire.
1: Oui, de la santé mammaire et surtout vous vous adressez beaucoup aux jeunes.
0: Oui, moi je suis très jeune, j'aime les ados, j'aime les enfants.
1: Et je trouve ça vraiment formidable que vous puissiez... vous-même, parce que la plupart du temps, on évite le regard des gens. On se dit, bon, qu'est-ce que les gens vont penser de nous ? Vous, pourquoi ça ne vous touche pas du tout ?
0: Non, mais j'ai vaincu la maladie. Il faut être fier d'avoir vaincu la maladie, je suis fière. C'est vrai qu'au début, bon, le regard, tu sais, bah, les femmes, quand elles accouchent, j'allaitais, tu vois, quelque part, tu allaites, on regarde, on sait. Et là, je repense, j'ai été opérée. Alors, quand tes yeux tombent sur mes seins, quand j'allaitais quelqu'un, je me rappelle quand j'étais à Porto, il y a un monsieur, à chaque fois que j'allaitais ma fille, ses yeux étaient sur moi. Il dit, tu veux comprendre ce qui se passe? Je lui explique. Il dit, ah, ok, tu es forte.
1: Et là, la preuve, vous êtes même venue avec votre fille. Hein.
0: Ouais.
1: Ça veut dire qu'au-delà, vous avez surmonté tout ce que vous avez eu et que vous avez des enfants. Vous en avez même trois, je crois.
0: Oui, j'en ai trois.
1: Vous avez trois enfants, d'après ce que vous m'avez dit. Ça veut dire que quand on arrive à surmonter tout cela, ça ne va pas vous empêcher.
0: C'est des choses de la vie.
1: Oui.
0: Je trouve que ça, c'est minuscule. Il y a des gens qui tombent malades, on ampute le bras, le pied. Alors ça, c'est minuscule. Je rends grâce à Dieu. Je ne vois pas pourquoi j'ai vaincu la maladie.
1: Vous êtes marié, vous avez des enfants et tout. Hein, donc, on peut vaincre ce genre de maladie. Mais l'essentiel, c'est de ne pas consulter un médecin et de perdre du temps. C'est ça,
0: aller,
1: je crois. C'est ça, la grande erreur, c'est surtout éviter cela. Et vous avez eu la chance, parce que Franck disait tout à l'heure que c'est peut-être parce que vous avez des parents aisés et des parents qui comprennent. Mais vous avez dit non, c'est pas ça du tout. Donc, si vous avez un moindre doute, c'est d'aller consulter un médecin. Et je crois que vous avez... Tout à l'heure, et hier, vous m'avez longuement parlé de l'accompagnement de vos parents.
0: Oui.
1: Longuement parlé de l'accompagnement des
0: parents.
1: Mes
0: soeurs, ma famille, franchement, ce sont des amours.
1: Et hier, quand on parlait de tout ça, vous m'avez dit, je rends grâce à Dieu. Et je voudrais que vous puissiez ensemble, nous voulons vous accompagner dans ce témoignage et rendre grâce à Dieu et le remercier de tout ce qui vous est arrivé. On écoute.

0: Eh bien, on remercie le Seigneur pour tout ce qu'il fait de bon et pour toutes les grâces qu'il ne cesse de nous donner. Et cette spéciale dédicace, c'était vraiment pour vos parents. Hein? C'est moi qui leur offre ça.
1: Merci beaucoup.
0: Et par vous, en passant par vous, bien sûr. Voilà.
1: Merci.
0: Donc, Franck Aguinaldo.
2: Oui, et comme j'ai commencé par le dire à notre invité, alors si vous allaitez, une mauvaise technique peut créer des boules douloureuses liées à une accumulation de lait. Et dans le langage médical, on parle de canaux bouchés ou mastite. Dites-nous, est-ce que cette information-là, est-ce que c'est vérifié?
1: Est-ce que c'est
2: Oui.
1: vérifié scientifiquement? Je pense que oui. Ouais, c'est possible. Déjà, quand l'enfant allaite, enfin, il tire le sein, il y a un peu qui rentre encore dans le sein. Il tire le lait, mais il y a un peu de lait pendant qu'il tète. Et ça, beaucoup de gens ne savent pas que en tétant, l'enfant renvoie un peu de lait dans le sein. Et ça peut arriver, ce genre de truc. Ça peut arriver que le sein s'enfle pendant l'allaitement, mais c'est avec, je pense qu'avec de l'eau chaude, parfois ça fond, ça dépend. Il y a plein de trucs qui arrivent pendant l'allaitement. Pas chez
0: Mais
1: tout le
0: il
1: monde,
0: parle
1: mais il y en
0: quand
1: a
0: même
1: qui.
0: pendant l'allaitement, il ne faut pas permettre à l'enfant de rôter
1: Dans le
0: dans
1: sein,
0: le sein. Il faut éviter. Il y a des
1: il y a
0: petites choses.
1: plein de petits trucs qui arrivent.
0: Mais je crois qu'avec le pédiatre, vous avez toutes ces
2: Toutes ces
0: informations-là.
1: informations-là.
0: Ah
1: Pédiatre,
0: oui,
1: sage-femme et
0: sage-femme.
1: autres.
2: Et tous ceux partaient d'hommes de la santé se retrouvent le 24 prochain pour votre séance d'information.
1: Oui, il y aura une sage-femme qui va apprendre aux jeunes de comment se palper les seins. Quand est-ce? Voilà,
2: Oui,
1: ouais.
2: tout à l'heure, j'ai posé la question de savoir, parce que les questions de santé, c'est déjà des questions de vie, hein, un peu comme pour dire que nous sommes bien entrés dans notre émission ce soir, cet après-midi, en disant il faut protéger, comment protéger la vie. Et là, nous sommes en train de parler également
1: De la vie.
2: voilà, de la vie et des mécanismes à mettre en place pour protéger cette vie-là. Alors, dites-nous. Sensibilisation, oui, mais le principal message, c'est quoi? Le
1: Le principal
2: message,
1: message.
2: oui, de ce 24.
1: Mais justement, c'est ça.
2: Ou bien dites-nous,
1: La
2: est-ce qu'il y
1: vie.
2: a un thème particulier que...
1: Octobre rose à hauteur d'ado, au niveau des ados, la santé mammaire. Il faut que les enfants, soit les ados doivent être informés que les seins, la santé mammaire, ça commence par le palpage des seins. C'est de tout ça on va développer. L'hygiène chez l'ado, les brassières, les soutiens, les déodorants, comment utiliser, ce qu'il faut éviter. Aujourd'hui, on a plein de femmes. Un, deux, trois, on prend l'argent, on met dans le soutien, l'argent qui est passé de main en main, tout ça là.
2: Et les ados, oui, mais à partir de quel âge?
1: À partir de 10 ans.
2: À partir de 10 ans. D'accord.
1: Ça commence à partir de 10 ans. Ils viennent avec les parents. Donc les enfants pourront poser les questions devant les parents, le psy va conseiller. Et on a parlé tout à l'heure de la santé mentale. Aujourd'hui, on a plein de personnes, plein d'enfants qui sont traumatisés. Ça sera pas seulement. Les parents doivent accompagner les enfants dans tout ce qu'ils traversent, dans tout ce qu'ils vivent. C'est pour ça, c'est une journée avec papa et maman. Une journée rose avec papa et maman.
0: Il faudrait vous inviter en même temps les parents hein, à
1: Oui, on
0: venir
1: invite les parents.
0: avec leurs enfants afin que ce ne soit pas quelque chose qui soit seulement destiné aux enfants, aux jeunes ou seulement destiné aux parents. Il faudrait que les parents viennent en toute responsabilité.
1: Oui.
0: Comme ça, en leur présence, les enfants n'auront plus peur d'en parler justement et
1: Voilà.
0: d'échanger avec les parents. Mais est-ce que vous, pendant cette période où vous avez vécu ce traumatisme, hein, est-ce que on vous a parlé d'une prévention hein, pour éviter, comment faire pour éviter
1: Non, on
0: ce
1: ne peut
0: genre
1: pas
0: de...
1: éviter les kystes,
0: On ne
1: on ne
0: peut
1: peut
0: pas
1: pas éviter. Par
0: éviter.
1: contre, le cancer, on demande d'éviter le stress, éviter, éviter. Mais les kystes, ça arrive. Ça arrive.
0: Vous savez ce que j'admire chez vous, c'est votre courage, la facilité avec laquelle vous en parlez. C'est vrai qu'aujourd'hui, vous avez surmonté tout cela et c'est pour ça que vous voulez échanger et qu'on peut effectivement surmonter. Et c'est ça l'objet, le principal, ce qui... Octobre, c'est vrai, octobre, rose, hein, aujourd'hui vous parlez aux ados sans aucune crainte, sans tabou, vraiment, et vous en faites un témoignage. Vous avez pu surmonter, vous, votre traumatisme, et même ce traumatisme émotionnel, vous l'avez surmonté grâce à vos parents. Eh bien, le traumatisme physique maintenant, par rapport à vos enfants, lorsque, je sais pas, vous vivez avec... Vous avez de jeunes enfants, lorsqu'ils vous voient avec la cicatrice et tout ça, et quelles sont leurs réactions?
1: Oui, ils n'ont pas de problème, ils n'ont jamais eu de problème avec ça.
0: Non.
1: D'abord, ils sont nés, j'avais déjà ça, le truc était là avant eux,
0: Oui.
1: peut-être pour eux, c'est comme ça, mais pas de souci. Avec,
0: Quand, et,
1: par
0: vous,
1: exemple...
0: et vous en parlez avec eux, justement? Et
1: je...
0: vous leur en parlez comment? Est-ce qu'on peut le savoir?
1: Non, par exemple, la petite qui est là, elle
0: Oui.
1: pose toutes les questions. Mamie, ça te fait mal encore? Mamie, ça te fait ci, ça te fait ça? Non, ça fait pas mal. Ils ne posent même pas de questions. Ils sont tellement informés sur... J'ai parlé tellement de ça que pour eux, c'est déjà dans leur tête. Par contre, moi, j'ai vu la transformation de... J'étais pas née avec des cicatrices. Ça, c'était un peu dur. Pourquoi j'ai eu deux fois en plus, Dieu, comment tu peux me faire ça? Deux cicatrices. En plus, tu me donnes une peau bizarre. Moi, quand je me blesse, les cicatrices, ça grossit tout le temps, ça picote. J'avais ça me fatiguait un peu. Après, je me suis dit, bon, c'est mieux que...
0: Ah oui, c'est...
1: Oui, c'est mieux que... Quand on enlève le sein. Hein?
0: Oui, vous avez surmonté donc,
1: C'est mieux qu'un
0: disons,
1: cancer, oui.
0: oui, vous avez
1: Mais
0: surmonté
1: après ça,
0: cette.
1: ça va. Hein?
0: Vous avez
1: C'est...
0: surmonté effectivement ce traumatisme, vous avez surmonté, et je crois que c'est ça, c'est là où on remercie, vraiment on remercie le Seigneur. Mais aujourd'hui, vous tournez vers tout le monde, vous tournez vers le monde, disons le grand monde, pour leur parler justement de ce qui vous est arrivé. Parce que c'est rare hein, qu'une personne ne puisse parler de ce genre avec autant de facilité, autant d'aisance que vous. Moi, hier, je vous ai écouté pendant près de 2 heures. Hein, avant-hier, je crois. Hein, avant-hier, on en a discuté dans mon bureau et je vous écoutais, mais religieusement, comme le faisaient d'ailleurs Félix, Franck et Elvira tout à l'heure. Mais aujourd'hui, je me sens beaucoup plus à l'aise parce que vous le dites avec tellement d'aisance, avec tellement de simplicité et avec les mots justes, vous allez droit au but. Et lorsque vous en parlez avec vos enfants, effectivement, vous dites que ça ne les gêne pas, bon, ils vous écoutent et tout ça. Mais votre mari, comment lui le prend?
1: Vous avez ri? Ça ne lui dit absolument rien. Pour lui, c'est comme une cicatrice. C'est comme si on t'opérait d'une appendicite, comme si tu t'es blessé, on t'opérait. Pour lui, c'est juste ça. C'est juste.
2: Oui, tout à l'heure, j'ai eu l'information que 90% de boules détectées dans les seins sont bénignes,
1: Voilà.
2: c'est-à-dire non cancéreuses.
1: Yeah.
2: Ça prouve un peu ce que vous avez
1: C'est pour
2: dit.
1: ça que je voudrais rassurer les ados. Avoir une boule, ça ne veut pas dire qu'on a un cancer, ça ne veut pas dire qu'on va forcément t'opérer.
2: Oui.
1: Donc, il ne faut pas que l'enfant stresse, il ne faut pas que le parent aussi stresse l'enfant. Il y a tellement de parents qui stressent les enfants. Oh là là.
2: Mais également, il est dit que il y a des recommandations médicales. Certainement que la spécialiste qui sera à vos côtés le 24 prochain apportera des précisions. Mais déjà, il y a un certain nombre de comportements sur le plan sanitaire qu'il faut avoir.
1: Oui, justement, on va en
2: Oui,
1: parler.
2: voilà. Il y a par exemple adapter son mode de vie. Non,
0: Parlez-nous, alors,
1: Le palpage
0: parlez-nous alors des comportements qu'on va
2: Voilà.
0: adopter. Comme ça, on va aller droit au but.
2: Voilà.
1: Alors, ben, je l'ai dit tout à l'heure, on va parler de ça, la sage-femme va parler de ça aux ados. Il faut éviter de mettre des trucs, prendre les téléphones, mettre dans les soutiens, surtout les ados, juste pour lire un message, ça
2: Ah
1: fait...
2: oui,
1: Oh, mais...
2: répétez ça, s'il vous plaît. Répétez ça, s'il vous plaît.
1: Surtout les ados.
2: Évitez de mettre les téléphones
1: Oui!
2: dans les soutiens-gorge là.
1: Ouais, juste pour passer devant, on a les ados, ils sont au salon avec les parents, tu reçois un message ou un appel rapidement, tu fais des petites grimaces et tu vas décrocher. téléphone, fais quoi dans le soutien, fais quoi dans la brassière, l'argent dans les soutiens, dans les brassières, tous ces petits trucs-là à éviter. Déjà, l'argent, c'est sale. L'autre, au marché, chacun attrape et tout et tout, on ne lave pas l'argent.
2: Oui.
1: Ça se lave pas. Et on a des enfants qui prennent, parfois d'autres, c'est rapide, je veux pas mettre dans la poche, je mets ça ici rapidement. D'autres a piqué, il a piqué 100 francs, il met ça rapidement, là, il passe. Non, il faut éviter ce genre de choses.
0: C'est donc, peut-être... reprenez pour que ce soit clair pour tout le monde. Mm-hmm. Évitez
1: de mettre tout l'argent dans son soutien-gorge,
0: le téléphone,
1: dans le soutien,
0: et pourquoi pas même dans la poche supérieure.
1: Oui, parce qu'il y a les infections de sein. Moi, je connais quelqu'un, une proche à moi, a eu une infection, le sein a grossi, ça chauffait, il y avait des douleurs. Et moi, comme j'avais eu, je paniquais, c'est pas le cancer, parce que pour moi, c'était pas la boule, ça chauffe, c'est noir et tout. M'en aller au CNHU, c'était juste une infection.
2: Il y a également qu'il faut éviter l'alcool et le tabac.
1: C'est nuisible.
2: Même si c'est une femme.
1: Oui. Tous ces trucs, c'est nuisible. Il faut éviter aussi le stress. Trop de stress entraîne des maladies. Quand on énumère les causes de cancer, il y a le stress. Le stress revient. Il faut bien dormir. Il faut prendre soin de soi.
2: Mais on dit également qu'il faut maintenir son poids.
1: C'est possible chez certaines personnes.
2: Oui. Quand on grossit trop, c'est pas bon aussi, paraît-il.
1: C'est pas bon pour le cœur, c'est pas bon pour tout, trop grossir, trop de graisse dans le corps.
2: Donc, il dit il faut également pratiquer des exercices physiques. C'est ça. Moi, je ne vante rien. Moi, je vous donne les résultats.
0: Je vois Elvira qui me regarde du coin des yeux. Elvira.
1: Qu'est-ce qu'il veut dire?
0: Oui, Elvira.
1: Dis-nous tout.
0: Dites-nous.
3: Non, ça va, je suis ce que Franck est en train de dire, c'est tout.
0: Mais bon, vous n'avez pas de questions à poser ou...
2: Mais il y a surtout, on dit, il faut réduire le sel, la consommation du sel.
0: Oui, mais tout abus...
1: Tout abus nuisible.
2: Mais justement, si on ne le dit pas...
1: Oui, si on n'a pas l'info...
2: On passe directement...
0: Consommation excessive d'alcool,
2: voilà.
0: Eh bien, il faut arrêter ça. Oui. Parce que ces nodules ou bien le cancer du sel, ce n'est pas... cause femme. Ça peut arriver également à un homme, oui. Il paraît. Parce qu'on en a discuté ici une fois avec un médecin qui nous a dit ça peut arriver également aux hommes. Mm-hmm. Donc, si nous donnons des conseils aux femmes, aux ados, etc., il faudrait savoir qu'on s'adresse autant aux hommes qu'aux femmes. Mm. Donc, il faudrait qu'on évite justement ce genre de situation. Donc, il y a donc des dispositions à prendre pour éviter. Mais lorsque nous constatons une masse dans le sein, même si c'est bénigne, même si c'est tout petit, eh bien, ça nécessite une attention médicale immédiate. C'est ce que vous m'aviez dit justement avant-hier.
1: Ouais.
0: Ça nécessite une attention médicale immédiate. Ça veut dire que immédiatement, vous devez en informer un homme de la santé, hein, n'est-ce pas, soit le pédiatre, soit le médecin, soit votre conseiller médical. Tout de suite, ou bien en parler à vos parents qui vont vous conduire dans un centre de santé.
1: Il faut avoir les bonnes infos.
0: Ben,
1: j'ai déjà entendu, une, elle a vu une boule et elle partage à l'autre. Et l'autre dit, prends cette pommade, c'est ce que j'ai utilisé.
0: Toi, tu utilises. L'automédication.
1: Voilà. Quand j'ai utilisé, ça n'a pas marché.
0: Donc,
1: tu peux aussi utiliser la même chose, des bêtises. Il faut aller à l'hôpital, les corps sont différents, les boules sont différentes. Ça peut être une nodule, ça peut être un kyste, on ne sait pas, il faut aller à l'hôpital.
0: Voilà, il est 16h31. Ren, on a passé un bon bout de temps ensemble. Mais à l'entame de l'émission, je disais que vous étiez également promotrice de garderie d'enfants. Est-ce que vous pouvez nous parler de cette garderie d'enfants? Parce qu'une femme qui a un cœur aussi grand ne peut qu'aimer les enfants.
1: Et ne peut que rester au milieu des enfants. Il paraît que je suis une adulte, une enfant dans le corps d'une adulte. Même cette semaine, j'ai rencontré Reine, tu es bébé. Donc je m'entends bien avec les enfants, ça va avec les enfants. J'ai une garderie à Calavi, Bidossessi, juste après l'antenne, la rue après l'antenne. Et nous sommes ouverts tous les jours.
0: Abidou Sessi, après l'antenne de la station
1: ORTB,
0: c'est bien ça.
1: Oui,
0: hein?
1: Oui.
0: Donc la garderie est là. Elle s'appelle comment cette
1: les
0: garderie?
1: Petits bambins.
0: Les petits bambins. Je prends note, hein, les petits
2: bambins.
0: Yeah, les petits bambins. Et vous, c'est les enfants de quel âge?
1: À partir de 3 mois.
0: Vous accueillez les enfants à partir de 3 mois. Mm. Et c'est vrai que Calavi, c'est quand même une cité dortoir, grand monde. Beaucoup de personnes viennent travailler à Cotonou et rentrent le soir à Calavi. Mm-hmm. Eh bien, moi, je pense que c'est une bonne idée d'avoir créé justement cette garderie, puisque les parents, en allant travailler, peuvent déposer
1: les enfants.
0: À partir de quelle heure?
1: À partir de 7 heures.
0: À partir de 7 heures, ils peuvent déposer les enfants et les récupérer le soir.
1: Le soir, oui, 18, 19, 20 heures.
0: 18, 19 heures, ouais, à la sortie donc du bureau, du service. Eh bien, vous pouvez venir récupérer votre enfant. Donc, c'est les petits bambins, téléphone.
1: 97.
0: 01 d'abord. 97.
1: 91. 18. 33.
0: 01 97.
1: 98.
0: 98, c'est bien ça. 98.
1: Mais.
0: 18, 33.
1: 97, 91, 18, 33.
0: 97,
1: 91, 18, 33.
2: Voilà, on le prend là. 97.
0: 01 d'abord.
2: Oui.
1: 97.
0: 91. 18, 33.
2: Voilà.
0: C'est la garderie, ça. Mm. Voilà. Maintenant, pour être en contact avec vous, parce que certaines personnes voudraient peut-être vous parler dans une certaine intimité, hein, de tout ce qui touche justement aux nodules, aux problèmes de santé. C'est le même numéro.
1: Oui, c'est le même numéro.
0: C'est le même numéro. Alors, vous adressez à Madame Reine Kofi, elle vous donnera toutes les informations qu'il faut. Donc, les petits bambins, n'hésitez pas. Allez, moi, j'ai vu des photos qu'on m'a montrées. Et vraiment, c'est une très belle garderie. Et je crois qu'il y a... on va, dès la semaine prochaine, même en parler à travers un spot que vous avez confectionné, qui est magnifique d'ailleurs. Et je crois que dans le confrère de la matinée également, nous ferons quelques publications et vous pourrez prendre contact ainsi avec Madame Red Kofi, qui est promotrice de d'une garderie d'enfants. Parce que ce qui m'a vraiment, ce que j'ai apprécié chez elle, c'est son courage et son altruisme, le fait de vouloir aider également les autres à éviter ce qui est... Je crois que c'est formidable. Et comme vous dites, vous avez vraiment... vous êtes un cœur d'enfant dans un corps d'adulte, n'est-ce pas? Et je trouve que c'est quelque chose de très... quelque chose de formidable. Moi, je voudrais que votre courage serve d'inspiration à toutes les femmes face à ce genre de situation. Hein? Mais une chose... la prévention en priorité, la prévention en priorité, la consultation d'un médecin dans les secondes, dans les minutes qui suivent votre constat d'un nodule dans le sein. Voilà, le mot de la fin, Reine.
1: Le mot de la fin, chers parents, venez massivement le 24 au lieu unique à partir de 16h.
0: C'est situé où cette...
1: Le lieu unique, c'est un bar-restaurant.
0: Le lieu unique. Situé à Calavi toujours?
1: Non, à Figerosset.
0: À Figerosset.
1: Après la pharmacie La Madone, entre la pharmacie et le marché Wenoussou.
0: Ah, d'accord. Ah non, ça c'est... Donc le 24...
4: L'unique.
0: Oui.
1: Le lieu unique.
0: Le lieu unique.
1: Vous connaissez?
4: Très bien. La musique le soir, le week-end.
1: Ben oui, justement, le samedi après la séance, après le... Il y aura un live. Ils ont toujours des lives le week-end. Donc, c'est pour ça j'ai choisi cet endroit, le lieu unique.
0: Oui. C'est un restaurant.
1: C'est un restaurant.
0: Un restaurant, le lieu unique. À Figerosset, ah oui.
1: À Figerosset, entre la pharmacie de la Madone et le marché Wenoussou.
0: Entre la pharmacie.
1: La Madone.
0: L'Amazon.
1: La Madone.
0: Ah,
1: La Madone.
0: On est tellement subjugués par notre Amazone, entre donc la pharmacie La Madone
1: Et le marché Wenusu.
0: et le marché Wenusu.
1: C'est pas perdu, tout le monde
4: Pas du
1: connaît le
4: tout.
1: lieu unique.
4: Ouais.
0: D'accord. Donc c'est le 24, c'est bien ça? Le 24 octobre, à partir de quelle heure?
1: De 16 h.
0: À partir de 16 h. Venez avec vos enfants, venez nombreux assister donc à cette disons à ce débat, cette rencontre que vous aurez avec Madame
4: Causerie,
0: Reine, une causerie, oui,
1: tout le monde va
0: causerie
1: trouver
0: débat.
1: son compte.
0: Oui, venez très très très nombreux avec vos parents, vos amis. Et puis après, puisque après ça va se terminer dans la fête, hein. Félix, on est peu périphé.
1: Ah, il connaît.
4: Ah oui.
1: Il connaît.
0: Félix connaît les bons coins.
4: Non, c'est grâce à Claudio, Dieu nous paie à son
0: Oui,
4: âme,
0: oui.
4: que je connais ce lieu depuis des années. J'y vais quand j'ai
0: Voilà.
4: le temps.
0: Voilà. Donc le 24, n'hésitez pas. Hein, rendez-vous au restaurant Le Lieu Unique à partir de 16 h. À partir de 16 h, c'est à Fitch-Rosset, entre la pharmacie La Madone et le marché Rouenoussou. Eh bien, à partir de 16 h. Reine, vraiment, je vous remercie
1: C'est moi,
0: pour votre
1: c'est moi, c'est
0: gentillesse
1: moi, c'est moi, c'est
0: et
1: moi.
0: surtout pour avoir accepté d'ouvrir votre cœur à ce grand public de Radio Tokpa, aux auditeurs de Radio Tokpa, à la grande famille de Radio Tokpa. Merci infiniment et pour votre générosité aussi, parce que vous allez encore prendre de votre temps, louer un endroit où l'entrée est gratuite, tout ça, alors que ce sont vos petits revenus que vous allez mettre encore à disposition pour pouvoir offrir cette soirée au public. Merci beaucoup, merci vraiment, je suis touché et je vous assure que Radio Tokpa vous accompagnera également. Nous serons il y aura une équipe de reportage qui sera là, qui rendra compte donc de cette causerie du 24 octobre à partir de 16 h au restaurant Le Lieu Unique à Fitch-Rosset, entre la pharmacie La Madone et le marché Wenusu. Voilà, Félix Sondé Pépé-Ripé. Professeur
4: Tout
0: Émile Jules Abalo.
4: est bien qui finit bien.
0: Oui, professeur Julien Balabalo est-il en ligne encore? Non, il
4: Il attend l'heure du sport.

0: bon, pour les portables, dans le soutien,
1: l'argent,
0: dans le soutien.
1: Vous ne le ferez plus.
0: Ça, on le fera plus.
1: Ah, vous ne le ferez plus. Mais avant de partir, est-ce que vous avez eu à vous faire cette palpation du sein? Parce qu'il faudrait que toutes les jeunes filles doivent le faire, toutes les femmes doivent le faire.
0: Oui, c'est quelque chose que j'ai eu à faire déjà.
2: J'ai eu à faire.
0: Oui.
2: Que je fais.
0: Oui, que je fais. Mm-hmm. Que je fais. J'ai eu à faire et que je continue de faire.
2: Voilà.
0: De faire. Déjà, quand j'étais à l'université, il y avait une ONG qui venait déjà avec une équipe médicale qui venait chez nous là-bas, à l'université, de Rosono, pour. Prendre toutes les filles de l'école du bas jusqu'au premier, jusqu'au cinquième étage pour palper les filles, voilà. Et s'ils remarquent, ils constatent des trucs et on les met de côté en même temps pour parler à leurs parents et les envoyer à l'hôpital pour faire une consultation, pour les examiner. Donc, c'est un geste que je n'ai jamais manqué de faire et que je continue de faire. Voilà.
1: Merci Elvira. Professeur Émile Jules Abalo.
3: Oui.
1: Ah, vous êtes revenu là.
3: Je suis revenu. La technologie nous trompe de temps en temps, mais on va faire avec.
1: Voilà.
3: Non, mais toutes mes félicitations à madame pour le travail remarquable qu'elle fait.
4: Merci.
3: Elle le fait déjà, le tempête d'intervenir sur Radio Tokpa, une radio à large audience. Je crois que le message sera diffusé partout au Bénin. Cela dit, au nom des conseils, j'ai suivi ceux donnés par Franck. Eh bien, il faut que, enfin, depuis que on a dit aussi qu'il faut que les époux têtent un peu les seins de leur maman, de leur femme, eh bien, ils n'ont plus le temps.
1: Professeur!
3: Non, il paraît que ça guérit le cancer, donc je les invite à devenir de gros bébés.
1: Oui. Oui. Madame Kofi ne dira pas le contraire. Non, elle n'a pas confirmé.
3: Madame n'a pas confirmé?
1: Non, elle n'a pas confirmé.
3: Alors je retire alors ce que
5: j'ai dit. Vous êtes dans la plus vérité là.
1: Ah,
5: moi je vous le dis, vous êtes dans la plus vérité.
1: Que...
5: Franck, un médecin me l'a confirmé.
1: Ah, Franck doit être un grand pratiquant. Hein. Je pense qu'il doit être. S'il y avait la canne, s'il y avait une Coupe d'Afrique des Nations, je pense que Franck serait peut-être un bon représentant du Bénin.
5: Non, je le confirme parce que nous avions eu à faire un travail au niveau du service de la rédaction sur le sujet. Et un médecin nous a confirmé effectivement que une femme, je ne dis pas de fille, je parle d'une femme, une mère, peut être à l'abri de cette situation si elle a la chance d'avoir un mari qui tête bien. Ça, il l'a dit. Je le dis à
1: ce moment. Ça, c'est tenu à la rédaction de Radio
5: Tokpa. Oui, c'est dans le journal.
1: Je ne vais pas être là ce jour-là, parce que je n'ai jamais eu cette information.
5: Rappelez-vous notre ami, le docteur Azamasso.
1: Ah.
5: Qui nous a parlé des positions pendant la nuit avec son épouse. Vous vous rappelez, on l'a reçu dans ce studio ici un samedi. Docteur Azamasso, oui. Il nous a donné tous ces secrets-là. Très bien, il nous a donné ces secrets-là. Il paraît que lorsque vous êtes marié, que vous têtez bien les seins de votre femme, vous la mettez à l'abri de ces situations.
1: Mais le bébé, il fait quoi alors?
5: Ah ben, pour le
1: moment... il va creuser ou bien... On la voit creuser.
5: Non, c'est vrai. C'est une manière de palper, une autre manière de palper les seins.
1: Ah,
5: voilà.
1: Première
3: nouvelle. Je rigole un peu.
5: Voilà.
1: Eh bien, voilà. Professeur Émile Jules Abalo.
3: Laissez les seins au bébé.
1: Tranquille.
5: Le bébé, paraît-il, est venu emprunter.
1: Non. Chacun son rôle. Chacun son rôle. Eh bien, et vous allez voir.
5: Le bébé ne fait que consommer le lait. Non. Qui se trouve dans le sein.
1: Non, chacun son rôle. Puisque vous parlez de lait, si chacun reste, joue son rôle, les vaches seront bien gardées et le lait bien conservé.
5: Mais c'est, voilà. c'est aussi pour la santé maternelle. Hein.
1: Non, je crois que non, lorsque...
3: Bon, je ne voudrais pas relancer le débat.
1: Oui.
3: Et c'est...

0: question un peu provocatrice là qui vient un peu.
1: Oui.
0: Nous voilà, vous avez parlé des réseaux sociaux, de l'intelligence artificielle, tout ça là. Il paraît qu'il y a des travaux sérieux qui sont en cours actuellement aux États-Unis pour bannir la mort. Alors ils sont en train de travailler sur le cerveau parce que le cœur peut cesser de battre et la vie va être toujours là. Et quand l'encéphalogramme est à plat, c'est-à-dire zéro, qu'on déclare l'individu mort. Et maintenant, ils sont en train de travailler. Et le travail, au départ, on avait trouvé utopique. Bon, si on appelle de tel endroit, et bon, on va voir la photo, la personne, vous pouvez échanger. Maintenant, tout ça là, les réseaux sociaux, il paraît, et c'est très sérieux. Félix Sonny Pépéripé avait donné des exemples d'opérations à distance, tout ça là. Et même au Bénin, ici, ça se fait, transplantation de cœur, etc. Ils en ont déjà fabriqué hein, en plastique, mais ça n'a pas marché. Maintenant, voilà, je ne sais pas ce qu'en pense madame, elle qui nous a apporté beaucoup d'informations sur les seins des femmes. Heureusement qu'on a dit que ce n'est pas que les femmes seulement, hein. Malheureusement, ou bien sûr, là, c'est dans bombe. J'ai jamais entendu parler de cancer de sein chez l'homme, c'est un peu rare. Donc voilà, je jette le pavé dans la mare pour voir ce que ça va donner.
2: Bon, en tout cas, je ne sais pas ce qu'en pense madame Reine Kofi, mais... Je doute fort, hein, parce que moi, je crois en Dieu, mais votre IA, j'y crois, je sais que ça existe, je sais qu'on peut l'utiliser, mais on ne peut l'utiliser qu'à bon escient, il ne remplacera jamais, il ne pourra jamais donner la vie, ça je suis sûr et certain, je doute très fort en tout cas. Ce ne sera pas de mon temps, ce sera, une chose est sûre, ce ne sera pas de mon temps, voilà. Voilà, professeur Émile Jules Abalo.
0: Ce n'est même pas envisageable, sinon, bon, c'est une sélection naturelle, quoi. La vie, les lois de la vie, vous avez parlé de la vie, hein. On naît, on grandit, on meurt, quoi.
2: Oui, bien sûr.
0: C'est vrai que les premiers hommes vivaient 300 ans, 400 ans dans la Bible, tout ça, là. Mais bon, voilà.
2: Mais moi, je doute fort. Vous avez le nombre de personnes sur cette petite boule que représente la Terre. Si les gens ne devaient pas mourir, je suis sûr qu'elle exploserait. Mmh. Dieu faisant bien les choses, il a su mettre les choses qu'il faut à leur place. Et je crois que c'est ça. Et le mois d'octobre, professeur Abalo est en train de... tiré à sa fin bientôt parce qu'on l'a teinté de rose. Hein, c'est un rappel crucial de l'importance donc, de la lutte contre le cancer du sein. Et nous en avons parlé largement cet après-midi avec Madame Reine Kofi, qu'on remercie très chaleureusement et qu'on espère avoir plus souvent dans ce studio hein, pour nous parler justement de cette difficulté, de ces problèmes, tout ce qui touche à la santé, ma mère, comme vous dites. Hein?
3: Ouais.
2: D'accord, donc on pourra en parler parce qu'il faudrait que les jeunes s'approprient toutes ces informations pour pouvoir se protéger. Merci beaucoup, Reine Kofi.
3: Ce fut un plaisir.
2: Merci beaucoup, Madame Reine Kofi. Merci et à bientôt. Ouais. Je voudrais vous dédier encore une autre chanson, mais celle-là, c'est pour vous. C'est un zouk, c'est de la musique de votre âge, c'est la musique de votre génération, et qui nous parle de laver en rose. Puisque nous sommes au mois d'octobre, c'est le mois... mais vous allez voir, version zouk, c'est beaucoup plus agréable. C'est mieux que la version que nous avons
3: entendue tout à l'heure, là, oui. La française.
2: Oui, donc là, de Edith Piaf, nous allons suivre zouk, laver en rose. Et je suis sûr et certain que si on fouille bien, que c'est encore l'IA qui nous a concocté ce morceau. On écoute et on se dit au revoir et à bientôt. Et merci encore mille fois. Je voudrais que ce soit sous les applaudissements de toute l'équipe.
3: Merci.
2: Et n'oubliez pas le rendez-vous du 24 octobre prochain au restaurant. Au restaurant, le lieu unique à partir de 16h.

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0: J'en profite pour saluer Monsieur Jean-Baptiste Elias, qui est souvent à l'écoute de notre émission Week-end à Touran. Eh bien, tonton Jean-Baptiste, on vous souhaite un bon week-end et puis un bon dimanche. Et surtout, restez toujours connectés à la 104.3 Radio Tokpa. Parce que, Monsieur Jean-Baptiste Elias, nous allons parler maintenant sport. Et les guépards vous ont peut-être étonné, peut-être surpris. Eh bien, nous, on en parle avec Félix Ondepépéripé. Félix.
1: Oui, je pense que c'est le moment tant rêvé. Et professeur Émile Jules Laballo, je voudrais m'assurer qu'il est déjà en place. De toutes les façons, on est en studio. Lorsqu'on le connaît, mon cher Franck Aguino.
2: Bien évidemment, 3 buts à 0 pour la vie céleste.
1: Oui.
2: Voilà, 45 minutes, les Guépards avaient réussi à mettre, comment on dit, à tenir en échec. Voilà, Lionel Messi et ses compagnons, mais les 45 autres dernières minutes ont été, je dirais, difficiles à gérer pour nos chers Guépards. Mais ils s'en sortent avec une défaite. Moi, vous savez, j'ai l'habitude de dire, il n'y a pas de défaite honorable. Une défaite reste une défaite. Le Bénin a perdu, mais pas comme le Burkina Faso qui avait pris 7 buts à 0. Un peu comme pour nous rappeler Félix Oné-Félipe, il y a quelques années, nos amis des requins était parti à Yaoundé rencontrer le canon de Yaoundé, rappelez-vous. Ils étaient revenus avec 7 buts à 0. Et cette période-là, il y a une boisson qui a fait surface. Je parlais 7-Up, vous vous rappelez. Et le slogan, c'était 7-Up, 7 buts à 0, avec Oumaru Soumaïla, paix à son âme dans les buts des requins de l'Atlantique. Le Burkina Faso nous a rappelé cette période pour avoir encaissé 7 buts auparavant, et tout le monde disait peut-être que le Bénin allait encaisser tellement de buts, mais nos Guépards, nos chers Guépards, ont fait l'essentiel. 45 minutes, ils ont fait douter Lionel Messi et ses compagnons. Vous l'avez dit, Guy Papo, à un moment donné, Lionel Messi regardait le ciel. Oui, c'est son habitude. Même à la dernière Coupe du Monde de football, toutes les fois que l'Argentine se retrouvait en situation difficile, vous le voyez toujours, il avait le regard tourné vers le ciel, je ne sais pas ce qu'il va chercher, mais chaque fois quand il baisse le regard, il a toujours la solution magique. Et face au Guépard, mardi dernier, Lionel Messi a fait parer la poudre. Deux passes décisives. Quand on dit passes décisives, c'est des passes qui permettent de marquer. Donc, et lui-même, il a conclu cette soirée-là, pardon, cette matinée, on était déjà le matin, il a conclu cette matinée-là par un penalty. Donc, 3 buts à 0. Mais vous l'avez dit, je suis d'accord avec vous, tous dans ce studio, les Guépards n'ont pas été du tout ridicules. Ils ont fait ce qu'ils pouvaient faire face à une équipe argentine qui avait toutes les cartes en sa faveur, vu son palmarès éloquent, vu sa capacité à faire dérouter qui? Que ce soit sur son chemin, nous l'avions vu à plusieurs reprises. Mardi dernier, le football béninois a prouvé que, à travers les Guépards, que on peut compter aussi avec lui. Mais ça n'a pas été suffisant. 45 minutes, oui, 0 à 0. Mais il fallait tout faire de mon point de vue, et c'est là qu'intervient mon commentaire. Il fallait tout faire pour maintenir le cap, pour faire douter Lionel Messi et ses compagnons jusqu'à la fin des 90 minutes. Mais on ne sait pas ce qui s'est passé. Les grands resteront les grands. Je sais que votre sang de patriote coule dans vos veines. Vous avez trouvé une équipe béninoise capable. Oui, mais une équipe béninoise qui a sombré par la suite, qui a encaissé 3 buts. Mais on s'attendait au pire. Ça n'a pas été le cas. On peut dire que les Guépards ont fait quelque chose, moi je dirais.
1: Eh bien, Kaglo, on connaît bien Lionel Messi, hein,
2: Tout
1: sur ses coups de pied arrêtés, surtout quand il est à quelques mètres de la surface de réparation. Et à deux reprises, le gardien béninois eh ben, a sorti ses balles.
3: Absolument, Félix Sonné Pépéripé. Marcel Dandinon a montré de caractère le mardi dernier, enfin, dans la nuit du mardi au mercredi.
1: Au petit matin. Au petit matin, mais là-bas, c'est le soir.
3: Décalage horaire, bien sûr. Et je pense que Marcel Dandinon a fait un très bon match parce qu'il est en face. D'une grande nation de football, si je ne me trompe pas, c'est la deuxième nation de football, l'Argentine. Donc, ce jour-là, il était dans ses beaux jours, si je peux le dire ainsi. Il a quand même repoussé les assauts offensifs de l'équipe argentine. Et je pense que ce jour-là, franchement, Marcel Dandinon nous a monté de caractère. Dans l'ensemble de jeunes, les Guépards ont montré une prestation convaincante. C'est vrai, ils auraient pu quand même ouvrir le score dès la 31e minute, mais Junior Laitan n'a pas été vraiment lucide devant le but de l'équipe argentine. Si bien que, bon, ils ont raté beaucoup d'occasions. Sinon, ils auraient pu quand même.
1: Qui a raté beaucoup d'occasions?
3: À Junior Laitan et Tosin Ayegun.
1: Oui.
2: Les occasions béninoises étaient rares. Hein.
1: Ah non, c'était des occasions nettes.
3: Qui peut quand même scorer ou ouvrir le score.
1: Le Bénin marquerait déjà à la première partie par 2-0.
3: Absolument.
1: Que personne ne crierait au scandale.
3: Absolument. Et cela aurait même fait douter l'équipe argentine, puisque pendant les 45 premières minutes, là, tout le stade était inquiet, parce que tout le monde était quand même inquiet, comme je viens de le dire. Et voilà.
2: Non, on attendait impatiemment le but de Lionel Messi. C'est là les gueules, c'est pas autre chose.
3: Ah, oui, parce que non. Même les supporters argentins aussi ne pouvaient pas y croire un instant que le Bénin pouvait quand même tenir tête pendant les 45 premières minutes. Même si Lionel Messi ne marquait pas de but pendant les 45 premières minutes, il faut quand même que l'Argentine marque de but pendant
2: les 45 premières minutes. Mais c'est ça justement qui inquiétait les Argentins. Ils pensaient que l'Argentine allait faire d'une bouchée.
3: Voilà.
2: C'est déjà passé au Burkina Faso à la 4e minute, déjà le premier est marqué.
3: Voilà.
2: Alors, les gens ont commencé à dire, mais qu'est-ce qui se passe? Quel est ce Bénin là? Vous avez parlé de gris-gris, c'est vrai, le bouton. Oui, ils ont peut-être pensé que les Béninois se sont déplacés avec
1: eux. Alors, le pape, est-ce qu'on peut dire, eu égard à ce qu'on a vu en première partie, que les Argentins ont négocié le match, la deuxième partie avec les Béninois?
4: Non, moi, je ne le dirais pas avec force. Je ne dirais pas cela. Mais une chose est sûre, c'est que les Béninois avaient sur le dos le public argentin. Vous avez vu, le stade était plein comme un œuf. C'est vrai que c'était la présence, c'était le dernier match de Lionel Messi. C'était tout à fait normal que le public fasse le déplacement. Il paraît que vraiment, ils ont même vendu les pieds à prix d'or. Et tout le monde voulait voir le dernier match en équipe nationale du dieu du football, leur dieu, après Maradona. Hein. Donc, ils voulaient vraiment voir Lionel Messi dans ses derniers retranchements. Enfin, pousser le public, pousser l'équipe dans ses derniers retranchements. Donc, le public était déjà là pour les Argentins contre les Béninois. Et ça, ça n'a pas manqué de faire effet. Mais est-ce que vous avez constaté la première mi-temps? Le public argentin était pratiquement mort. Ils étaient morts.
1: Mais bien sûr.
4: Ils étaient morts bien à la sûr. Première mi-temps.
1: Oui.
4: Ça veut dire qu'ils se sont dit, mais qu'est-ce qui se passe?
1: Pourtant,
4: notre Lionel Messi est là. Mais qu'est-ce qui se passe exactement?
1: C'est pour cela que je vous ai posé la question de savoir s'il n'y a pas eu quelque chose.
4: Mais non, bon. Mais attendez, quand ils sont rentrés... Tout est possible, c'est vrai, mais quand ils sont rentrés dans les vestiaires, vous avez constaté que lorsque les Argentins sont venus
2: sur
4: l'aire de jeu, mais tout de suite... Nos guépards se sont devenus transparents. Mm-hmm. Parce que tout de suite, ils ont compris, ils ont fait une autre lecture du match parce qu'ils ont dû se dire bof, on va en faire qu'une petite bouchée quoi, rapide. Mais ils ont constaté qu'ils avaient devant eux des jeunes qui étaient déterminés. Et effectivement, ils étaient déterminés à ne pas se laisser marcher sur les pieds. Et ça s'est compris tout de suite. Et vous avez vu, même Lionel Messi, à un moment, il se posait des questions. Il s'est dit, mais qu'est-ce qui nous arrive? C'est à nous? Ah non, il faut qu'on se réveille. Et effectivement, je pense qu'il y a eu un regain d'orgueil. Il faut reconnaître, il faut voir ça comme ça. Il y a eu un regain d'orgueil. Et on ne peut pas dire que les Béninois ont vendu le match, non.
1: Non, on n'a jamais dit ça.
4: Non, non, j'ai dit, on d'accord, ne peut pas. D'accord. On ne peut pas. Donc, moi, j'essaie de... D'accord. Mais on ne peut pas dire que les Béninois... ont... non, les Argentins étaient beaucoup plus forts que nous. C'est vrai qu'on ne voyait plus mon ami d'Almeida. Il était, on ne le voyait plus à la deuxième. Ah. Moi, je le
1: sens. On le voyait.
4: Non, moi, je ne le ressentais pas. Comme je l'ai senti
1: on le voyait.
4: À la première mi-temps, ouais. Il était efficace.
1: Ouais, il était...
4: Et puis, bon, il y a quelque chose aussi qu'il faut reconnaître. C'est que vous avez vu toute la virilité que les gens ont l'habitude de mettre dans ce genre de rencontre. Mm-hmm. C'était un match spectacle. Donc, vous avez vu de temps en temps, lorsque un joueur argentin allait se coucher sur la pelouse, il y avait toujours un Béninois pour lui tendre la main. C'était un match avec beaucoup de.
1: Non, le pape, ça là, c'est toujours. Hein, ça là, ça se fait toujours.
4: Oui, mais d'habitude, quand les gens veulent être virils, ils vous rentrent dedans. Félix, ça, dans une situation pareille. Non, non, moi j'ai trouvé.
1: Vous avez parlé d'un joueur Benoît, d'Almeida, ceci.
4: Oui.
1: Ça fait trois matchs hein, d'affilée qui n'a pas écopé de biscottes. Mmh. Chaque fois, eh ben, c'est un carton. Chaque fois, c'est un carton jaune.
4: Oui.
1: Mais je pense qu'il s'est corrigé, il a grandi, son jeu s'est métamorphosé depuis trois matchs. Il n'a pas écopé de carton jaune et c'est une très bonne chose. Et c'est lui le capitaine en plus.
4: Oui, oui. Mais on connaît son jeu viril, hein,
1: oui.
4: Hein, habituel. Mais là, non. Moi, j'ai dit, dans la deuxième partie de cette rencontre, je ne l'ai plus senti. Quoi. Franchement, je ne l'ai plus senti.
2: Oui, j'ai le sentiment aussi que le Brassard a influencé un peu son jeu. Parce
1: c'est très bien comporté.
2: Effectivement, c'est l'homme des sales boulots.
4: Ouais.
2: Au sein de l'équipe.
1: Ouais. Non, c'est ça, notre jargon footballistique. Hein, oui. C'est le... Il faut apprendre hein, les jeunes là.
2: Ouais.
1: C'est ça qu'il vous dit comme
2: c'est ça.
1: Alors, madame, face à près de 80 000 spectateurs et face au rouleau compresseur argentin qui sortait d'un cinglant 7-0 hein, contre le Burkina Faso, même si ce n'est pas l'équipe A, les Guépards ont tenu la dragée haute à l'Albi Céleste. Forçant le respect de toute
4: ça,
1: la
4: c'est sûr.
1: Planète
4: ça, c'est
1: football.
4: Sûr, ça, c'est
1: est-ce que vous avez suivi la rencontre?
5: Oui, j'ai suivi.
1: Et qu'est-ce que vous a marqué le plus?
5: Je dis bravo au Kepa, parce que je ne savais pas...
1: Et qu'est-ce que vous a marqué le plus? Tout le monde a déjà dit bravo. Mais qu'est-ce que vous a marqué, vous?
5: C'est le fait que les Kepa aient pu tenir jusqu'à la première mi-temps. Franchement, je ne m'attendais pas à ça. Comme tout le monde, je me disais que déjà au début du match, ils allaient les terrasser.
4: On aurait amené un panier.
5: Les Argentins
4: ça aurait été comme le basketball.
5: Les dégager du terrain de foot.
1: Ouais.
5: Mais à ma grande surprise, moi-même, j'étais étonnée. Je me suis dit, c'est pas vrai. Ils ont tenu jusqu'à... Ce qui veut dire qu'il faut pas, il faut pas, il faut quand même pas les sous-estimer. On ne sait jamais. Peut-être un beau jour, ils peuvent terrasser l'Argentine.
1: Oui.
5: Les guépards peuvent en arriver. Là, on ne sait jamais.
1: Oui.
5: Rien n'est impossible. Rien n'est impossible. Rien n'est impossible. Ça peut arriver. Donc, j'ai vu que vraiment, rien n'est impossible. Hier, en suivant ce match, j'ai vraiment vu que tout peut arriver. Tout peut arriver.
1: Cosmos Kako, vous avez également suivi le match.
6: Oui.
1: Oui.
6: D'abord, Félix Fondé Péperipé, c'est-à-dire votre hypothèse hein, selon laquelle si on n'aurait pas peut-être négocié, mérite sa valeur d'être si on a vu les 45 premières minutes, c'est-à-dire le contenu du jeu des Béninois. Mais moi, je dirais non. Qu'est-ce qui a peut-être fait défaut, ou la différence en deuxième partie? Peut-être que lors des 45 premières minutes, les Béninois ont joué avec une certaine attention particulière, si bien qu'aucun détail n'a été oublié lors des 45 premières minutes. Mais en deuxième partie, les Béninois peut-être se sont dit, nous avons eu à faire 45 minutes égal. Omar Kouah a toujours dit que le score était de 0 but partout. Mm-hmm. Donc en ce moment-là, ils n'ont plus démarré la deuxième partie avec cette attention, avec ce détail dont ils avaient fait preuve lors des 45 premières minutes. C'est ça qui a fait peut-être la différence.
1: En attendant de retrouver le professeur Abalo, oui.
2: Oui.
1: Un additif, certainement.
2: Oui, forcément.
1: Franck Agbeyino.
2: Oui. À la suite de Guy Pacquo, je me suis rappelé que j'ai vu une équipe des Guépards pendant 45 minutes et avec un milieu de terrain un peu collé à la défense, c'est-à-dire créer la supériorité numérique au niveau du bastion, milieu de terrain. Défense. Mais puisqu'ils ont réussi à tenir en échec Lionel Messi et ses compagnons pendant les 45 minutes, peut-être que dans les vestiaires à l'habitant, le discours peut-être de Guénot Europe, parce que nous ne sommes pas dans le secret des dieux, a peut-être changé. On a réussi à contenir l'adversaire. Cette fois-ci, il faut maintenant chercher à bouger, voir si l'adversaire n'allait pas laisser des failles
1: à
2: exploiter.
1: Le discours de Guénot
2: Europe
1: n'a pas changé.
2: Oui.
1: C'est le bloc bas,
2: oui,
1: et le bloc médian.
2: Oui.
1: Parce qu'on joue face à une équipe de classe mondiale.
2: Oui.
1: Ça veut dire que chaque guépard devrait être avec, ça dit, un guépard.
2: Un Argentin.
1: Un Argentin.
2: Oui.
1: Et vous avez vu le but qui a été marqué.
2: Oui.
1: Si vous avez bien vu, c'est
2: bien
1: parce
2: sûr
1: que le guépard ne s'est pas occupé, okay, oui, de l'Argentin, et même plutôt regardait le ballon. Et voilà.
2: Mais justement,
1: ça le parle
2: de bloc bas, je suis d'accord avec vous.
1: Voilà.
2: Mais à un moment donné, on n'a plus senti
1: en deuxième partie,
2: voilà, cette solidarité-là. Le milieu qui jouait la solidarité avec la défense. Il y a eu un décalage là. Hein? Et Lionel Messi a dit à la manette avec son pied gauche magique.
1: Ouais. Il a même raté plusieurs buts.
2: Très bien.
1: Deux buts. Hein?
2: Bien sûr. Donc c'est pourquoi je dis que. Bon, heureusement, vous nous apportez l'information.
1: Ouais.
2: Le discours n'a pas changé.
1: Non.
2: Mais le a dit les consignes.
1: Ouais. Parce que les Béninois sont rentrés.
2: Non, ils se sont peut-être dit que, bon, pour avoir réussi à tenir en échec, on peut maintenant. Pourquoi? Et puis, sur une action ou deux actions, bien, tout peut arriver. Oui, tout pouvait arriver. Mm-hmm. Et là, vous avez les Argentins, orgueilleux qu'ils sont, ça il faut le dire. Ils sont très orgueilleux. Ce n'est pas des gens qui acceptent facilement qu'on leur tienne tête. Ils ont poussé. Ils ont peut-être réussi à décaler la défense du milieu de terrain. Et ils se sont installés là. Et c'est là que le malheur des Béninois a commencé. Et là, Lionel Messi s'est retrouvé en position du joueur décisif. Et vous avez vu, quand on voit les trois buts, les gens se sont dit peut-être que sans Lionel Messi, l'Argentine ne pourra pas continuer à faire des
1: progrès. Voilà.
2: Oui. Et que même dans le futur, ça pouvait jouer sur l'équipe argentine. Moi, je n'en sais rien. Mais je dis ce jour-là, Lionel Messi a été le joueur le plus décisif. La preuve, les deux buts, tout est passé parti de lui.
1: Ouais.
2: Et pour clôturer cette matinée, là-bas, puisqu'il y a eu un décalage d'heure, il a réussi à transformer ce pénalty-là. Donc moi, je dis que le bloc bas auquel vous faisiez allusion, on l'a bien vu en première partie, mais en seconde partie, c'est pas. On dit souvent que l'appétit vient en mangeant. Nos guépards ont pensé peut-être que maintenant, il faut desserrer les lignes, il faut monter. Et là, les Argentins étaient là, comme ils en ont l'habitude. Ils ont profité de cette occasion-là pour s'installer. Le temps que les Béninois reviennent, c'était déjà tard.
1: Professeur Abalo, il est là?
7: Oui, je vous entends.
1: Oui, en attendant l'analyse du match d'anthologie, ce match d'anthologie, oui. Professeur Abalo, oui. Est-ce qu'on peut parler de masterclass de Guénot Europe?
7: Est-ce qu'on peut parler de...
1: Masterclass.
2: Professeur, parlez.
1: C'est vrai qu'il n'est pas spécialiste football.
7: C'est
1: vrai, mais est-ce qu'on peut dire que le sélectionneur béninois, a bien managé l'équipe du Bénin?
7: Non, ça, je vous laisse toute la responsabilité. Hein. Vous avez bien dit, je suis pas trop fouteux, mais Je ferai moi plutôt une analyse globale, quoi.
1: Non, l'analyse globale, c'est ça, je dis, c'est tout à l'heure. On fera l'analyse.
7: Oui,
1: pour l'instant, nous sommes sur le compte rendu. Parce que les Béninois veulent savoir comment les biens ont été marqués, tout ça. Même si on n'est pas allé dans le fond, on réserve ça pour les arènes demain. On essaye de brosser un peu.
7: Je ne veux même pas aller sur le fond. Hein. Ouais. C'est-à-dire que les analyses que vous êtes en train de faire, vous devez scinder ça en deux aspects.
1: Oui, parce que je sais de quoi vous voulez parler.
7: Purement technique. Purement technique. Et c'est ça que vous faites très bien.
1: Merci.
7: Si vous me demandez d'intervenir sur ces aspects-là, je vous dis, j'ai des choses à vous dire.
1: Ouais, parce que tout à l'heure, chacun va se prononcer sur les retombées. Hein. Est-ce que, en termes de retombées, le Bénin a gagné ou bien a perdu avec tout ce que certains sont en train de dire sur les réseaux? On va revenir là-dessus. Il n'y a pas de problème. Mais parlez-nous du match d'abord. Vous avez suivi le match parce qu'en studio, samedi, le professeur Abalo avait peur pour les Béninois.
7: Ouais. Non, je sais, vous faites une très bonne analyse. Et ça, on ne peut pas nier.
1: Merci.
7: D'ailleurs, le chef de l'État l'a dit, hein, le Bénin a affronté l'une des plus grandes nations de football. Les Guépards ont montré du courage, de la détermination et surtout une immense fierté à porter les couleurs. Mais tout est dit. Mais soyons rationnels. Hein. Quelles sont les forces en présence au niveau des équipes? Si on fait un petit palmarès, L'Argentine, c'est une équipe mondialement connue. Ils ont gagné 3 fois la Coupe du Monde. Et avec Lionel Messi, ils ont gagné la Coupe du Monde en 2020 à Qatar. Quel est le palmarès? Lionel Messi, médaillé d'or aux Jeux Olympiques de Pékin. Vous y étiez, FSP, en 2008. Quel est le palmarès du Bénin? Le Bénin n'a jamais gagné un trophée sur le plan international. D'accord, le Bénin a participé 4 ou 5 fois à une phase finale de la Coupe d'Afrique des Nations avec une participation remarquable en 2019, quart de finaliste. Mais voilà les forces en présence. Mais une première mi-temps, 0-0, 45 minutes de jeu. Ils ont été au héroïque, combatif, endurant. Ça, c'est du jamais vu. Et tout le monde a apprécié ça. Mais en tant que spécialiste, en tant que technicien, praticien, je vais dire, comment peut-on résister pendant 45 minutes à une équipe et puis sombrer 3-0? La leçon qu'il faut retenir et qui est connue de tout le monde, c'est une question de rythme. Il faut savoir donner du rythme. Et ça, c'est tout le problème de la méthodologie de l'entraînement qui se pose là. En vitesse, 100 mètres, progressivement accéléré. Vous terminez fort à la fin. L'Angleterre qui a créé le football. Vous avez entendu du first goal, non? Quand les Anglais marquent le premier but, c'est difficile. Je ne sais pas si la tradition a continué d'être respectée.
1: Non.
7: Pour respecter le rythme, c'est que vous vous êtes entraîné. Et là, c'est sur le plan physique. Là. Physiquement, ils ont tenu. Mais voilà la faiblesse du point physique. Vous devez répartir les efforts. Mohamed Ali, quand il était venu faire son combat en Afrique, comment il a battu son adversaire? Mais il est plus vieux que lui. Il a épuisé physiquement d'abord. Puis après, il a fait la fin. C'est comme ça, le sport, c'est la rationalité sportive. Vous commencez à progresser. Vous avez vu les Argentins? Ils ont observé. Mais en deuxième...
1: Professeur Abalo,
7: oui?
1: En rappelant que les Argentins sont champions du monde.
7: Oui.
1: Et que nous, on n'a même pas encore joué une seule phase finale de Coupe du Monde. Hein.
7: Oui, oui. Bon,
1: donc, voilà. Il faut tenir compte de ça.
7: Tout à fait. Donc, voilà d'abord les erreurs. Maintenant, sur le plan technique, tactique, psychologique, ça les a rendus incomparables. La comparaison ne peut pas être faite. Maintenant, au niveau des autres retombées, c'est ça qu'il faut étudier. Ça là, le résultat était connu d'avance. Le dénouement du match était connu d'avance et personne ne peut nier ça.
1: Ah non, professeur Abalo, professeur Abalo,
7: oui.
1: Il y a Franck Agbeynou qui n'est pas d'accord avec votre analyse.
8: Ah non, je suis d'accord. Je suis d'accord. Non, non, non, je, non mais on va nuancer. Moi, j'avais misé sur une victoire de l'Argentine. Je l'avais dit samedi dernier que j'étais un fan de Lionel Messi et professeur Abalo a dit également la même chose qu'il était également. Et tout le monde a pratiquement dit que Lionel Messi était un dieu. Bon, maintenant, moi, le score, je ne savais pas.
9: Score fleuve.
8: Voilà. J'ai dit score fleuve. Mais je n'ai pas précisé 3-0, 4-0, non. Mais je sais qu'au terme des 90 minutes, et ça, je ne vous le cache pas, les deux équipes étaient parties à la mi-temps, franchement, c'était une déception pour moi.
9: Vous m'aviez avoué avant, le samedi d'avant que on ferait pas mieux que le Burkina.
8: Voilà. Donc voilà. J'étais convaincu d'une chose.
1: Il est honnête.
8: Le Bénin ne gagnerait pas ce match-là. Oui. Surtout que Lionel Messi partait pour ne plus.
1: Nous tous, on a reconnu.
8: Voilà. Mais le score n'était pas connu.
1: Voilà.
8: Mais on savait que à la fin.
9: Mais moi, j'avais mis des doutes. Voilà. Vous vous rappelez samedi dernier, je vous disais attention, attention.
8: Tout peut arriver.
9: Oui, voilà. Et si ne soyez pas surpris, si par exemple le Bénin arrivait à battre
1: l'Argentine, c'est vrai.
8: Mais c'est le Patriote qui parlait.
1: Ça pouvait arriver.
9: Attendez, si on avait fait match nul
8: en première partie.
9: Non, si on avait fait match nul au
1: terme de... En football, il n'y a pas de premier match nul en première partie.
9: Au terme de cette rencontre, ça aurait été une victoire du Bénin.
8: Absolument, absolument.
1: Oui, mais... Oui,
8: c'est ça.
1: Professeur Abalo, vous pouvez continuer rapidement.
7: Non, personne ne peut prédire ça. Personne ne peut prédire. C'est-à-dire, les pronostics, maintenant, c'est banni. Personne ne peut prédire...
1: Après le match, là, non?
7: Oui, c'est-à-dire qu'on peut faire des prédictions. Voilà, je dis le contraire. Mm-hmm. Et la prédiction, c'est que l'Argentine doit battre les Guépards. En fonction de tout ce qu'on a cité comme critère, de toutes les expériences. Les expériences sur le plan national, africain, mondial. La prédiction exige, selon la rationalité sportive, que l'Argentine batte le jeu-là. Maintenant, au niveau des scores, ça devient autre chose. Le Bénin a joué le jeu. Le Bénin a joué le jeu. Et comme on l'a dit, techniquement, tactiquement, vous avez parlé de Lionel Messi. Dans les situations les plus difficiles, vous avez vu ses passes décisives. La passe qu'il a donnée, vous avez vu comment le ballon a été travaillé. La partie, la courbe, voilà. Mais c'est les mathématiques pures, ça. Quelqu'un qui est bon en football.
1: Projet à ballon.
7: Oui.
1: Donc, sans le pénalty, Lionel n'allait pas faire remuer les filets béninois.
7: Non, mais tout ça a été calculé.
1: Ah bon, le pénalty était
7: assuré déjà. Celui à qui il a transmis le premier ballon, c'est ça. Je vais faire la relève. Le deuxième ballon aussi. Et pour donner la leçon maintenant au niveau des pénaltys, voilà. Il a tiré, il devrait marquer un but. Mais tout ça là était calculé à l'avance, travaillé longtemps à l'avance. Vous voulez les buts de Messi? Voilà comment il marque. Voilà. Et on a donné deux exemples. Et maintenant, direct pour marquer un but, le pénalty. Il y a un peu d'hypocrisie. Moi, je ne dénie pas. Le Bénin s'est battu. Mais tout ça là, c'était calculé.
8: Oui, professeur Abalo. Professeur Abalo.
1: Professeur Abalo.
7: Oui.
8: Et moi, je voudrais comprendre. Tout ça là était calculé là. Il semble que vous êtes en train de rejoindre Félicien de Félix. Est-ce que tout est calculé? Est-ce que c'était une bonne entente entre les équipes ou bien? C'est-à-dire, l'Argentine avait les coups de France pour sceller le sort de l'équipe du Bénin.
7: Oui, L'Argentine avait les coups de France.
10: Non.
7: L'Argentine avait... On parlait de la technologie tout à l'heure. Oui. L'Argentine avait... Regardez les grandes finales.
10: Non.
7: On marque pas de but. On marque pas de but. Or, l'objectif du football, c'est comment s'organiser pour aller marquer des buts. Mais les espaces sont bouchés. On connaît, on a eu le temps de lire tout ça là. C'est au pénalty qu'on se dépassage. Et parfois, au pénalty, c'est difficilement. Donc, on invente encore. On parlait de la technologie. C'est ça, la technologie. Le football, c'est très technique. Et quand je parle de calcul, c'est des calculs mathématiques. Je parlais de la courbe tout à l'heure. Les matchs, c'est à base de courbe. Et le football, les tirs, c'est la courbe. Et toute discipline sportive, c'est à base de courbe. Ça croit en cavalier. Regardez la méthodologie des enfermes. On crie à 3 jours des compétitions ou à 5 jours. On rassemble les joueurs. On le fait, on dit qu'ils sont mis en forme, mis en reconnaissance. On les bombarde dans le vent. Le jour du match, ils sont fatigués. C'est pas comme ça que ça se passe. Il y a une courbe. Lorsque vous chargez l'organisme, à un moment donné, il y a la forme physique qui baisse. Et il faut attendre les effets retardés de l'entraînement pour situer les compétitions mineures, majeures, etc. Dans quel cadre se situe cette compétition? C'est comme ça. Mais techniquement, vraiment, ça ne va pas, la conduite de l'entraînement, la formation et tout. Mais ces joueurs dont on parle, hein, là, je reviens rapidement sur le problème de la relève qui m'échappe. Où est-ce qu'on les a détectés? Nolan Messi a commencé à jouer au football depuis 5 ans. Depuis 5 ans ou avant même. Oui. Voilà. Faut pas brûler les étapes. La plus belle femme au monde ne peut donner que ce qu'elle a. Les Béninois ont donné ce qu'ils ont. Et c'est ça. Et tout ce qu'on cite là. Hein, quelle relève? Où est la relève? Comment on les a détectés? À quel âge ils ont commencé? Pendant combien? Regardez Noël et Noëlie à Guamelou, bien je ne sais pas. Mais qui va et qu'on maintient toujours. La pauvre, je parlais du rythme tout à l'heure, qui détruit le rythme de tous les autres athlètes. Finalement, dès que je l'ai vu partir aux Jeux Olympiques, je dis, enfin, là, c'est fini. Le dernier tour, déjà, la tête derrière. Et si on ne faisait pas vite, cette brave dame va tomber. Et elle menace encore, hein. Elle dit qu'elle sera encore tout là. Et voilà comment on gaspille de l'argent. On investit. On reviendra plus tard, parce qu'on n'aura pas le temps d'intervenir sur les véritables enjeux de cette compétition.
10: Ok.
7: Mais qui a négocié ce contrat-là?
10: Voilà.
7: Mais pour quel but?
10: D'accord.
7: On a gagné en visibilité. D'accord, ça s'appelle power, soft power. D'accord, en visibilité, on a connu le Bénin, on a fait ceci. C'est bien. Mais derrière, l'idée est progressive. Lionel Messi qui vient rencontrer une petite équipe, modeste équipe, plutôt.
10: On en arrivera là-bas tout à l'heure. Pour le moment, on est encore dans le match.
7: Mais derrière, les enjeux sont terribles. Terribles.
10: Ok, professeur Abalo.
7: Oui.
10: On va en arriver là d'un instant à l'autre.
7: Bon, d'accord.
10: Ouais.
7: Si vous voulez qu'on aborde ça, mais j'ai peur que le temps ne nous suffise.
10: Non, en 25 minutes, techniquement,
7: professeur, techniquement, physiquement encore, physiquement, vous pouvez tenir sans la technique. Les agents, les hommes, les épuisés.
10: Ok.
7: Ils ont tout donné, physiquement. Maintenant, tactiquement, ils ont eu le temps. Le football, c'est un jeu très simple. Une touche de balle, où tu es, à un moment donné, tu accélères le rythme, où tu es, je suis ici, donne-moi ça, les espaces, on exploite. Vous avez parlé de bloc haut, bloc bas, bloc médian, tout ça. Mais ça tient, ça se travaille. Vous croyez que c'est par hasard que Messi vient tirer, c'est qui a arrêté là. Mais c'est des choses qui ont été travaillées tous les jours.
10: D'accord, professeur Abalo.
7: C'est merveilleux le but qu'il a marqué, les passes décisives là. J'ai toujours admiré ça.
10: Allô, professeur Abalo.
7: C'est un phénomène, c'est une bénédiction pour le Bénin d'avoir rencontré une équipe comme ça, je dis.
10: D'accord. Allô, professeur Abalo.
7: Oui.
10: Je vais demander au pape. Le pape.
7: Oui.
10: Il y a eu tellement. Je dis tellement. Il y a eu tellement, est-ce que je vais dire ragot, est-ce que je vais dire diffamation, est-ce que je vais parler d'insultes. Il y a eu tellement de choses sur les réseaux sociaux. Et ce ne sont pas les Béninois pour la plupart. Ce sont des gens qui ont peut-être des problèmes avec la Fédération argentine de football, qui veulent régler des comptes et qui profitent du match du Bénin pour raconter tout ce qu'on a dit. Alors, je me demandais, peut-on dire qu'en termes de retombées, le Bénin n'a rien gagné? Alors, l'équipe du Bénin est rentrée hier, je suis allé faire mon enquête, le Pape, j'ai rencontré les joueurs et dirigeants pour savoir est-ce qu'il n'y a pas eu d'eau chaude, est-ce qu'il n'y a pas eu ci et ça, tout ce qu'on a dit. Et je peux vous dire que, en ce qui concerne les retombées, le Pape, on peut déjà dire, comme je dis, peut-on dire qu'en termes de retombées, le Bénin n'a rien gagné? Non! On ne peut absolument pas dire qu'en termes de retombées, le Bénin n'a rien gagné. Au contraire, ce match que nous qualifions d'historique, eh bien, contre l'Argentine, je rappelle que l'Argentine est vice-championne du monde, si vous voulez même championne du monde, puisque c'est à 3 reprises, eh bien, ce match constitue un coup de projecteur inestimable et une réussite stratégique majeure, le Pape.
4: Bien sûr.
10: Derrière les critiques superficielles ou les polémiques logistiques qui circulent, l'analyse approfondie des faits démontre que les bénéfices pour le Bénin dépassent largement les considérations purement financières d'une prime de match. On a suivi la réaction du Bénin. On a écouté le ministre porte-parole. Alors, la vision stratégique. La notoriété face aux nations déjà établies. C'est ça. Les Béninois doivent comprendre ça. Dans le football mondial et la géopolitique du sport, il existe 2 catégories de nations. Et chacune y va avec des objectifs diamétralement opposés. Francagbeinou. Il y a d'abord les puissances installées.
4: Bien sûr.
10: Des pays comme le Maroc, le Sénégal, la Côte d'Ivoire, le Ghana, le Nigeria, l'Afrique du Sud, le Cameroun, etc. Oui. Qui jouissent déjà d'une exposition mondiale.
4: Bien sûr.
10: Ils possèdent une marque qu'ils peuvent monnayer et valoriser directement sur le plan financier. Si vous les invitez, ils vous disent, si vous ne déposez pas tant, nous on ne vient pas jouer. Nous sommes d'accord. Et il y a les nations en phase de révélation. Des pays comme le nôtre, le Bénin, le Burkina Faso, le Togo, le Congo, la Mauritanie, etc. Qui sont moins connus à l'échelle globale. Leur priorité absolue n'est pas d'exiger des millions pour jouer, mais d'acquérir la visibilité nécessaire pour se révéler au monde afin de pouvoir mieux valoriser leur image plus tard. Nous sommes sur une radio de sport.
4: Absolument.
10: Il y a des spécialistes ici dont on doit dire ce qui est au Béninois. Le Bénin s'inscrit pleinement dans sa politique étatique de se révéler au monde, menée avec constance depuis une décennie. Et ce match contre l'Albi Céleste, comme on appelle l'équipe argentine, s'inscrit dans la continuité directe de cette stratégie globale. Alors, Guy Kpakbou, nous allons, parce qu'on ne sait pas comment le match a été négocié. Qui a négocié? Il faut le savoir. Est-ce la fédération? Est-ce le gouvernement même? Est-ce les gens critiquent, insultent? Nous allons voir donc le rôle crucial de cette agence qui a négocié le match. Certaines critiques s'en prennent injustement à la Fédération Béninoise de football. On insulte même le nouveau président
3: Marcelin
10: Bocover, qui n'en est pour rien. Il est pourtant essentiel de rappeler que l'organisation d'une affiche d'un tel calibre international est le fruit du travail d'agences spécialisées. Ce sont les agences spécialisées seulement qui peuvent, ma foi, négocier ce genre de rencontres. Et ça a été le cas. Ici, c'est l'agence Africa TMS Sport Edge, partenaire fidèle et professionnel de la Fédération Béninoise de football depuis plusieurs années, qui a planifié et programmé cette rencontre. Misedia.
3: Planifié et programmé.
10: L'agence Africa TMS Sport aide Jazz. Après avoir déjà offert une superbe affiche amicale, et personne n'en parle, hein, aux Amazones de moins de 20 ans face à la France. Personne n'en parle. Nos femmes ont défié la France. Un but, personne n'en parle. Hein. Eh bien, cette structure prouve à nouveau l'efficacité de son réseau. C'est grâce à ce professionnalisme que les portes du très haut niveau s'ouvrent au guépard, les positionnant durablement sur l'échiquier mondial. Maintenant, quant aux observateurs, j'ai dit qu'ils sont des étrangers qui tirent à boulet rouge sur l'organisation, leur colère est déplacée. Beaucoup d'entre eux sont en conflit ouvert et de longue date avec la Fédération argentine de football et profitent simplement du moindre prétexte pour la critiquer. La Fédération béninoise de football et ses critiques n'ont jamais partagé la même logique ni les mêmes objectifs. Il faut reconnaître ça. On parlait donc, Guy Pato, des retombées, les immenses retombées hors normes pour le

0: traire, c'est le hard power. C'est bien ça.
1: Oui.
0: Chez les militaires, hein. D'accord. Donc,
1: c'est
0: le cadeau de Lionel Messi. Donc, en offrant au capitaine argentin, suivez mon regard, un survêtement floqué du message officiel. C'est écrit Bénin, un monde de splendeur, accompagné d'une miniature de la statue de l'Amazone. Le Bénin s'est affiché devant les caméras du monde entier. Mais Bimi Kwan, professeur, vous avez tout suivi.
2: Oui, hein? On a tout suivi ce match-là.
0: D'accord. L'effet de curiosité maintenant numérique.
3: Non, et puis il ne faut pas oublier qu'il y avait quand même 80 000 spectateurs.
0: Affirmatif.
3: Affirmatif.
0: Affirmatif. Et ce geste a immédiatement poussé des millions de curieux à interroger les moteurs de recherche. Madame, vous qui connaissez Google, vous qui connaissez ChatGPT, etc., pour comprendre l'histoire de l'Amazone, l'invitation au Vodou Days. Vous allez voir comment le Bénin a vendu. Et suivez bien mon regard. Les recherches numériques.
3: L'Argentine est un pays de l'Amérique latine.
0: Voilà. Voilà.
3: Le Brésil.
0: Très bien. Très bien. Les recherches numériques donc générées mènent directement les internautes à la découverte de la richesse culturelle béninoise et des Vodou Days prévus dans moins de 3 mois. Une promotion internationale d'une efficacité redoutable obtenue sans débourser les millions de dollars nécessaires à l'achat d'espaces publicitaires mondiaux. C'est un tremplin sportif unique pour la jeunesse béninoise. Car sur le rectangle vert, les guépards n'ont pas fait de la figuration. Contrairement à ce que beaucoup pensaient ou disaient, ils ont produit un football de très grande qualité qui force le respect et l'admiration. Une première mi-temps, on en a parlé, oui. Exceptionnelle. Le Bénin a tenu tête à l'Argentine avec un Marcel Dandinou impeccable, auteur d'arrêt, je dis bien mémorable, face au coup de pied arrêté de Lionel Messi. Tu l'as dit tout à l'heure, la vitrine des jeunes talents maintenant, des binationaux, oui. Et jeunes joueurs locaux comme Yamirou, Wourou, Aloko, Olaïtan, Omoré, Roche, Imran et d'autres ont brillé sous les yeux de centaines de recruteurs et représentants de grands clubs internationaux présents dans les tribunes.
2: Absolument.
0: Et là, qu'est-ce que ça veut dire? Le mercato devient historique.
2: Historique, tout à fait pour le Bénin.
0: Grâce à cette exposition, donc, les cellules de recrutement vont suivre ces joueurs de près tout au long de la saison. Le prochain mercato pourrait bien être le plus lucratif et le plus important de toute l'histoire du football béninois. Le pape, et c'est pas fini. Il y a cette lucidité face à l'attitude argentine et l'apprentissage du haut niveau. Suivez les rumeurs ou critiques entourant le traitement de l'équipe, à savoir absence d'échange de maillots, vols commerciaux de 25 heures, 25 heures, non, yaï. Vous allez en Chine, vous allez au Japon, vous allez quand même. Alors, absence de primes directes ou restrictions dans les couloirs n'engage que ceux qui les diffusent. Le football de haut niveau est un milieu impitoyable où les statuts dictent parfois les comportements. Le Bénin n'est pas responsable de l'attitude ou du manque de chaleur de la délégation argentine. Certes, l'agence aurait pu mieux briefer les joueurs en amont sur le protocole strict ou la froideur habituelle de l'albicéleste dans ce genre d'événement, mais cela relève de l'apprentissage du haut niveau. Il faut le savoir. C'est en se frottant à ces réalités que le football béninois emmagasine de l'expérience pour les grandes échéances futures, notamment après avoir frôlé de si peu la qualification pour la Coupe du Monde. J'ai dit à Guénot Roy, et la prochaine cible, c'est l'équipe de France. Ah oui. Alors, combien d'argent la Fédération argentine aurait-elle pu donner au Bénin, Guy Kpapo, pour égaler une telle exposition? Non, combien? Quelques dizaines ou centaines de milliers de dollars n'auraient jamais pesé face à l'impact culturel, touristique et sportif.

0: objectifs d'une telle soirée.
1: Tout à fait, Félix.
0: Le gouvernement béninois et la Fédération béninoise de football ont osé bousculer les habitudes. Le but suprême était de vendre la destination Bénin dans toute sa globalité et cela a été exécuté avec brio et succès. Le reste n'est que dilatoire. Le reste n'est que du dilatoire. Le reste n'est que du dilatoire. Professeur Abalo.
2: Oui. Ben, j'ai suivi tes analyses. Impeccable.
0: Merci.
2: Impeccable. Impeccable. Et là, je ne nie pas cette révélation exceptionnelle du Bénin sur le plan mondial. Mais je parlais au départ des aspects techniques, des aspects du jeu.
0: Ah, d'accord.
2: Mais là, tu as abordé déjà les enjeux.
0: Ah oui.
2: Et les enjeux, c'est à la fois, comme tu l'as dit, sur le plan diplomatique, diplomatie interne et diplomatie externe, sur le plan culturel, sur le plan politique, et peut-être après sur le plan financier, parce que sur le plan financier, bon, on sait comment ça se passe, tout ça là.
0: Ah, si je savais, si je savais, c'est pour te permettre de compléter parce que si on parle du plan technique, je devrais parler des statistiques. J'ai laissé de côté pour peut-être demain. Nombre de possessions de balles, tirs totaux, tirs cadrés, arrêts de gardien, corner, et tout ça. Nous sommes quand même sur Radio Tokba. C'est la radio qui mouille le maillot.
2: Sur le plan technique, les résultats sportifs. Et c'est ça que j'analyse.
0: Ah, c'est ça.
2: Les résultats sportifs.
0: Voilà.
2: Puisque tout à l'heure, on avait dit que bon, on va réserver le reste pour les arènes du sport. Mais je suis tout à fait d'accord avec toi.
0: Okay.
2: Et le soft power dont tu as parlé, vraiment impeccable.
0: Merci.
2: Sur le plan de la visibilité, sur le plan de la vente des joueurs, un terme que je n'aime pas trop, hein, la marchandisation, un terme que je n'aime pas trop. La vente des joueurs, on va les vendre, il n'y a pas de problème.
0: Bon, on n'utilise plus tel, on n'utilise pas la vente des joueurs. Non, on parlait du mercato, donc...
2: Non, je suis d'accord, mais quel que soit le terme utilisé, il y a le terme du marché, là. Il y a le terme, la marchandisation, je suis tout à fait d'accord. Et là, je voudrais revenir rapidement sur Kékanta Diop. Il est immortel. Hein? La preuve, son nom est porté sur la plus grande université de Dakar, l'université Kékanta Diop de Dakar. J'ai eu la chance... avec l'actuelle directrice de l'INGEP, d'enseigner ses cours de méthodologie de recherche. J'ai l'attestation là. Donc, cela dit, il a une célèbre phrase dans son aventure, dans son livre intitulé « L'aventure ambiguë ». L'école où je pousse nos enfants sera en eux ce que nous conservons tant et que nous conservons tant. Cependant, il faudra les y envoyer quand même. Je suis d'accord.
3: Professeur Abalo.
2: Le Béninois doit s'ouvrir.
3: Professeur Abalo.
2: Doit s'ouvrir au football international si on veut être compétitif.
0: Professeur Abalo.
2: Oui.
3: Vous permettez que j'ajoute quelque chose à l'éditorial du révérend père Innocent Adovi.
2: Oui.
3: À travers cet éditorial, il nous a donné un véritable cours de littérature africaine.
2: Oui.
3: Et. Je crois que c'était très, très, très important. Je pense que la semaine prochaine, lorsque vous serez là, nous allons le reprendre à nouveau et en tirer la substantifique moelle de cet éditorial.
2: Oui.
3: Conclusion, paix à l'âme de Cheikh Anta Diop.
2: Oui.
3: Et revenons au sport.
0: C'est le pape. Voilà. Allons-y, professeur Abalo.
2: Oui, donc, je suis d'accord. Le Bénin doit s'ouvrir, doit se révéler. Et à ce niveau-là, ça a été un coup parfait. Tout le monde connaît le Bénin maintenant. Mais tout à l'heure, effectivement, j'étais sur les aspects du jeu encore. Et c'est ces insuffisances-là que je tenais à révéler. Donc, au niveau des masterclass, on l'utilise partout, dans tous les domaines. Bon, je ne savais pas que bon, Rod aussi, bon, tout à l'heure, on pouvait parler de ça là. C'est pour ça que je n'ai pas pu vite détecter votre question. Mais là, vous venez de me montrer. On n'avait pas pu. L'entraîneur n'en était pour rien. Mais le niveau, c'est ça.
0: L'entraîneur a mis en place un commando. Il a mis en place un système de jeu qui a dérouté l'adversaire les 45 premières minutes.
2: Qui a fonctionné. Lui-même, il savait au départ. Et il disait que c'est un match piège. Qu'est-ce qu'il voulait dire par là? C'est ça la véritable question qu'on devrait se poser. L'entraîneur, je n'ai jamais vu les écureuils en aussi belle forme, surtout au cours de la première partie. Mais en deuxième partie, c'est la technique et la tactique qui n'ont pas.
0: Mais pourtant, ils n'ont pas été.
1: Ils n'ont pas été médiocres.
0: En deuxième partie, là, dont on parle, les Benoît n'étaient pas ridicules. Non, pas du tout.
2: Trois buts.
0: Pas du tout. Mais pas du tout. L'Argentine a l'habitude de marquer 7 buts, 8 buts aux autres, les équipes européennes. Je te dis.
2: Non, d'accord.
0: Bien sûr.
2: C'est vrai, il n'y a pas eu que le Bénin. Il y a eu quatre Bénins. C'est vrai qu'il y avait des matchs amicaux et puis des matchs Sola officiels.
0: Même à la Coupe du Monde, l'Argentine a l'habitude de marquer beaucoup de buts.
1: Mais sans la présence d'un professeur Abalo.
0: Sans la présence.
2: Vous croyez qu'à la fin,
1: Professeur Abalo.
0: Professeur Abalo.
2: Faire son dernier match.
0: Professeur Abalo.
2: Qui va humilier une équipe comme ça?
0: Professeur Abalo.
2: L'Argentine pouvait marquer autant de buts qu'il voulait.
0: Mais ne pouvait pas.
2: En 10 minutes, ils ont marqué 2 buts.
0: Oh là là. Professeur Abalo.
1: Oui, professeur Abalo. Je voulais tout simplement dire que sans la présence de notre magnifique gardien de but en deuxième partie, on aurait pu encaisser plusieurs buts. Mais l'efficacité de notre gardien de but, même si la défense a été plus ou moins...
0: La défense n'a même pas été... Il faut dire que l'Argentine, c'est une équipe mondiale.
1: Bien sûr.
0: On a joué contre l'équipe mondiale.
1: Bon. Professeur Abalo.
2: Professeur Abalo,
1: nous allons amorcer la descente parce qu'il est 17h54 minutes. C'est bien dommage. Je voudrais vous dire tout simplement à la suite de ce que Pepe Ripe vient de la belle démonstration de Félix Sondé Pepe Ripe, le Bénin n'est certes pas considéré comme une nation de football. N'est pas considéré comme une nation de football. Disons-le clairement. Mais désormais, sur l'échiquier football, le pion du Bénin est présent et remarquable également. Et je crois que ça, c'est très, très, très important. Et nous devons, nous devons le retenir en tant que spécialiste, en tant que reporter sportif. Nous devons le retenir. Et je pense que là, c'est le lieu de féliciter notre sélectionneur qui a bien mené son équipe.
0: Qui a bien managé son équipe.
1: C'est très, très, très important. Il faut le retenir. Et puis, cette volonté politique de notre pays
0: défendre. Parce que
1: le président était toujours
0: présent. Les gens ont commencé par envoyer, tirer à boulet rouge sur le Bénin. Eh bien, le gouvernement béninois, l'entremise de notre cher ministre Wilfried Hongbeji, lui a remonté les bretelles tout de suite. Hein.
1: Ah oui,
0: le
1: oui,
0: Bénin
1: oui.
0: N'est pas. Le Bénin n'a,
2: a promis 5 millions à chaque joueur.
0: Voilà.
1: Il y a eu une barrière défensive. Ouais. Et ça, malgré. Oui. Parce que les gens voulaient ridiculiser. Moi, vous savez, ma paroisse, c'est de ne jamais répondre au coup de pied d'un âne. Mais je vous assure que le Bénin a été vraiment magnifique.
0: Ça.
1: Hein, une belle barrière défensive face à notre équipe.
0: Ça, c'est vrai.
1: Et ça, c'est, moi, je dis bravo au gouvernement béninois
3: pour ça. Parce qu'on le, on voit ce que ça, comment ça se passe dans d'autres pays.
0: Oui.
3: Hein, mais là, écoutez, le chef de l'État a été magnifique.
0: La statuette, la lettre d'invitation. Attends, tout ce qu'on a remis au capitaine. Regardez ça, ça fait le tour du monde.
2: Le statut des Amazones.
0: Ouais, c'est fini. Tout le monde connaît ça là-bas.
2: Mais elle attention, un match de football, c'est 90 minutes.
0: Oui.
2: C'est pas 45 minutes.
3: Ouais.
0: Non, un match, c'est 90 minutes.
2: Ah,
0: oui, mais dans les 90 minutes, il y a des séquences.
3: Mais il y a un exploit là, même la deuxième partie. Mais on n'a pas été ridicule. Professeur Rabat.
0: Les Albis célestes même ne sont pas du tout contents. Les Albis, vous avez écouté les déclarations de Messi? Vous avez suivi comment Messi a fait la part belle à l'équipe du Bénin? Vous avez suivi les Drogba, vous avez suivi les grands footballeurs, ouais. Franck Agbenou ne parle plus. Kylian Mbappé
2: aussi.
0: Vous avez suivi les grands reporters sportifs de la planète. Comment ils ont magnifié, comment ils ont qualifié, comment ils ont félicité l'équipe du Bénin. Le Bénin est connu désormais.
3: Oh oui.
0: Désormais, le Bénin est connu partout dans le monde.
2: Je suis d'accord. Le Bénin est connu.
3: Voilà, professeur Abalo.
2: Terrible.
3: Nous allons donc amorcer la descente.
2: Oui.
3: Je puis vous dire, en mon âme et conscience, nous avons, face à l'équipe de Messi, face à l'Argentine, nous avons remporté la médaille d'or.
0: C'est clair. Voilà. C'est clair. Et ce qui reste à faire maintenant, c'est de convertir. Eh bien, tout ce que nous disons là, en réalité, face à l'équipe centrafricaine, dans le cadre des éliminatoires de la Coupe d'Afrique des Nations prochaine, parce que nous avons deux matchs aller-retour contre cette équipe, c'est de les battre. Et si nous les battons, et que
4: la Mauritanie
0: également bat, obtient ces deux victoires, c'est que nous sommes qualifiés d'office pour la prochaine CAN. Parce que, calculer les points, les deux équipes, les autres seraient derrière, plus personne ne pourrait nous égaler.
3: Eh bien, professeur Abalo, merci beaucoup.
2: Non, Radio Topa vient de placer la barre très haut pour les guépards du Bénin.
3: Oui, c'est vrai.
2: Je suis d'accord.
3: Félicitations de Pépé
0: Ripé. Affirmatif.
3: À demain,
0: affirmatif.
3: Alors, sans faute.
0: Affirmatif.
3: Merci donc à tous. Merci Elvira Agbekwano. Merci à vous. Dites-moi au revoir.
5: Au revoir, le pape.
3: Voilà, je voulais entendre votre voix. Eh bien, Marc Aglo.
4: À la semaine prochaine.
3: À dans 6 jours. Dans 6 jours. Dans 6 jours. Eh bien, Marc, Franck Agbenou.
6: Oui, moi, c'est tous les jours.
0: C'est dans 7 jours. Ça, là, c'est dans 7 jours. Ça, là, à samedi prochain, dans 6 jours, j'ai dit non.
6: Non, c'est dans
0: 7 jours. Il veut faire comme le papa.
5: Le papa a raison de ne pas lui confier une salle de mathématiques.
3: Ah oui, oui.
6: Moi, c'est tous les jours.
3: Franck Agbenou. Voilà. Franck Agbenou.
0: C'est tous les jours.
3: Non, on se dit comme d'habitude, à tout à l'heure.
6: À tout à l'heure, voilà.
3: Sébastien Diawedeou, Guy Médard, Cosmos Kako, merci beaucoup. Et on va remercier très chaleureusement Madame Reine Kofi, qui a passé, disons, toute l'émission avec nous.
5: Ouais.
3: Elle est venue avant l'heure de l'émission. Elle est restée jusqu'après l'heure. Eh bien, vraiment, merci beaucoup. Et je rappelle votre numéro de téléphone. Le rendez-vous, c'est pour le 24 octobre à 16h au restaurant Le Lieu Unique à Fidrosset, entre la pharmacie La Madone et le marché Ouenoussou. Eh bien, merci à mes auditeurs. Merci, Madame Reine Kofi. On vous laisse...
5: On va
3: le
5: dire
3: micro
5: quoi.
3: Et c'est vous qui allez, conclure et le conclure l'émission.
5: Ok, quel privilège.
3: Voilà, oui.
5: Ben, je vous souhaite une très belle soirée à chacun d'entre nous déjà. Et auditeurs et auditrices en ligne, ce fut un réel plaisir pour moi de passer du temps dans le studio de Radio Talk. Voilà, c'est 104.3.
3: Oui, 104.3.
5: On se retrouve le samedi prochain, par la grâce de Dieu. Portez-vous bien.
3: Merci. Merci. Et vous, on vous retrouve le 24 octobre. Hein. Et puis, on dit merci. Bravo aux guépards. Bravo, les guépards. Bravo. Et du courage, les guépards.

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1: À l'animation du débat sur la caravane, c'est M. Ernest Baguidi et M. Adrien Moussou. Ils sont avec moi, bien sûr, en studio. À mes auditeurs, vous pouvez interagir en nous écrivant par WhatsApp au 01 97 17 76 20 sur notre page Facebook Expression libre. À l'ère de la trêve politique, les cadres et membres des partis politiques soutenant le pouvoir doivent-ils s'attendre seulement à des nominations, à des postes de responsabilité ou ne se contenter que des activités de leur parti politique à l'interne? Grosse préoccupation abordée ce matin dans Expression libre. Mesdames et messieurs, bonjour, bienvenue. Monsieur Ernest Baguidi, bonjour.
2: Bonjour Robin, bonjour à tous.
1: Les élections terminées, la trêve politique décrétée, les cadres et membres des partis politiques soutenant le pouvoir n'ont qu'à se contenter des nominations et positionnements dans l'administration publique et autres institutions de la République.
2: Oh, dire comme ça, ça pourrait être perçu, interprété autrement. Mais lorsque il a été décrété une trêve politique. Et il faut ajouter que la raison qui a sous-tendu cette décision, elle est que nous allons suspendre les activités politiques intenses, parce qu'il n'y a pas d'activité politique. Donc, il n'y aura pas de guerre politique, politicienne. Mais nous allons tous tourner notre regard vers le développement de notre pays. Et le développement d'un pays, c'est l'implication de toutes les compétences, de toutes les forces. Des ressources humaines disponibles pour accompagner. Et chacun doit pouvoir apporter et sa touche. À ce processus de développement. Et pour cette raison, j'estime que le gouvernement en place et qui est soutenu par ces groupes politiques aura besoin de ressources humaines de qualité. Et ces ressources humaines seront identifiées bel et bien dans ces partis politiques, même s'il peut arriver qu'on fasse incursion dans le groupe d'en face, je vais parler des forces politiques qualifiées de l'opposition, que j'appelle de contradiction. Et effectivement, en identifiant ces compétences au sein de ces groupes politiques, cela est perçu comme des récompenses politiques. Donc, ce n'est pas qu'ils vont se contenter de ça, mais cela va de soi. Maintenant, comme on a besoin de compétences, chacun va prier pour que le choix puisse tomber sur lui, qu'on puisse l'identifier en tant que personne compétente du moins, en tant que cadre compétent qui pourrait agir à un niveau donné pour aider à booster ce développement économique. Donc, deuxième chose, je l'ai toujours dit, on ne va pas en politique seulement pour faire de la figuration. À partir de ce moment, chacun d'entre eux voudrait bien que qu'on pense à lui lorsqu'il s'agira d'identifier un cadre pour occuper un poste de responsabilité et dans le sens d'accompagner ce processus démocratique de développement-là. Donc moi, je pense que c'est normal que chacun d'entre eux attende. Dans la mesure du possible, tous ne pourront pas être recadrés, puisqu'il n'y a pas assez de place pour occuper tout le monde. Donc les plus chanceux, ou bien les privilégiés, puisqu'il en existe dans tout système et dans tout milieu, où les plus chanceux auront la chance d'être identifiés et on pourra leur confier des postes de responsabilité. Donc, de l'extérieur, on pourrait dire, bon, ils attendent d'être positionnés, ils attendent d'être nommés Mais on ne doit pas oublier qu'effectivement, quand ils y étaient, ce n'était pas seulement pour applaudir, ce n'est pas pour adulés, mais c'est pour effectivement occuper des postes de l'Assemblée, c'est ce qui pourra leur donner aussi des avantages.
3: Mais M. Bagdi, les privilégiés, qui sont ceux-là de la République, les privilégiés? Il n'y a pas un déséquilibre là où...
2: Non, le monde est fait.
3: Une iniquité?
2: Non, pas du tout.
3: Ah bon?
2: Je vous ai tout dit que même Dieu qui
3: l'a créé... Vous voulez dire que Dieu est juste?
2: Monsieur
3: Bagdi, vous voulez dire ce matin que Dieu est juste?
2: Moi, je n'ai pas parlé d'injustice.
3: Je vous préviens alors.
2: Non, je n'ai pas parlé, mais je dis Dieu même a créé le déséquilibre.
3: Ah.
2: Pourquoi il y a des riches et des pauvres?
3: Ah bon, donc vous en voulez à Dieu là?
2: Non, je n'en veux pas à Dieu. Il sait pourquoi il ne m'a pas fait riche. Il a ses raisons. Je ne suis pas riche, mais je ne m'en plains pas pour autant, puisque c'est ce qui me convient, c'est ce qu'il pense, et qui me convient, qu'il me donne. Si demain il veut m'en donner plus, il va m'en donner. Donc moi, je ne fais pas trop. Je ne m'accroche pas trop à cela, mais je constate simplement que la nature elle-même, en recherchant son équilibre, crée des inégalités. Et c'est en regroupant, en recherchant à équilibrer que vous voyez, on prend le riche, le pauvre, le grand, le petit, le blanc, le noir, et puis et cette recherche de l'équilibre qui contribue effectivement à la vivacité, effectivement à la dynamique de cette vie-là que nous constatons, simplement.
3: Donc, mais c'est déjà Dieu de vous avoir rendu riche de votre souffle ce matin, le souffle de vie, M. Bagdi.
2: Oui, vous pouvez le remercier. Et dans le même temps, il en retire à d'autres.
3: Ah, voilà, le biologiste qui parle.
2: Il en retire à d'autres.
1: Monsieur Adrien Moussou, toutes les nominations ont-elles toujours des connotations politiques?
3: Non, vous savez, il y a certains, ils sont nommés, vous posez la question de savoir quels sont les critères dont on a tenu compte pour les nommer. Et puis après, vous rendez compte que c'est une nomination purement politique. Eh oui, un exemple, un préfet, par exemple, le ministre, il n'est pas dit forcément que, vous avez les compétences techniques requises pour être positionné. Oui, il y a parfois certains qui, bien que n'ayant pas fait l'administration, sont nommés préfets, M. Choki. Bon, on me dira que depuis quelques années, nous tenons compte des profils par rapport à certains postes. Mais pas pour autant que stricto sensu, on devra dire que c'est un critère indispensable, non? Oui, bon, quand je prends par exemple le poste de ministre des Finances, on me dira qu'il faut quand même que vous ayez des notions en économie, en finance, tout de même. Le ministre de la Santé. Quelques notions basiques. Monsieur Bagdi qui est là. S'il avait voulu, vous voyez les dossiers là, mais on devait envoyer le dossier profil ministère de Pouloir, ministère de la Santé, par exemple, monsieur Choki. Vous voyez bien. Donc, lui n'en veut pas. Lui n'en veut pas. Ils sont fous. Donc, vous comprenez bien. Mais il y a des postes à connotation purement politique, monsieur Choki.
1: Monsieur Bagdi, ne faut-il pas redouter que les nominations terminées, vu qu'il n'y a plus de postes à pourvoir, des partis politiques n'auront qu'à gérer les frustrations des cadres et militants déçus?
2: Non, il y en aura toujours. Il y en aura toujours. J'avais dit qu'il n'y a pas assez de place. Maintenant, ce n'est pas pour autant qu'il faut s'en offusquer. Il faut patienter. C'est un cycle. Aujourd'hui, il y a certains qui ont la chance d'être recasés. Ils ne sont pas éternels. Ils ne seront pas éternels à leur poste. Il peut arriver qu'à un moment donné, qu'on veuille renouveler l'équipe, que ce soit au niveau du gouvernement ou au niveau des directions techniques. Donc, c'est un choix qu'il faut assumer. Puisque même quand vous sentez frustré, vous quittez, vous voulez aller où? Il n'y a nulle part où aller. Pour aller trouver quoi? C'est mieux de rester et puis entretenir votre ancienneté
3: dans le parti.
2: Dans le parti, plutôt que d'aller ailleurs. C'est dans l'autre système que quand vous êtes neuf, bon, vous êtes attiré, on vous attire. Parce que les dissidents étaient très précieux.
3: Ils étaient chouchoutés.
2: Voilà.
3: Ah ouais.
2: Donc aujourd'hui, attention, si on fait de vous un dissident, vous avez plus de chance. Mais si c'est vous-même qui créez la dissidence, c'est tant pis pour vous, on ne vous regardera même pas.
3: Ah, surtout qu'il y a la traîne politique là.
2: Elle est là.
3: Où les partis, c'est motus bouche cousu là.
2: Ah oui, mais.
3: On se la boucle.
2: Il n'y a rien.
3: Simplement, M. Baguidi.
2: Il n'y a rien sous le soleil.
3: Ah.
2: Donc, il faut rester travailler. Et là, les prochaines élections, ils vont venir, on pourra vous positionner, puisque ceux qui sont là, ils auraient passé déjà 7 ans. Si c'est les élus, si c'est les gens qui sont nommés, il y a des postes, ils font 5 ans, on verra si on peut renouveler, on peut les décharger et vous envoyer là. Mais là, si vous quittez, vous attendez 7 ans et dans l'incertitude. Puisque quand le même système va malheureusement continuer, ça veut dire que vous allez râler pendant 14 ans.
3: Et bien, écoutez, quelle étiquette!
2: Voilà. Donc, moi, je crois que c'est quand vous faites un choix, il faut l'assumer.
3: Ah, c'est ça. Oui, être des béni-oui, des dirigeants de parti par les tchèques.
2: Non, mais est-ce que c'est béni-oui-oui? Dans tout groupe, dans toute équipe, il y a un chef, il y a des sous-chefs, il y a des exécutants.
3: C'est ça.
2: Donc, mais selon votre position, vous jouez le rôle qui est dévolu à votre position, simplement. C'est aussi ça. Et quand vous ne... C'est pourquoi quand vous voulez vous engager dans ces mouvements, il faut bien analyser et savoir ce que vous recherchez. Il y a certains qui vont, mais parce qu'ils sont efficaces, ou bien parce qu'ils viennent d'une zone où on a besoin effectivement de pour maîtriser cette zone, ils sont rapidement promus.
3: Oui, oui. Voilà.
2: Donc la politique.
3: Ce devrait être ça, M. Bagni, selon vous. Ce devrait être ça en politique.
2: Oui, moi, je pourrais vous dire oui parce que j'ai dit c'est une zone qu'on veut conquérir.
3: C'est ça.
2: Et vous êtes influent dans la zone. Le parti a besoin de quelqu'un qui a d'influence.
3: Vous bombardez.
2: C'est vous qui êtes la personne influente dans la communauté. On ne peut pas vous contourner. C'est ça. Donc, c'est votre position qui... Ce n'est pas votre personne en elle-même, mais c'est ce que vous valez. C'est pareil pour d'autres postes, peut-être techniques, où on ne vous aime pas, mais il se fait que c'est vous qui maîtrisez l'outil. Parfois, on est obligé de faire avec.
3: Avec. Oui. Quel que soit le régime, alors.
2: Ah oui.
3: Quel que soit le régime.
2: Oui, il arrive. Mais c'est des gens qui sont très rares. Et n'affichent pas d'une position très, très radicale. Non. C'est qu'ils ne se laissent pas manipuler. Simplement. Ils maîtrisent son job. Et restent droit dans ses modes. Maintenant, si vous avez une couleur politique, ah non, on peut vous considérer une menace pour le système en ce moment. Ah,
3: c'est en ce moment que ça vous inscrivez.
2: Ah mais on va vous inscrivez.
3: Ah, monsieur Baguidi.
2: Je dis, vous constituez une menace.
3: Il faut vous inscrivez.
2: Mais quand vous, monsieur Amoussou, vous avez devant vous quelqu'un, excusez du peu, peut-être un délinquant, qui est parfois agressif. Vous avez vos enfants, vos petits-enfants qui doivent sortir, aller à l'école et acheter à côté. Et il est là, il est une menace, tout le monde sait. Vous allez le laisser là. Vous allez chercher la police au moins pour demander de venir vous le dégager. Et vous maîtrisez la sécurité devant votre maison.
3: C'est ça.
2: Oui. Donc, c'est purement humain et c'est normal que vous soyez une menace et qu'on vous maintienne à un poste stratégique.
3: Il faut le balayer.
2: Non, s'il faut aller chercher l'expertise à l'essai, on ira chercher pour vous remplacer. Et ça, c'est normal. C'est pourquoi je demande aux gens souvent, très souvent, d'être un peu modérés. On ne peut pas vous forcer à faire ce que vous ne voulez pas. Mais si ça concerne votre domaine de compétence, faites tout pour rester dans ces limites-là. Et là, n'importe quel régime vient là, travailler et puis c'est le plus important.
3: Merci de nous donner le secret. Nous allons essayer d'utiliser la recette, M. Baguidi. Mais nous autres,
2: donc, vous aviez une position tranchée.
3: Non, pas du tout, je ne dis pas du tout, mais vous nous donnez une recette, j'ai dit. Pas que vous avez une position tranchée, M. Baguidi. Après nous autres, vous et moi, nous commentons ici, nous analysons les bâtards.
2: Et ça s'arrête là.
3: Ça s'arrête là.
1: Oui. Bon. M. Adrien Moussou, certains affirment que être conscient de l'existence d'une trêve politique, les dirigeants des partis pourrait banaliser les récriminations et le mécontentement des frustrés et déçus. Comment se l'expliquer?
3: Oui, c'est possible, ça peut advenir. En ce sens que, bon, vous savez, en tant que les dirigeants des partis politiques surtout, il faut attention à certains cadres, à certains militants, au monde brut-bot, on se pose des questions. Est-il sur le départ? Veut-il nous lâcher? Veut-il rejoindre notre bord politique? Bon, on essaie d'amadouer comme on le peut, au fait de retenir celui-là. M. Bagdad est tantôt l'exemple de ceux-là qui, bon, pesant et valant quelque chose dans leur région, dans leur localité. Donc, sont obligés de toutes les convoitises, sont chouchoutés, à la limite, M. Choki. Bon, la trêve politique est dans, oui, je puis dire dans un premier temps que les dirigeants du parti politique de la majorité présidentielle s'entendent ne devraient plus avoir trop de soucis à se faire parce que l'avant expliqué tantôt, surtout M. Lesbag, il dit bon, vous irez où? Parce qu'on serait que le système est déjà maîtrisé. Vous comprenez bien? Ben, seriez-vous en train de valser? Attention, l'étiquette là qu'on vous collera ne vous permettra plus de revenir, si vous devez revenir, ou même si vous reveniez après être allé, vous êtes allé après la promenade politique ou le vagabondage politique, mais on ne vous rendra plus au sérieux, monsieur Choki. Et Pierre qui roule n'amasse pas de moustiquaires, monsieur. Donc autant rester et subir, parce que c'est ça qui est la question. Parce qu'il y a ce côté-là de la trêve politique que certains redoutent. Mais que faut-il faire? Je pose aussi la question. Rester pour subir en attendant une délivrance ou partir? Et partir où? C'est 7 ans, a-t-on dit, M. Choki. Donc, vous comprenez bien que la réponse faite tantôt, un pan, d'ailleurs, j'allais dire de la réponse faite à l'une des questions que vous avez posées à M. Baguidi, vient bien à propos par rapport à cette question-là.
1: M. Baguidi, dira-t-on alors que la trêve politique profiterait plus aux dirigeants de partis politiques qui ne seront plus dans la hantise de voir des cadres et membres démissionner pour aller dans d'autres partis ou d'en créer?
2: Non, dans une certaine mesure, ça leur permet de souffler un peu quand même. Parce que s'il y avait d'échéance en vue, la pression monte. Il y a assez de chantage. Et ils sont beaucoup plus sollicités. Bon, aujourd'hui, ils ont quand même ne serait-ce que quelques années pour souffler avant que la période chaude ne vienne. Ils ont le temps de faire les réglages nécessaires. Et comme je l'avais dit, oui, il peut y avoir quand même une petite rotation s'ils veulent bien contenter les gens. Vous avez remarqué tout récemment au niveau de l'Assemblée nationale, le président de l'Assemblée nationale est en train de mettre son équipe en place. On a reçu, il y a des informations sur lesquelles même si, quelqu'un aurait décliné l'offre, par exemple, pour des raisons qu'il aurait évoquées. C'est pour vous dire et que celui-là qui a été positionné, vous savez son influence politique dans sa zone. Maintenant, si lui estime que, vu son âge aussi, chargé de mission, il estime peut-être pas que ça aurait été mieux de le confier à une relève qui serait en train de préparer. Ça, c'est des échanges qu'on peut faire en interne. Mais l'autre question qu'il faut se poser, est-ce qu'il n'a pas été consulté? Il n'avait pas été consulté avant d'être lobé. Donc, ça, là, ça pourrait être une erreur stratégique. Si vous voyez la plupart de ceux-là qui sont nommés, je ne dis pas que je connais la source, mais il y a de fortes chances que ce soit des gens proches de ce parti politique, ou bien des militants de ce parti politique, ce qui est normal. Et quand on leur confie, les autres, cette mission, ils ont cette chance. Alors, c'est pour leur permettre de préparer déjà tout ce qu'il faut pour que le parti, en son temps, n'ait pas assez de difficultés en termes de conquête ou de continuité de pouvoir. Donc, c'est vous dire effectivement que
4: oui,
2: les responsables de partis politiques ont moins de pression puisque il n'y a pas d'enjeu en vue. Et mieux, ils sont courtisés. Pour le moment, ils sont courtisés puisque il n'y a pas assez d'espace à occuper en termes de postes. Il faut que les militants et les adultes,
3: ah bon,
2: plutôt que de leur... plutôt que de chanter.
3: Ah, fais la courbette.
2: Mais ne faites
3: ils pas sont la courbette. Ils deviennent tout puissants, là.
2: Ils sont puissants, puisque j'ai dit, c'est 7 ans. Vous restez en rade pendant 7 ans, en plus de l'âge de chacun d'entre eux.
3: Ah.
2: Vous voyez ce que ça fait. C'est pourquoi ils sont tous disciplinés, vous observez très bien.
3: Ah, la discipline,
2: c'est bien calme, là.
3: L'autodiscipline.
2: Mais c'est automatique.
3: Ah, d'accord.
2: Vous faites la moindre erreur.
3: Allez, bas votre nom.
2: Les gens en veulent.
3: Ah.
2: Les gens en veulent. Maintenant, moi, ce que j'aurais voulu, par contre, que je n'observe pas, qui me dérange un peu,
3: oui,
2: c'est vrai que les partis politiques travaillent pour conquérir le pouvoir et les exercer. Mais ce n'est pas pour autant qu'il faut laisser en rade ceux-là qui estiment qu'ils ne se sont pas préparés pour faire de la politique politicienne et qui ont quand même des compétences avérées. Il faut quand même les introduire aussi dans le système et qu'ils aient leur place dans la société, dans la cité, dans l'administration, et qu'ils apportent leur contribution au développement de leur pays. Moi, c'est ce point noir-là qu'il va falloir effacer. Il faut corriger cela. Cela parce que M. Amoussou, M. Baghdi n'est pas dans un parti politique, on sait qu'il est compétent à un niveau donné, mais bon, on ne veut pas l'associer, parce qu'il n'est pas coloré. Est-ce que tout le monde a besoin d'être coloré? Mais il y a la couleur neutre qui existe.
3: Ah, justement.
2: Alors, on peut être neutre. C'est l'efficacité qu'on recherche. Sinon, tout le monde finira par entrer en politique. Et cela, c'est un risque aussi. Et pourquoi il y a des zones tampons? Toutes les zones ne peuvent pas être décrétées zones de guerre. Il doit y avoir des zones tampons. Donc, accepter que les personnes neutres travaillent aussi et apportent leur contribution, puisqu'ils ont étudié, l'État a investi dans leurs études. Leurs parents aussi ont investi, leurs parents aussi ont contribué à la construction de la nature du pays, d'une manière ou d'une autre. Ça pourrait être une grande innovation par rapport à ce régime-là. Qui arrive à identifier des personnes qui n'ont a priori aucune couleur politique, mais qu'on les associe à la construction de la nation.
1: Monsieur Adrien Moussou, est-ce à dire que la trêve politique n'a pas été décrétée pour seulement empêcher les partis d'opposition de mener la vie dure au pouvoir, mais aussi pour coincer des cadres et militants des partis soutenant le pouvoir?
3: Bon, est-ce pour coincer les militants et cadres des partis soutenant le pouvoir? Je dirais que, bon, l'un dans l'autre, hein, nous avons posé la question plusieurs fois. Ils iront. Ce n'est plus comme avant, là, où on menace le parti et puis on dit, ah, attention, il y a un poste de directeur vacant ou qui sera vacant dans 2 mois. Allez lui dire de patienter, que le poste lui reviendra. Et vous entendez ça, je chuchote déjà, hein, que, bon, non, le patron ne m'a pas oublié, il y a tel poste en vue pour moi, non, ne vous en faites pas. Vous comprenez bien. Et oui, M. Choky. Bon, maintenant, il y a la trêve politique. Et nous l'avons dit, bon, on peut faire languir, hein, on peut vous faire attendre, vous devez patienter. Le temps qu'on pense à vous, le temps que votre tour ou que votre heure sonne, si je puis ainsi m'exprimer, M. Choky. Parce que deux grands blocs politiques. Évidemment, il y a un parti qui n'est pas qui n'est dans aucun bloc, qui soutient également le pouvoir, disons, trois partis politiques. Bon, les militants de ces partis-là, désormais, ils doivent demeurer dans la stricte observance, non seulement des consignes qui leur sont données par leurs leaders respectifs, mais aussi la consigne générale en ce qui concerne la conduite à tenir lorsqu'on appartient à la majorité présidentielle. En ce sens que même les propos, les déclarations, les discours, oh là là, on doit savoir choisir les mots pour les tenir, M. Choquet. Faute de quoi, alors là, je ne dis pas que le couperet vous tombe bras dessus, mais attention, vous risquez de faire des pains cornus. Et à mal enfourner, dit l'adage, on fait des pains cornus.
1: Monsieur Baguidi, il se dit aussi que s'il n'y avait pas une trêve politique, les gouvernants, et les dirigeants des partis politiques feraient un peu plus attention à leurs militants.
2: Bon, il se dit, mais 7 ans, ça passe vite. Hein. Certes, c'est long, mais ça passe aussi vite. Donc, il faut faire attention. Ce n'est pas parce que vous avez une trêve qui vous permet de souffler un peu qu'il faut mépriser vos militants. Et quand vous les méprisez, il y a les autres qui vous observent. Ils savent qui vous êtes. Et en son temps, ils vont vous craindre. Pour dire, ce monsieur-là, si on le suit, voilà comment il traite les gens. Donc, il vaut mieux afficher une bonne image très tôt maintenant plutôt que de vouloir penser, de se cacher derrière une trêve politique et mépriser ces militants. Au contraire, vous avez l'occasion de les mettre en confiance, de les mettre en patience et de faire le minimum que vous pouvez au moins pour les rassurer. Parce que nous sommes en face d'une épreuve d'endurance.
3: Ah oui.
2: Et ça s'entretient. Ça s'entretient. Donc, mais je note tout de même que ces partis s'organisent un peu. Le break qu'on pourrait penser avoir, bon, il n'y est pas pour le moment. Et quelques activités pour réchauffer. Et tout ça aussi, c'est pour leur dire, écoutez, bon, nous sommes là et on ne vous a pas oublié. Et si c'est l'occasion pour peut-être leur demander de faire des propositions en termes de cadre ou bien militant à positionner, puisque j'ai dit, une république, quand même, c'est beaucoup d'opportunités en termes de postes à occuper. Mais, une fois encore, ça ne pourrait pas suffire pour occuper tout le monde. Surtout, à un niveau stratégique, ce n'est pas beaucoup. Ce n'est vraiment pas beaucoup. Donc, moi, je crois que autant ça leur permet de souffler, autant ça devrait, ils doivent comprendre aussi que c'est l'occasion pour eux de fidéliser leurs militants qui ont besoin d'attention, puisque la durée, le temps qui est devant nous, il n'est pas peu. Et très rapidement, les gens peuvent perdre confiance si on ne les encourage pas, si on ne les entretient pas bien.
1: Monsieur Adrien Moussou, conclusion.
3: Non, dis tout simplement que c'est vrai qu'il y a une trêve politique qui permet aux dirigeants de souffler, mais attention à ne pas se croire tout permis, au risque de frustrer les militants. Oui, 6 ans après, nous reparlerons d'élections. Bon, à l'occasion, est-ce que ces militants et cadres frustrés en tiendront compte pour faire la fête? Autant de questions qu'il faut se poser également. Mais l'essentiel est qu'il faille trouver le juste milieu pour que le parti ne court pas le risque d'une implosion, parce que faut pas non plus exclure cela.
1: Monsieur Ernest Baguidi.
2: Oui, je suis d'accord que on est en trêve politique. Trêve politique ne veut pas dire qu'on arrête les activités politiques. Trêve politique ne veut pas dire que font les dirigeants, les partis politiques, c'est l'occasion pour eux de ranger leurs différents militants et de penser à eux-mêmes. Non, moi, mais j'estime que c'est la période d'entretien, c'est le moment pour eux de donner la preuve de ce qu'ils ont à cœur, la survie des populations et de leurs militants, et de trouver les formules ou les activités ou les moyens de les fidéliser le temps que de nouvelles échéances démarrent.
1: Excellente journée à toutes et à tous, messieurs, dames. À demain.
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4: Chut. Silence, je m'endors.